0: de ta très sainte mère. Deuxième mystère, les larmes versées par la Vierge Marie pendant l'exil de la Sainte Famille en Égypte. Ô Jésus, regarde les larmes de celle qui t'a le plus aimé sur la terre et qui t'aime au ciel le plus intensément. Ô Jésus, écoute nos prières à cause des larmes de sang de ta très sainte mère. Ô Jésus, écoute nos prières à cause des larmes de sang de ta très sainte mère. Ô Jésus, écoute nos prières à cause des larmes de sang de ta très sainte mère. Ô Jésus, écoute nos prières à cause des larmes de sang de ta très sainte mère. Ô Jésus, écoute nos prières à cause des larmes de sang de ta très sainte mère. Ô Jésus, écoute nos prières à cause des larmes de sang de ta très sainte mère. Ô Jésus, écoute nos prières à cause des larmes de sang de ta très sainte mère. Troisième mystère, les larmes versées par la Vierge Marie lors de sa quête de Jésus à 12 ans dans le temple de Jérusalem. Ô Jésus, regarde les larmes de celle qui t'a le plus aimé sur la terre et qui t'aime au ciel le plus intensément. Ô Jésus, écoute nos prières à cause des larmes de sang de ta très sainte mère. Ô Jésus, écoute nos prières à cause des larmes de sang de ta très sainte mère. Ô Jésus, écoute nos prières à cause des larmes de sang de ta très sainte mère. Ô Jésus, écoute nos prières à cause des larmes de sang de ta très sainte mère. Ô Jésus, écoute nos prières à cause des larmes de sang de ta très sainte mère. Ô Jésus, écoute nos prières à cause des larmes de sang de ta très sainte mère. Ô Jésus, écoute nos prières à cause des larmes de sang de ta très sainte mère. Quatrième mystère, et les larmes versées par la Vierge Marie pendant la Passion et le douloureux chemin de croix de Jésus. Ô Jésus, regarde les larmes de celle qui t'a le plus aimé sur la terre et qui t'aime au ciel le plus intensément. Ô Jésus, écoute nos prières à cause des larmes de sang de ta très sainte mère. Ô Jésus, écoute nos prières à cause des larmes de sang de ta très sainte mère. Ô Jésus, écoute nos prières à cause des larmes de sang de ta très sainte mère. Ô Jésus, écoute nos prières à cause des larmes de sang de ta très sainte mère. Ô Jésus, écoute nos prières à cause des larmes de sang de ta très sainte mère. Ô Jésus, écoute nos prières à cause des larmes de sang de ta très sainte mère. Ô Jésus, écoute nos prières à cause des larmes de sang de ta très sainte mère. Cinquième mystère, les larmes versées par la Vierge Marie pendant la crucifixion, l'agonie et la mort de Jésus sur la croix. Ô Jésus, regarde les larmes de celle qui t'a le plus aimé sur la terre et qui t'aime au ciel le plus intensément. Ô Jésus, écoute nos prières à cause des larmes de sang de ta très sainte mère. Ô Jésus, écoute nos prières à cause des larmes de sang de ta très sainte mère. Ô Jésus, écoute nos prières à cause des larmes de sang de ta très sainte mère. Ô Jésus, écoute nos prières à cause des larmes de sang de ta très sainte mère. Ô Jésus, écoute nos prières à cause des larmes de sang de ta très sainte mère. Ô Jésus, écoute nos prières à cause des larmes de sang de ta très sainte mère. Ô Jésus, écoute nos prières à cause des larmes de sang de ta très sainte mère. Sixième mystère, les larmes versées par la Vierge Marie quand le corps de Jésus est descendu de la croix et qu'elle l'a pris dans ses bras. Ô Jésus, regarde les larmes de celle qui t'a le plus aimé sur la terre et qui t'aime au ciel le plus intensément. Ô Jésus, écoute nos prières à cause des larmes de sang de ta très sainte mère. Ô Jésus, écoute nos prières à cause des larmes de sang de ta très sainte mère. Ô Jésus, écoute nos prières à cause des larmes de sang de ta très sainte mère. Ô Jésus, écoute nos prières à cause des larmes de sang de ta très sainte mère. Ô Jésus, écoute nos prières à cause des larmes de sang de ta très sainte mère. Ô Jésus, écoute nos prières à cause des larmes de sang de ta très sainte mère. Ô Jésus, écoute nos prières à cause des larmes de sang de ta très sainte mère. Septième mystère, les larmes versées par la Vierge Marie quand Jésus a été déposé dans le tombeau. Ô Jésus, regarde les larmes de celle qui t'a le plus aimé sur la terre et qui t'aime au ciel le plus intensément. Ô Jésus, écoute nos prières à cause des larmes de sang de ta très sainte mère. Ô Jésus, écoute nos prières à cause des larmes de sang de ta très sainte mère. Ô Jésus, écoute nos prières à cause des larmes de sang de ta très sainte mère. Ô Jésus, écoute nos prières à cause des larmes de sang de ta très sainte mère. Ô Jésus, écoute nos prières à cause des larmes de sang de ta très sainte mère. Ô Jésus, écoute nos prières à cause des larmes de sang de ta très sainte mère. Ô Jésus, écoute nos prières à cause des larmes de sang de ta très sainte mère. Amen. Ô Jésus, regarde les larmes de celle qui t'a le plus aimé sur la terre et qui t'aime au ciel le plus intensément. Ô Jésus, regarde les larmes de celle qui t'a le plus aimé sur la terre et qui t'aime au ciel le plus intensément. Ô Jésus, regarde les larmes de celle qui t'a le plus aimé sur la terre et qui t'aime au ciel le plus intensément. Ô Marie, Mère du bel amour, Mère de douleur et Mère de miséricorde, nous te demandons d'unir tes prières aux nôtres pour que Jésus, ton divin Fils, que nous invoquons au nom de tes larmes de sang maternel, exauce nos supplications et qu'il nous accorde avec les grâces que nous demandons aujourd'hui la couronne de la vie éternelle. Amen. Tes larmes de sang, ô Mère douloureuse, anéantissent le pouvoir de l'enfer. Ô Jésus, enchaîné, que ta divine douceur préserve le monde de la confusion qui le menace. Amen. Au nom du Père, du Fils et du Saint-Esprit. Amen.
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2: Une bonne dévotion à Marie consiste à bénir Dieu. Alors je veux que vous reteniez cette phrase. Merci pour tout Jésus. Merci pour tout Marie. Que chaque matin, chaque midi, chaque soir, cette prière courte soit sur vos lèvres. Merci pour tout Jésus. Merci pour tout Marie. Connaître Marie nous pousse aussi à pardonner. Voilà une autre connaissance, je dirais la plus élevée de Marie. Regardez bien toute la passion de Jésus, toute la méchanceté des hommes sur son fils. Marie n'a pas maudit. Marie n'a pas maudit les bourreaux de son fils. Elle ne les a pas insultés. L'enfant de Marie vive une bonne dévotion. C'est connaître Marie, mais connaître Marie sous l'angoisse du pardon. Son fils a dit, Père, pardonne-leur. Ils ne savent pas ce qu'ils font. Marie n'a pas dit, ah non, non, non, non, non, non, non, non, non, non, non. Ces enfants-là, Dieu va vous maudire. J'ai dit, vous là, vous allez mourir. Dieu est là, elle n'a pas dit ça. Elle n'a pas pris des pierres pour lancer. Elle a pardonné. Une vraie dévotion. Marianne, enfant de Marie, c'est un enfant qui pardonne comme sa mère. Combien de fois nous disons nos chapelets, nos rosaires et nos prières avec un cœur rempli de haine, de vengeance, de colère et de rancœur. On a dit tout à l'heure, j'étais en train de rire. On fait le mystère joyeux, tu le vois, on est avec beaucoup de piété. Je vous salue Marie, pleine grâce, tu dois te mettre sur l'air le pied. Mais regarde ton cœur. Tu parles même pas avec ton mari. Tu parles même pas avec tes enfants. Tu parles même pas avec tes beaux-parents. Et tu pries Marie dedans. Mon œil. Une vraie dévotion a toujours un cœur qui pardonne comme Marie. Beaucoup de nos prières ne montent pas parce qu'on n'a pas un cœur sincère et vrai. Il y a trop de haine, de colère et de vengeance. Une vraie dévotion. C'est pas normal. Mais comment tu peux te lever matin, dire ton chapelet, faire tes prières d'après vous. L'équipier, c'est celui qui fait telle prière. Et puis je vois, non, Gloria, là, on a qu'à dire, Gloria, elle, Patrick. Mais on ne sait pas de tout ça, il s'agit. Ça ne te donnera pas le ciel. Il faut que ton cœur soit libéré. Si tu pries, c'est pour demander la grâce de te libérer. On ne peut pas dire son chapelet, son rosé. On va voir les légionnaires. Magnificat. Animamou et Tominou. Quelle est celle-ci qui s'avance? Belle comme l'étoile. Vous pouvez la voir. Armée, armée, militaire. La vieille Marie, elle n'aime pas par là. Elle pardonne. Mon frère, je suis venu te dire, ma soeur, que ta vraie dévotion à Marie commence par le pardon. Si tu n'as pas de pardon dans ton cœur, laisse ton rosaire. Jésus a dit quoi? Si tu vas, fais ton offrande, c'est pas vrai? Que tu te souviens que tu as quelque chose contre ton frère. Laisse ton offrande, va te réconcilier d'abord. Avant de dire ton chapelet, avant de dire tes prières, avant de faire ceci, cela, de ton groupe, pardonne. Beaucoup ne se parlent pas. Qui ne parle pas à son frère ou sa soeur? Qui va lever la main? Qui est vous? Levez la main et voyez. Qui ne se parle pas à son mari, ses beaux-parents? Qui va lever la main ici là? C'est Dieu seul qui connaît. Une bonne et vraie dévotion consiste à pardonner. Connaître la vie de Marie, c'est important. Deuxième chose, aimer. Aimer. Aimer Marie. Une vraie dévotion, c'est connaître, aimer. Là, je n'ai pas beaucoup à dire. On confond aimer et apprécier. Beaucoup apprécient Marie parce qu'elle est belle, parce qu'elle est gentille. Oh, j'apprécie ses qualités. Oh, la Vierge Marie, elle est bonne, hein, celle-là. Et c'est une bonne femme, hein. Celle-là, elle a tout eu. Celle-là, c'est nous tous apprécier. Mais aimer jusqu'au point. Parce que j'ai écrit ici que impossible d'aimer Marie sans vouloir lui ressembler. C'est pas vrai. On ne peut pas aimer quelqu'un et puis sans chercher à lui ressembler. C'est pas vrai. Et puis j'ai écrit ici parce que j'avais oublié. Les femmes s'habillent comme leur idole. C'est pas vrai. Ils imitent sa voix. C'est pas vrai. Ceux qui aiment les Michael Jackson, on s'habille comme lui, on veut imiter sa voix. Quand tu aimes quelqu'un, c'est pas vrai. Tu imites même ses démarches. Jusqu'à même ses défauts, tu imites. Non, ce que je dis, c'est faux ou c'est vrai? Alors, pourquoi vous dites que vous aimez Marie et vous n'imitez pas la vie de Marie? Pourquoi vous ne faites pas comme elle? Aimer, c'est imiter, c'est être fan de Marie, c'est-à-dire imiter sa voix, sa démarche, son amour, sa patience, vous comprenez, son silence, son pardon. Vous ne pouvez pas dire que vous aimez Marie et que vous ne l'imitez pas. Qui est Marie? Dieu vous voit. Dieu vous voit. Imiter Marie, c'est l'aimer. Aimer, c'est imiter. Alors, si vous dites que vous aimez Marie, alors cherchez à imiter tout de Marie. Bon, ce qui est sur vous, vous ne pouvez pas devenir vierge, vous ne pouvez pas mettre Jésus au monde. Ça, ce sont des privilèges. Bon, ça, ce n'est pas de ça que je parle. Mais je ne veux pas imiter les vertus de Marie. Il y en a beaucoup. Mais moi, je vais vous demander trois. J'en ai déjà cité. Je vais ajouter deux autres. Une des vertus qu'il faut imiter, c'est le pardon de Marie. C'est la confiance. Le silence. L'humilité. Le plus grand péché, c'est cela. Ce qui a coulé Lucifer, le diable, c'est sa suffisance. Vous et moi, Saint Paul a dit, hein, 2 Corinthiens, le chapitre 4, verset 7. Qu'as-tu reçu que tu n'as reçu de Dieu? Ton intelligence, ta beauté, tout ça. Même ton pays, ta nationalité, tes parents, personne n'a choisi. Tout nous a été donné. Pourquoi t'enorgueillis? Ah, mon père est jeune, père recteur. Ah, mais vraiment, tu es fort dans l'homélie. Quand tu parles, quand je naissais là, il y a grâce de l'homélie dans moi. C'est Dieu qui m'a donné. Pourquoi m'enorgueillir? Pourquoi faire que, comme si je suis arrivé? Et pourquoi? Tiens, le recteur, et puis après, ça donne le ciel. Non, mais moi, je ne marche pas avec les pauvres. Tu es né, quand tu venais dans le monde, et comment? Comment tu peux regarder l'autre? Tu dis, tu es enfant de Marie, et puis tu regardes l'autre avec dédain et mépris. Ta petite intelligence là, c'est toi, tu penses que tu connais tout. L'humilité, c'est être capable de dire simplement, Seigneur, je te dis merci pour ce que tu m'as donné. Et les dons et les talents que Dieu m'a donné, c'est pour le bien des autres. Ce n'est pas pour moi. Moi, ça me sanctifie, mais c'est pour les autres d'abord. Si Dieu m'a donné la grâce de faire une belle homélie, des belles homélies, et alors, c'est pour vous. C'est pas pour moi. Alors, je vais dire que je suis plus intelligent. Tu es marié, tu as enfant, tu as deux enfants, ton mari est bien, etc. Tu regardes ta voisine comme mépris. Et elle est maudite comme ça, là. Dieu t'attend. Les enfants de Marie sont humbles, simples et discrets. Quand un enfant de Marie passe, on ne sait pas qui il est passé. Trop de bruit. Et quand on se comporte de la sorte, nous blessons le cœur de Marie. Elle dit, regarde mes enfants, regarde comment ils se comportent. Imitez-moi. Moi, j'ai porté Dieu à mon sein. Qui a reçu de grâce plus que moi? Personne. Simple. Une bonne dévotion, c'est imiter Marie dans son humilité. Aimer son humilité et vivre de son humilité. Arrêtez de vous gonfler. Il y a des personnes, mais quand tu parles et te regardes du haut en bas, comme si toi, tu vas pas dans les toilettes aussi. Et puis quand tu meurs, là, c'est pas même. C'est combien de mètres là, mon mère, dedans? Poussière. Tu retourneras à la poussière. Les enfants de Marie sont humbles. Même quand ils marchent, on sent l'humilité. Il y a des personnes, quand ils marchent, on dirait que c'est eux qui sont arrivés sur la terre. Ça veut dire qu'il n'y a personne d'autre. Ce n'est pas une bonne dévotion, ça. La dévotion, ce n'est pas de prier, c'est d'imiter. Mettre en pratique les vertus et la vie, reproduire la vie de Marie. Troisième élément, servir. Je lis le service à la solidarité et au partage. Marie n'a jamais pensé à elle. Tout pour Dieu, tout pour les frères et sœurs, tout pour l'autre. Même dans sa prière, elle ne s'adresse pas à elle. Elle ne prie pas pour elle. La seule prière qu'elle a faite, c'est de dire merci. Aux noces de Cana, elle est assise. Elle aurait dû chercher à faire du bois pour boire du bon vin. Comme les mamans le font et les femmes. Elles disent qu'elles ne boivent pas. Officiellement, elles ne boivent pas. Mais officieusement, elles boivent. Dans les cuisines. Les gobelets rouges et bleus, vert, qu'on met en vin de roi, qu'est-ce qu'on met dedans? Du vin et de la bière. Des tantes, elles boivent comme c'est l'eau. Qui t'a dit ça? Faut se lever, tu vas voir. C'est la boisson. Une bonne et vraie dévotion à Marie, c'est de penser toujours aux autres. Et cela se vérifie dans nos prières. Seigneur, oh, donne-moi ça. Marie, oh, mon enfant, oh. Marie, oh, ma famille, oh. Marie, oh, et les autres. Et les autres, priez beaucoup pour les autres, priez très peu pour vous-même. Parce que Dieu sait ce que vous avez besoin. La Vierge sait. Alors je vous dis aujourd'hui, désormais, priez beaucoup pour les autres. Priez très peu pour vous. Ça, c'est le vrai signe d'un vrai enfant, d'une vraie enfant de Marie. Fini la prière égoïste. Mon père prie pour moi parce que mon enfant. Mais non, mon père, prie pour nous tous. Nous sommes nombreux. Prie pour nous. Tu ne peux pas faire une adoration pour les autres, pour ton voisin, la voisine, pour celui que tu connais qui souffre. Tu ne peux pas t'agenouiller, prier pour lui, pour que Dieu bénisse sa vie. Et je voudrais terminer Juste avant de conclure, c'est mon frère, père son âme, que j'aime bien, mais un comédien. D'après lui, il dit qu'il était à l'université en son temps, il dit qu'il allait prier un jour à Saint-Jean de Cocody. Bon, il y a au moins 20 ans, 25 ans, même plus. D'après lui, quand il est rentré dans l'église, il a vu un monsieur qui était devant le Saint-Sacrement. Il soulève la tête. Il regarde Jésus jusqu'à pendant une minute, deux minutes. Et puis il baisse la tête pour faire. Il baisse la tête. Il soulève la tête. Il regarde un peu. D'après lui. Quand il est rentré, il a commencé à observer le monsieur. Quand il a regardé, il dit Jésus, moi mes problèmes là, c'est bon. Il faut t'occuper de lui. Parce que d'après lui, il avait tout dit. Il dit, Jésus, pardon. Moi, je peux me débrouiller. Lui, là, il faut t'occuper de lui. Pardon. Bref, mes frères et mes sœurs, évoluons, grandissons dans nos dévotions à Marie. Arrêtons de faire les petites prières, mes prières du jour. Il faut connaître, il faut imiter, il faut servir. Et le service, c'est la solidarité. S'oublier pour les autres. C'est pourquoi la fondation, elle a été créée. Pour que je puisse mettre en pratique ma dévotion. Penser aux autres, aussi bien dans ma prière, comme dans ce que j'ai et dans ce que je suis. Un vrai enfant de Dieu, de Marie, ne peut pas ne pas être solidaire. Quel que soit ce que j'ai et ce que je suis, je dois être capable de partager, d'être solidaire. C'est pourquoi j'ai dit, cette fondation, je ne suis pas venu faire une publicité. Qu'est-ce que moi je gagne dedans? C'est pour que vous alliez au ciel. C'est pour que vous puissiez aller au ciel en essayant d'imiter la vertu de Marie, servir les autres parce que j'ai et parce que je suis. Voilà le sens profond d'une vraie dévotion. Une bonne et bonne dévotion. Je conclue. Dit le Concile Vatican II, Lumen Gentium, le numéro 67. Vous pouvez aller lire le chapitre 8 de Lumen Gentium, le numéro 67. Dit ceci. Que les fidèles se souviennent qu'une véritable dévotion à Marie, bien sûr, ne consiste nullement dans un mouvement stérile et éphémère de la sensibilité, pas plus que dans une vaine crédulité. La vraie dévotion procède de la vraie foi qui nous conduit à reconnaître la dignité imminente de Marie, donc de reconnaître Marie, et nous pousse à aimer cette mère d'un amour filial et poursuivre et à poursuivre l'imitation de sa vertu. Imiter Marie. Cherchez à la connaître, cherchez à l'aimer, cherchez à la servir. Que Dieu vous bénisse.

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0: Pour votre salut, il est 2h.
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1: Amis auditrices, amis auditeurs, bienvenue à Identité. Identité, votre émission, notre émission de connaissance de soi, de formation humaine, de développement humain intégral. Nous continuons de parler de l'âge adulte, de l'étape de la générativité. Générativité est la prière d'intercession et de libération à l'âge adulte, dans le développement de la vertu de la sollicitude. Je transmets des valeurs, je prie la prière d'intercession avec compassion, je m'identifie à la personne pour laquelle je prie afin de ressentir moi-même ses angoisses et ses souffrances et ses difficultés, me laisser toucher par Jésus et le miracle se produit, l'autre guérit. Parce que Jésus vient dans toute sa compassion me saisir. Il voit à quel point je veux laisser passer l'amour pour l'autre. C'est tellement beau de pouvoir donner quelque chose, de laisser quelque chose à ce monde dans lequel l'on vit.

Alors, aujourd'hui, j'aimerais parler avec vous de discerner comment vivre la sollicitude. Et nous continuons donc de parler de l'âge adulte. Discerner comment vivre la sollicitude. Comment discernons-nous quand Jésus nous appelle à plus de sollicitude envers nous-mêmes ou envers un autre, afin que nous entrions dans une vie nouvelle? Voilà. L'étape de la générativité, c'est l'étape d'une vie nouvelle. J'entre dans une vie nouvelle. Je vais rappeler un peu la période. Ça couvre 35 ans jusqu'à l'âge de 65 ans. C'est comme on vit une nouvelle vie. On s'engage dans de nouvelles choses. On transmet la vie. Surtout après la quarantaine, quand on a été bien secoué par la crise de la quarantaine et qu'on est retombé sur ses jambes, alors on est capable de transmettre. Donc, comment discernons-nous quand Jésus nous appelle à plus de sollicitude envers nous-mêmes ou envers un autre, afin que nous entrions dans une vie nouvelle? Alors, je suis partie du témoignage de Matthew Lynn. Il dit ceci: j'ai vécu, moi, ma crise du milieu de vie. Matthew Lynn est un prêtre jésuite. Donc, j'ai vécu, moi, ma crise du milieu de vie alors que j'avais 34 ans et que je me débattais entre deux choix possibles dont aucun ne m'attirait vraiment. Soit dit en passant, on ne peut choisir qu'en deux choses bonnes. Jamais en une chose bonne et une chose mauvaise. Parce que le commandement de Dieu nous appelle à choisir le bien. Donc, on ne peut choisir qu'en deux choses bonnes. La chose mauvaise, on ne la choisit pas, on la rejette. Si nous nous engageons dans une chose qui n'est pas bonne, c'est que nous n'avons pas discerné. Nous sommes aveugles sur la réalité. Alors, Matthieu dit qu'il a vécu, lui, sa crise du milieu de vie, ce qu'on appelle la crise de la quarantaine, mais il l'a vécu alors qu'il avait 34 ans et qu'il se débattait en deux choix possibles dont aucun ne l'attirait vraiment. Ou bien demeurer là où il enseignait la religion, ou bien quitter ce lieu pour prêcher des retraites qui sont centrées sur la prière de guérison. Alors, je lis son témoignage. « Je n'avais pas envie de rester là où j'étais. Depuis que la moitié de mes élèves avaient abandonné mon cours, lorsqu'on leur avait laissé la liberté de choisir entre le cours de religion et le sport favori, le basketball. » Les adolescents ont choisi le basket, la religion, ça ne les intéressait pas. Et puis la moitié qui est restée pour faire le cours de religion, elle était là parce que les parents avaient fait la pression. Donc, ils n'étaient même pas libres. Et quand ils entendaient les autres jouer au basket, ils étaient plus attirés par le basket. Alors lui, Matthieu, est-ce que je continue les cours, je reste là ou bien je m'en vais ailleurs? Mais il n'avait pas non plus envie d'animer des retraites sur la prière de guérison parce qu'il n'avait aucun don particulier, c'est ce qu'il croyait, pour accomplir des miracles ou pour entendre Jésus lui parler à partir de la connaissance intellectuelle qu'il avait de lui. Mais Jésus lui parlait à lui, dans ses oreilles, dans son cœur. Il n'avait pas de don pour ça. Parce qu'il dit ceci: quand je ferme les yeux et je demande d'avoir une vision, je ne vois que mes paupières. Il ne voit rien sinon ses paupières. Alors, si je choisissais d'animer des retraites de ce type, je dépendrais donc totalement de Dieu dans l'action. Et je me sentais mal à l'aise à la perspective d'une pareille dépendance. Ça peut arriver à tous, même à un prêtre jésuite. Voilà le cas de Matthieu. Je craignais qu'avant que Dieu ne se manifeste, beaucoup de retraitants ne se sentent déstabilisés. Bref, même si j'avais soigneusement noté par écrit toutes les raisons que j'avais pour rester là où je faisais les cours de religion ou de partir, mon angoisse m'empêchait de choisir librement entre ces deux possibilités. Alors, le Seigneur va venir à son secours. Comment est-ce que je discerne la sollicitude à aller plus loin, à avancer en eau profonde? Le Seigneur passe par des événements. Quand nous hésitons, quand nous sommes coincés, quand nous trouvons mille et une raisons pour ne pas vivre à fond et jusqu'au bout notre âge adulte, le Seigneur se sert des occasions pour nous ramener à la réalité. Il dit ceci: mais Dieu avait un plan pour me rendre ma liberté de choix. Dieu a un plan pour chacun d'entre nous, pour nous rendre notre liberté de choix. Dieu ne choisit pas notre place, surtout pas à l'âge adulte. Mais Dieu a un plan pour nous rendre notre liberté de choix.
et chacun en fait l'expérience. Continuons d'écouter le témoignage de Mathieu Lynn, ce prêtre jésuite. Un soir, je conduisais, donc il est en Amérique, je conduisais au bord d'une falaise quand je vis arriver vers moi en zigzagant une voiture dont le conducteur était visiblement ivre. Pour l'éviter, je sortis brusquement de la route et m'approchai dangereusement du fossé. Heureusement, mon pare-choc arrière s'accrocha à la seule borne qui se dressait à cet endroit. La voiture pivota sur elle-même et fut relancée sur la route, mais en sens inverse. Stupéfait de pouvoir encore bouger, je sortis du véhicule et restai debout sur le bord de la route. Puis je bougeai les bras en signe de gratitude pour la nouvelle vie qui m'était donnée, alors que j'avais bien cru que j'allais mourir ou qu'en tout cas je resterais définitivement paralysé. Sortir d'un accident de la sorte. Je rendais grâce pour tout, même pour les bosses de ma voiture qui allaient me coûter 600 $, me paraissaient magnifiques parce qu'elles m'avaient sauvé la vie. J'étais tellement reconnaissant à Dieu de m'avoir ainsi protégé que mon seul désir était maintenant de lui offrir cette vie pour qu'il en fasse ce qu'il voudrait. Voilà, l'action de grâce et la reconnaissance nous ouvrent pour offrir notre vie à Dieu pour qu'il en fasse ce qu'il veut. À ma grande surprise, je découvris que j'étais devenu capable d'accepter avec gratitude toute activité qui plairait à Dieu. Car même le simple fait de respirer me rappelait tout ce que je lui devais. Je déclarais donc à Jésus que j'étais prêt à enseigner toute ma vie, si cela lui paraissait nécessaire. Je ne calculais plus ce que ce choix me rapportait. Tout ce que je voulais, c'était d'être au service du Seigneur et d'essayer ainsi de lui manifester ma reconnaissance pour les dons qu'il m'avait faits. Dans le même temps, la perspective d'animer des retraites centrées sur la prière de guérison ne me faisait plus peur non plus. Si Jésus avait pu m'empêcher de tomber d'une falaise, il pouvait tout aussi bien venir au secours des retraitants qui se mettraient à grimper au mur. J'étais tellement rempli de l'amour de Dieu que je criais de toutes mes forces un « oui, je ferai tout ce que tu veux ». Et ce « oui » résonnait en moi.

Seigneur, je ferai tout ce que tu veux. Et maintenant, amis auditrices, amis auditeurs, je prie que l'amour de Dieu vous remplisse totalement. Pour que chacun puisse dire au Seigneur, oui, je ferai tout ce que tu veux. Je ferai tout ce que tu veux. Oui. Et ce oui résonnait en moi plus fort que toutes mes craintes. Il dit ceci, prendre conscience de la sollicitude de Dieu permet de découvrir l'amour parfait qui supprime la peur et donne la liberté de choisir la volonté de Dieu. Voilà, ça on peut noter, c'est capital. Quand je prends conscience de la sollicitude de Dieu, donc de l'amour de Dieu pour moi et pour mes frères et sœurs, pour le monde entier, pour toute la création, cela me permet de découvrir l'amour parfait qui supprime la peur et donne la liberté de choisir la volonté de Dieu. Je crois qu'il y a un chant qui dit «

Le plus important, c'est de savoir que Jésus nous touche de son amour, il nous libère. Et il n'y a plus de peur. On peut dire « Oui, je ferai tout ce que tu veux, Seigneur ». C'est ça la grâce de l'âge adulte. Je n'ai plus peur de m'engager et d'aller jusqu'au bout. Et si nous regardons bien dans notre société aujourd'hui, des groupes se forment, des fraternités se forment, on voit le monde qui va de travers, il y a quelque chose qui se passe en soi. Et on dit, seul ou avec d'autres, mettons-nous ensemble et laissons-nous toucher par l'amour de Dieu pour avancer. Et je connais des gens comme ça qui avancent, qui se mettent ensemble, qui se dessaisissent d'eux-mêmes et qui disent, oui Seigneur, je ferai, nous ferons tout ce que tu veux. Alors, comment est-ce qu'il a fini, Matthieu? Comment ai-je fini par entendre Dieu me dire quel choix il attendait de moi? Il continue. Je fus obligée d'attendre un certain temps, car chacune des deux hypothèses me semblait pouvoir me convenir. Voilà. Maintenant, il était tout aussi heureux de rester, de donner des cours de religion là où il était, même si la moitié de ses élèves jouaient au basket. Et puis, il était tout aussi heureux d'envisager qu'il pouvait donner des retraites de guérison intérieure et qu'il ne déstabiliserait pas par son manque de foi, puisqu'il dit ne pas entendre Dieu, par son manque de foi, les retraitants. Donc, il attend parce que les deux hypothèses lui conviennent. Il trouve de la joie à servir le Seigneur dans les deux choses qui sont bonnes. Je me replaçais, donc c'est là toute la procédure de discernement, je me replaçais alors en priant dans les dispositions où j'étais au moment où j'avais dit mon oui le plus total. Il a laissé passer le temps de l'euphorie, de se sentir aimé de Dieu. Et il se replace dans ce moment de consolation. Les dispositions dans lesquelles il était au moment où il avait dit son oui le plus total. Et qu'est-ce qu'il ressent? Je sentis une nouvelle fois la gratitude m'envahir en regardant la borne qui allait me coûter 600 $ et surtout en considérant combien ma vie était entre les mains de Dieu. Me revoyant debout sur le bord de la route, je confrontais les deux possibilités avec mon oui dit du fond du cœur. Donc il a fait comme une composition, une recomposition de la scène. Il est allé rechercher les sentiments qu'il avait vécus, la gratitude. Il a vu la borne où sa voiture a cogné et puis elle a pivoté pour revenir, pour empêcher qu'il tombe dans le fossé. Il se revoit sur le bord de la route et là, il recommence encore à discerner. Il confronte les deux possibilités, donner des cours ou prêcher des retraites. Au moment où il a dit son « oui » du fond du cœur. Il réalise alors que ce « oui » résonnait plus fort lorsqu'il pensait à l'animation des retraites, car cette tâche le rendait plus dépendant encore de Dieu que l'enseignement. Parce que ce qu'il découvre, c'est que Dieu veut qu'il dépende davantage de lui. À l'âge adulte, alors qu'on marche vers l'âge de la vieillesse, le Seigneur va mettre en nous, susciter en nous, comme une soif, comme une faim de lui pour que nous apprenions à dépendre.

dépendre davantage de lui. Ce choix fut confirmé quand lui, il consulte des personnes qui le connaissaient bien et qui aimaient le Seigneur. Quand nous discernons, il est bon de confronter la décision que nous sommes en train de prendre avant qu'elle soit totalement définitive par rapport à l'appel du Seigneur, hein, à certains avis et à l'avis de personnes qui nous connaissent bien et qui aiment Dieu. Pas des personnes qui ont peur de Dieu et donc qui vont nous décourager de nous engager à sa suite, d'aller en eau profonde. Au contraire, nous pouvons consulter des personnes, demander l'avis des personnes qui nous connaissent bien et qui aiment Dieu. Et c'est ce que Matthieu a fait. Parmi ces personnes, on peut avoir des responsables, des supérieurs, enfin bref, lui, il a consulté son supérieur aussi. Et puis son supérieur l'a effrayé. Il dit, ce dernier m'effraya pourtant lorsqu'il me demanda de prendre ce ministère d'animation de retraite avec quelqu'un d'autre, à plein temps, pendant au moins 10 ou 15 ans. C'est-à-dire, non seulement on lui confirme que c'est bien ça, mais on dit, bon, il faut faire ça avec une autre personne, avec un autre prêtre, hein, et puis pendant au moins 10 ans ou 15 ans, pas 3 ans, pas 2 ans. Alors, qu'est-ce qui se passe? Toutes ces appréhensions refont surface. Toutes ces peurs refont surface. Et il doit une nouvelle fois revivre dans la prière la scène au bord de la route, le jour où il a fait l'accident. Et il s'aperçoit alors, il dit, « Je m'aperçus alors que la demande de mon supérieur correspondait mieux à mon oui le plus profond que le travail à temps partiel que j'avais souhaité. » Donc, en fait, c'est un oui. Il voulait prêcher les retraites, mais à temps partiel. Alors, le supérieur devient la voix de Dieu. Le supérieur devient la voix de Dieu qui lui dit, non seulement tu vas prêcher ces retraites, mais pendant au moins 10 ou 15 ans avec quelqu'un d'autre, dont tu ne seras pas seul. Pour des personnes qui vivent dans des communautés religieuses ou des personnes qui sont engagées dans la vie religieuse, dans une toute autre vie qui a un supérieur. Si ce supérieur connaît bien, il aime Dieu, le supérieur devient la voix de Dieu. C'est important. Ça demande deux choses. L'obéissance de la part de celui qui a un supérieur et pour le supérieur, l'obéissance à Dieu. Donc, la conformité à la volonté de Dieu pour ne pas induire ceux qui lui obéissent dans l'erreur. Le supérieur devient la voix de Dieu. Matthieu continue. Ainsi, j'appris qu'en me remémorant le moment où j'avais dit mon oui le plus profond au Seigneur, puis en consultant des personnes qui me connaissaient bien et qui aiment Jésus, je peux vérifier si je réponds à la volonté de Dieu. On cherche à discerner comment vivre cette sollicitude. Voilà un témoignage. Le test final en la matière consistait à vérifier si cette activité, une fois choisie, m'apporte la vie et l'apporte aussi aux autres. Donc, est-ce qu'elle est féconde? Si je suis triste dedans, je suis aigri, je suis malheureux, il y a un problème. Soit ça vient de ma part, parce que je ne suis pas entrée dans la volonté de Dieu, soit j'ai mal discerné. Donc le test final pour le discernement, est-ce que je suis un chrétien joyeux? Je transmets la joie. Est-ce que je suis un parent, un adulte qui transmet la joie? Est-ce que je suis heureux d'avancer en eau profonde? Et que se passe-t-il pour lui? Il découvre ceci avec son compagnon qui prêchait les retraites. Plus nous animons des retraites et plus nous écrivons des livres, plus nous engendrons la vie en nous-mêmes et chez les autres. Voilà qu'ils deviennent des prêtres féconds. Voilà, ils transmettent la fécondité spirituelle. Plus ils animent des retraites, c'est ce que le Seigneur leur a montré pour eux, plus ils écrivent des livres pour aider les gens à avancer et plus la vie grandit en eux et chez les autres. Il dit, il y a 10 ans, Denis et moi, nous donnions des retraites pendant lesquelles nous prions pour obtenir la guérison de tous les participants. Aujourd'hui, dans les retraites que nous animons, nous apprenons aux participants à développer leurs propres dons de prière et de guérison. Ils ont grandi dans l'exercice de leur charisme.
quand ils ont commencé à prêcher les retraites de guérison, ils priaient Dieu pour que tous les participants guérissent. Aujourd'hui, dans les retraites qu'ils prêchent, ils apprennent aux participants à développer leurs propres dons de prière et de guérison. Ils sont devenus fondamentalement parents, géniteurs, féconds. On peut les appeler des pères spirituels. Voilà l'image du parent. Quand le parent a mis au monde son enfant ou à la charge de l'éducation, le parent c'est l'éducateur aussi. Donc ça peut être l'éducateur d'internat, l'éducateur du collège, ça peut être le curé. C'est tout ça, le parent, celui qui a charge d'éducation. Il a mis au monde l'enfant. Au début, il lui donne. Donc il prie Dieu pour que Dieu pourvoie aux besoins de l'enfant. Et lui-même, il va chercher Dieu en lui et il prend un peu, entre guillemets, je dirais, la place de Dieu pour pourvoir aux besoins de l'enfant. Et c'est ce que Denis et Mathieu ont fait. Mais on arrive à une époque où on gagne en maturité parentale. Et alors, qu'est-ce qui se passe? On apprend à l'enfant à développer ses propres dons. Et là, Denis et Mathieu et leur sœur, qu'est-ce qu'ils ont fait? Ils apprennent donc aux participants, à ceux qui participent aux retraites qu'ils prêchent, à développer leurs propres dons de prière et de guérison. Voilà la clé de la générativité, la transmission des valeurs, l'apprentissage pour la croissance, le développement humain intégral. Comment on devient un parent fécond? Comment on devient un éducateur fécond? En apprenant à l'autre à développer ses propres dons, à les reconnaître et à les exercer. Ça veut dire que soi-même parent, on a dépassé la peur de perdre l'enfant. On fait comme Jeanne, on inspire un bon coup et puis les mains en coupe, on ouvre et on donne l'enfant à Jésus. Alors, le miracle se produit, de la croissance, de l'épanouissement, le miracle se produit. C'est beau, c'est très beau devenir parent, avoir cette maturité spirituelle, cette fécondité spirituelle. La générativité permet de discerner les meilleurs choix. Elle connaît ce proverbe. Donne un poisson à un homme, il aura à manger pendant une journée. Apprends-lui à pêcher, il pourra manger toute sa vie durant. L'étape de la générativité, c'est l'étape où j'apprends à pêcher à l'autre de telle sorte qu'il puisse manger toute sa vie durant. Alors, nous voilà presque à la fin de cette étape de la générativité que nous avons développée sur plusieurs séquences d'émissions. À la fin, que dire? Dire oui à l'avenir. Dire oui à l'avenir, c'est très important. Dire oui à l'avenir. Adulte, je suis appelée à dire oui à l'avenir, c'est-à-dire à exercer la vertu de l'espérance. Dire oui à l'avenir. C'est ainsi que l'enfant et l'adolescent qui me regardent pourront aussi apprendre à dire oui à l'avenir et s'engager quand leur tour arrivera d'être adulte. Rappelons-nous le moment de notre vie où nous nous sommes sentis le plus aimés, où nous avons eu envie de dire oui à la vie. Revivons ce moment et ce qui fut dit ou fait qui nous a permis de nous sentir tant aimés. Prenons un temps de silence. Retirons-nous dans le secret de notre cœur, de notre chambre, un lieu où on n'est pas dérangé. Et rappelons-nous ce moment. Rappelle-toi ce moment. Rappelez-vous ce moment où vous avez dit, où vous êtes senti le plus aimé, le moment de votre vie, où vous avez le plus envie de dire oui à la vie. Revivez ce moment et ce qui fut dit, ce que vous avez dit, ce que vous avez fait et qui vous a permis de vous sentir tant aimé. Et puis comme Jeanne, inspirez en vous cet amour et le désir de dire oui à tout moment dans la vie où vous pourrez donner. L'âge de la générativité, c'est l'âge du don. Vous pouvez donner et recevoir de l'amour et transmettre la vie aux autres. Si vous êtes pressé de savoir ce qui vous attend pour le reste de l'année, examinez les moyens par lesquels Jésus peut vous appeler à donner la vie dans une situation nouvelle. Parce que c'est Jésus qui nous appelle à donner la vie. La vie, nous la recevons pour la donner. Et dites à Jésus,
ce qui vous fait hésiter par rapport à cette nouvelle situation. Donc, on entre dans une procédure de discernement. Tandis que vous imaginez cette situation, inspirez en elle le pouvoir de dire oui ou non, quelle que soit la manière dont Jésus vous conduit. Parce que Jésus nous rend libres, donc on est capable de dire oui, on est capable de dire non. La générativité, c'est l'étape du don, la fécondité, où je permets à l'autre de découvrir ses dons, de les développer pendant que moi je l'accompagne.

0: Amis auditrices, amis auditeurs, j'ai été heureuse de partager tous ces points sur l'étape de l'âge adulte, de 35 à 65 ans, avec chacun d'entre vous. Merci de m'avoir accueilli chez vous. Nous venons de finir de regarder ensemble l'étape de l'âge adulte, la générativité, la sollicitude, et non pas la solitude, la sollicitude, c'est-à-dire l'ouverture à l'autre, ou alors la stagnation, la stérilité. Je vous engage à choisir de développer la sollicitude, la vertu de la sollicitude.
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0: Pour votre salut, il est 3 heures.
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Il est là, il est de retour. Mon frère, ma soeur, lève-toi et glorifie ton Dieu avec Guy Roger. 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

0: Au nom du Père, du Fils et du Saint-Esprit.
1: Amen.
0: Je confesse à Dieu Tout-Puissant. Je reconnais devant vous, frères et sœurs, que j'ai péché, en pensée, en parole, par action et par omission. Oui, j'ai vraiment péché. C'est pourquoi je supplie la bienheureuse Vierge Marie, les anges et tous les saints, et vous aussi, frères et sœurs, de prier pour moi,
1: le Seigneur notre Dieu.
0: Je crois en un seul Dieu, le Père Tout-Puissant, Créateur du ciel et de la terre, de l'univers visible et invisible. Je crois en un seul Seigneur, Jésus-Christ, le Fils unique de Dieu, né du Père avant tous les siècles. Il est Dieu, né de Dieu, lumière, né de la lumière, vrai Dieu, né du vrai Dieu, engendré, non pas créé, consubstantiel au Père, et par lui tout a été fait. Pour nous les hommes et pour notre salut, il descendit du ciel. Par l'Esprit Saint, il a pris chair de la Vierge Marie et s'est fait homme. Crucifié pour nous sous Ponce Pilate, il souffrit sa passion et fut mis au tombeau. Il ressuscita le troisième jour, conformément aux Écritures, et il monta au ciel. Il est assis à la droite du Père. Il reviendra dans la gloire pour juger les vivants et les morts, et son règne n'aura pas de fin. Je crois en l'Esprit Saint, qui est Seigneur et qui donne la vie. Il procède du Père et du Fils. Avec le Père et le Fils, il reçoit même adoration et même gloire. Il a parlé par les prophètes. Je crois en l'Église, une, sainte, catholique et apostolique. Je reconnais un seul baptême pour le pardon des péchés. J'attends la résurrection des morts et la vie du monde à venir. Amen.
1: Notre Père qui es aux cieux, que ton nom soit sanctifié, que ton règne vienne, que ta volonté soit faite sur la terre comme au ciel.
0: Donne-nous aujourd'hui notre pain de ce jour. Pardonne-nous nos offenses, comme nous pardonnons aussi à ceux qui nous ont offensés. Et ne nous laisse pas entrer en tentation, mais délivre-nous du mal. Amen.
1: Je vous salue Marie, pleine de grâce. Le Seigneur est avec vous. Vous êtes bénie en toutes les femmes et Jésus, le fruit de vos entrailles, est béni.
0: Sainte Marie, Mère de Dieu, priez pour nous pauvres pécheurs, maintenant et à l'heure de notre mort. Amen.
1: Je vous salue Marie, pleine de grâce. Le Seigneur est avec vous. Vous êtes bénie en toutes les femmes et Jésus, le fruit de vos entrailles, est béni.
0: Sainte Marie, Mère de Dieu, priez pour nous pauvres pécheurs, maintenant et à l'heure de notre mort. Amen.
1: Je vous salue Marie, pleine de grâce. Le Seigneur est avec vous. Vous êtes bénie en toutes les femmes et Jésus, le fruit de vos entrailles, est béni.
0: Sainte Marie, Mère de Dieu, priez pour nous pauvres pécheurs, maintenant et à l'heure de notre mort. Amen. Gloire au Père, au Fils et au Saint-Esprit.
1: Comme il était au commencement, maintenant et toujours dans les siècles des siècles. Amen.
0: Notre-Dame de l'Eucharistie,
1: priez pour nous.
0: Nous méditons aujourd'hui les mystères glorieux. Seigneur Jésus, nous étions séparés de toi, tu nous rétablis dans ton alliance. Pour cette merveille, alléluia. Premier mystère glorieux, la résurrection de Jésus. Fruit du mystère, la foi. J'aime le Seigneur car il entend ma voix suppliante. Il a tendu vers moi l'oreille et toute ma vie je l'appellerai. Je suis comme un bel arbre vert dans la maison de Dieu. Je compte sur son amour pour toujours. Dieu de miséricorde, soutiens la foi de ton peuple. Donne-nous un courage indéfectible. Accorde à ceux qui cherchent la vérité de te trouver dans la joie et au peuple des croyants de toujours savoir témoigner de toi.
1: Notre Père qui es aux cieux, que ton nom soit sanctifié, que ton règne vienne, que ta volonté soit faite sur la terre comme au ciel.
0: Donne-nous aujourd'hui notre pain de ce jour. Pardonne-nous nos offenses, comme nous pardonnons aussi à ceux qui nous ont offensés. Et ne nous laisse pas entrer en tentation, mais délivre-nous du mal. Amen.
1: Je vous salue, Marie, pleine de grâce. Le Seigneur est avec vous. Vous êtes bénie entre toutes les femmes, et Jésus, le fruit de vos entrailles, est béni.
0: Sainte Marie, Mère de Dieu, priez pour nous, pauvres pécheurs, maintenant et à l'heure de notre mort. Amen.
1: Je vous salue, Marie, pleine de grâce. Le Seigneur est avec vous. Vous êtes bénie entre toutes les femmes, et Jésus, le fruit de vos entrailles, est béni.
0: Sainte Marie, Mère de Dieu, priez pour nous, pauvres pécheurs, maintenant et à l'heure de notre mort. Amen.
1: Je vous salue, Marie, pleine de grâce. Le Seigneur est avec vous. Vous êtes bénie entre toutes les femmes, et Jésus, le fruit de vos entrailles, est béni.
0: Sainte Marie, Mère de Dieu, priez pour nous, pauvres pécheurs, maintenant et à l'heure de notre mort. Amen.
1: Je vous salue, Marie, pleine de grâce. Le Seigneur est avec vous. Vous êtes bénie entre toutes les femmes, et Jésus, le fruit de vos entrailles, est béni.
0: Sainte Marie, Mère de Dieu, priez pour nous, pauvres pécheurs, maintenant et à l'heure de notre mort. Amen.
1: Je vous salue, Marie, pleine de grâce. Le Seigneur est avec vous. Vous êtes bénie entre toutes les femmes, et Jésus, le fruit de vos entrailles, est béni.
0: Sainte Marie, Mère de Dieu, priez pour nous, pauvres pécheurs, maintenant et à l'heure de notre mort. Amen.
1: Je vous salue, Marie, pleine de grâce. Le Seigneur est avec vous. Vous êtes bénie entre toutes les femmes, et Jésus, le fruit de vos entrailles, est béni.
0: Sainte Marie, Mère de Dieu, priez pour nous, pauvres pécheurs, maintenant et à l'heure de notre mort. Amen.
1: Je vous salue, Marie, pleine de grâce. Le Seigneur est avec vous. Vous êtes bénie entre toutes les femmes, et Jésus, le fruit de vos entrailles, est béni.
0: Sainte Marie, Mère de Dieu, priez pour nous, pauvres pécheurs, maintenant et à l'heure de notre mort. Amen.
1: Je vous salue, Marie, pleine de grâce. Le Seigneur est avec vous. Vous êtes bénie entre toutes les femmes, et Jésus, le fruit de vos entrailles, est béni.
0: Sainte Marie, Mère de Dieu, priez pour nous, pauvres pécheurs, maintenant et à l'heure de notre mort. Amen.
1: Je vous salue, Marie, pleine de grâce. Le Seigneur est avec vous. Vous êtes bénie entre toutes les femmes, et Jésus, le fruit de vos entrailles, est béni.
0: Sainte Marie, Mère de Dieu, priez pour nous, pauvres pécheurs, maintenant et à l'heure de notre mort. Amen.
1: Je vous salue, Marie, pleine de grâce. Le Seigneur est avec vous. Vous êtes bénie entre toutes les femmes, et Jésus, le fruit de vos entrailles, est béni.
0: Sainte Marie, Mère de Dieu, priez pour nous, pauvres pécheurs, maintenant et à l'heure de notre mort. Amen.
1: Gloire au Père, au Fils et au Saint-Esprit,
0: comme il était au commencement, maintenant et toujours, dans les siècles des siècles. Amen.
1: Notre-Dame de l'Eucharistie, priez.

0: Deuxième mystère glorieux, l'ascension du Seigneur. Fruit du mystère, l'espérance. Mes yeux dévancent la fin de la nuit pour méditer sur ta promesse. De tout mon cœur, je t'ai cherché. Ne me laisse pas errer loin de tes commandements. Dans mon cœur, je conserve tes ordres. Je t'appelle, Seigneur, sauve-moi. Dieu de bonté, que ton oreille se fasse attentive à la prière de ton peuple qui est en Afrique. Accorde à tous les peuples de vivre dans l'espérance de ton amour.
1: Notre Père qui es aux cieux, que ton nom soit sanctifié, que ton règne vienne, que ta volonté soit faite sur la terre comme au ciel.
2: Donne-nous aujourd'hui notre pain de ce jour. Pardonne-nous nos offenses, comme nous pardonnons aussi à ceux qui nous ont offensés. Et ne nous laisse pas entrer en tentation, mais délivre-nous du mal. Amen.
1: Je vous salue Marie, pleine de grâce. Le Seigneur est avec vous. Vous êtes bénie entre toutes les femmes et Jésus, le fruit de vos entrailles, est béni.
3: Sainte Marie, Mère de Dieu, priez pour nous pauvres pécheurs, maintenant et à l'heure de notre mort. Amen.
1: Je vous salue Marie, pleine de grâce. Le Seigneur est avec vous. Vous êtes bénie entre toutes les femmes et Jésus, le fruit de vos entrailles, est béni.
3: Sainte Marie, Mère de Dieu, priez pour nous pauvres pécheurs, maintenant et à l'heure de notre mort. Amen.
1: Je vous salue Marie, pleine de grâce. Le Seigneur est avec vous. Vous êtes bénie entre toutes les femmes et Jésus, le fruit de vos entrailles est béni.
3: Sainte Marie, Mère de Dieu, priez pour nous pauvres pécheurs, maintenant et à l'heure de notre mort. Amen.
1: Je vous salue Marie, pleine de grâce. Le Seigneur est avec vous. Vous êtes bénie entre toutes les femmes et Jésus, le fruit de vos entrailles est béni.
3: Sainte Marie, Mère de Dieu, priez pour nous pauvres pécheurs, maintenant et à l'heure de notre mort. Amen.
1: Je vous salue Marie, pleine de grâce. Le Seigneur est avec vous. Vous êtes bénie entre toutes les femmes et Jésus, le fruit de vos entrailles est béni.
3: Sainte Marie, Mère de Dieu, priez pour nous pauvres pécheurs, maintenant et à l'heure de notre mort. Amen.
1: Je vous salue Marie, pleine de grâce. Le Seigneur est avec vous. Vous êtes bénie entre toutes les femmes et Jésus, le fruit de vos entrailles est béni.
3: Sainte Marie, Mère de Dieu, priez pour nous pauvres pécheurs, maintenant et à l'heure de notre mort. Amen.
1: Je vous salue Marie, pleine de grâce. Le Seigneur est avec vous. Vous êtes bénie entre toutes les femmes et Jésus, le fruit de vos entrailles est béni.
3: Sainte Marie, Mère de Dieu, priez pour nous pauvres pécheurs, maintenant et à l'heure de notre mort. Amen.
1: Je vous salue Marie, pleine de grâce. Le Seigneur est avec vous. Vous êtes bénie entre toutes les femmes et Jésus, le fruit de vos entrailles est béni.
3: Sainte Marie, Mère de Dieu, priez pour nous pauvres pécheurs, maintenant et à l'heure de notre mort. Amen.
1: Je vous salue Marie, pleine de grâce. Le Seigneur est avec vous. Vous êtes bénie entre toutes les femmes et Jésus, le fruit de vos entrailles est béni.
3: Sainte Marie, Mère de Dieu, priez pour nous pauvres pécheurs, maintenant et à l'heure de notre mort. Amen.
1: Je vous salue Marie, pleine de grâce. Le Seigneur est avec vous. Vous êtes bénie entre toutes les femmes et Jésus, le fruit de vos entrailles est béni.
3: Sainte Marie, Mère de Dieu, priez pour nous pauvres pécheurs, maintenant et à l'heure de notre mort. Amen.
1: Gloire au Père, au Fils et au Saint-Esprit,
3: comme il était au commencement, maintenant et toujours, dans les siècles des siècles. Amen.
1: Notre-Dame de l'Eucharistie, priez pour nous.

0: Troisième mystère glorieux, la Pentecôte. Fruit du mystère, une grande onction de l'Esprit Saint. Grande, merveilleuse tes œuvres, Seigneur Dieu de l'univers. Comment rendrai-je au Seigneur tout le bien qu'il m'a fait? Je lèverai la coupe de la victoire et j'appellerai le Seigneur par son nom. Dieu qui est fidèle et juste, réponds à ton Église en prière. Quand le souffle en elle s'épuise, fais-la vivre du souffle de ton esprit. Qu'elle médite sur l'œuvre de tes mains pour avancer libre et confiante.
1: Notre Père qui es aux cieux, que ton nom soit sanctifié, que ton règne vienne, que ta volonté soit faite sur la terre comme au ciel.
2: Donne-nous aujourd'hui notre pain de ce jour. Pardonne-nous nos offenses, comme nous pardonnons aussi à ceux qui nous ont offensés. Et ne nous laisse pas entrer en tentation, mais délivre-nous du mal. Amen.
1: Je vous salue Marie, pleine de grâce. Le Seigneur est avec vous. Vous êtes bénie entre toutes les femmes et Jésus, le fruit de vos entrailles, est béni.
3: Sainte Marie, Mère de Dieu, priez pour nous pauvres pécheurs, maintenant et à l'heure de notre mort. Amen.
1: Je vous salue Marie, pleine de grâce. Le Seigneur est avec vous. Vous êtes bénie entre toutes les femmes et Jésus, le fruit de vos entrailles est béni.
3: Sainte Marie, Mère de Dieu, priez pour nous pauvres pécheurs, maintenant et à l'heure de notre mort. Amen.
1: Je vous salue Marie, pleine de grâce, le Seigneur est avec vous. Vous êtes bénie entre toutes les femmes et Jésus, le fruit de vos entrailles est béni.
3: Sainte Marie, Mère de Dieu, priez pour nous pauvres pécheurs, maintenant et à l'heure de notre mort. Amen.
1: Je vous salue Marie, pleine de grâce. Le Seigneur est avec vous. Vous êtes bénie entre toutes les femmes et Jésus, le fruit de vos entrailles est béni.
3: Sainte Marie, Mère de Dieu, priez pour nous pauvres pécheurs, maintenant et à l'heure de notre mort. Amen.
1: Je vous salue Marie, pleine de grâce. Le Seigneur est avec vous. Vous êtes bénie entre toutes les femmes et Jésus, le fruit de vos entrailles est béni.
3: Sainte Marie, Mère de Dieu, priez pour nous pauvres pécheurs, maintenant et à l'heure de notre mort. Amen.
1: Je vous salue Marie, pleine de grâce, le Seigneur est avec vous. Vous êtes bénie entre toutes les femmes et Jésus, le fruit de vos entrailles est béni.
3: Sainte Marie, Mère de Dieu, priez pour nous pauvres pécheurs, maintenant et à l'heure de notre mort. Amen.
1: Je vous salue Marie, pleine de grâce. Le Seigneur est avec vous. Vous êtes bénie entre toutes les femmes et Jésus, le fruit de vos entrailles est béni.
3: Sainte Marie, Mère de Dieu, priez pour nous pauvres pécheurs, maintenant et à l'heure de notre mort. Amen.
1: Je vous salue Marie, pleine de grâce. Le Seigneur est avec vous. Vous êtes bénie entre toutes les femmes et Jésus, le fruit de vos entrailles est béni.
3: Sainte Marie, Mère de Dieu, priez pour nous pauvres pécheurs, maintenant et à l'heure de notre mort. Amen.
1: Je vous salue Marie, pleine de grâce, le Seigneur est avec vous. Vous êtes bénie entre toutes les femmes et Jésus, le fruit de vos entrailles est béni.
3: Sainte Marie, Mère de Dieu, priez pour nous pauvres pécheurs, maintenant et à l'heure de notre mort. Amen.
1: Je vous salue Marie, pleine de grâce. Le Seigneur est avec vous. Vous êtes bénie entre toutes les femmes et Jésus, le fruit de vos entrailles, est béni.
3: Sainte Marie, Mère de Dieu, priez pour nous pauvres pécheurs, maintenant et à l'heure de notre mort. Amen.
1: Gloire au Père, au Fils et au Saint-Esprit,
3: comme il était au commencement, maintenant et toujours, dans les siècles des siècles. Amen.
1: Notre-Dame de l'Eucharistie,
3: priez pour nous.
0: Quatrième mystère glorieux, l'Assomption de la Vierge Marie. Fruit du mystère, la grâce d'une bonne mort. Seigneur, que mes adversaires sont nombreux, nombreux à se lever contre moi. Mais toi, Seigneur, tu es un bouclier pour moi. Tu es ma gloire, celui qui relève ma tête. Le Seigneur est mon appui, je ne crains pas.

0: Dieu notre Père, accorde-nous, par les mérites et l'intercession des saints, d'être nous aussi de vrais témoins de l'Évangile et de partager un jour ta gloire dans les cieux.
1: Notre Père qui es aux cieux, que ton nom soit sanctifié, que ton règne vienne, que ta volonté soit faite sur la terre comme au ciel.
2: Donne-nous aujourd'hui notre pain de ce jour. Pardonne-nous nos offenses, comme nous pardonnons aussi à ceux qui nous ont offensés. Et ne nous laisse pas entrer en tentation, mais délivre-nous du mal. Amen.
1: Je vous salue Marie, pleine de grâce. Le Seigneur est avec vous. Vous êtes bénie entre toutes les femmes et Jésus, le fruit de vos entrailles, est béni.
3: Sainte Marie, Mère de Dieu, priez pour nous pauvres pécheurs, maintenant et à l'heure de notre mort. Amen.
1: Je vous salue Marie, pleine de grâce. Le Seigneur est avec vous. Vous êtes bénie entre toutes les femmes et Jésus, le fruit de vos entrailles, est béni.
3: Sainte Marie, Mère de Dieu, priez pour nous pauvres pécheurs, maintenant et à l'heure de notre mort. Amen.
1: Je vous salue Marie, pleine de grâce. Le Seigneur est avec vous. Vous êtes bénie entre toutes les femmes et Jésus, le fruit de vos entrailles, est béni.
3: Sainte Marie, Mère de Dieu, priez pour nous pauvres pécheurs, maintenant et à l'heure de notre mort. Amen.
1: Je vous salue Marie, pleine de grâce. Le Seigneur est avec vous. Vous êtes bénie entre toutes les femmes et Jésus, le fruit de vos entrailles, est béni.
3: Sainte Marie, Mère de Dieu, priez pour nous pauvres pécheurs, maintenant et à l'heure de notre mort. Amen.
1: Je vous salue Marie, pleine de grâce. Le Seigneur est avec vous. Vous êtes bénie entre toutes les femmes et Jésus, le fruit de vos entrailles, est béni.
3: Sainte Marie, Mère de Dieu, priez pour nous pauvres pécheurs, maintenant et à l'heure de notre mort. Amen.
1: Je vous salue Marie, pleine de grâce. Le Seigneur est avec vous. Vous êtes bénie entre toutes les femmes et Jésus, le fruit de vos entrailles, est béni.
3: Sainte Marie, Mère de Dieu, priez pour nous pauvres pécheurs, maintenant et à l'heure de notre mort. Amen.
1: Je vous salue Marie, pleine de grâce. Le Seigneur est avec vous. Vous êtes bénie entre toutes les femmes, Jésus, le fruit de vos entrailles est béni.
3: Sainte Marie, Mère de Dieu, priez pour nous pauvres pécheurs, maintenant et à l'heure de notre mort. Amen.
1: Je vous salue Marie, pleine de grâce. Le Seigneur est avec vous. Vous êtes bénie entre toutes les femmes et Jésus, le fruit de vos entrailles est béni.
3: Sainte Marie, Mère de Dieu, priez pour nous pauvres pécheurs, maintenant et à l'heure de notre mort. Amen.
1: Je vous salue Marie, pleine de grâce. Le Seigneur est avec vous. Vous êtes bénie entre toutes les femmes et Jésus, le fruit de vos entrailles est béni.
3: Sainte Marie, Mère de Dieu, priez pour nous pauvres pécheurs, maintenant et à l'heure de notre mort. Amen.
1: Je vous salue Marie, pleine de grâce. Le Seigneur est avec vous. Vous êtes bénie entre toutes les femmes et Jésus, le fruit de vos entrailles, est béni.
3: Sainte Marie, Mère de Dieu, priez pour nous pauvres pécheurs, maintenant et à l'heure de notre mort. Amen.
1: Gloire au Père, au Fils et au Saint-Esprit,
3: comme il était au commencement, maintenant et toujours, dans les siècles des siècles. Amen.
1: Notre-Dame de l'Eucharistie,
3: priez pour nous.

Cinquième mystère glorieux, le couronnement de la Vierge Marie au ciel. Fruit du mystère, une grande dévotion envers Marie. Je bénirai le Seigneur en tout temps. Sa louange sans cesse à la bouche. Je suis fier du Seigneur. Que les humbles se réjouissent en m'écoutant. Le Seigneur achète la vie de ses serviteurs. Aucun de ceux qui l'ont pour refuge ne sera puni. Dieu immortel, à toi notre vie et nos âmes. Purifie-nous par ta miséricorde, unis

0: laisse pas entrer en tentation, mais délivre-nous du mal. Amen.
1: Je vous salue Marie, pleine de grâce. Le Seigneur est avec vous. Vous êtes bénie entre toutes les femmes et Jésus, le fruit de vos entrailles, est béni.
2: Sainte Marie, Mère de Dieu, priez pour nous pauvres pécheurs, maintenant et à l'heure de notre mort. Amen.
1: Je vous salue Marie, pleine de grâce. Le Seigneur est avec vous. Vous êtes bénie entre toutes les femmes et Jésus, le fruit de vos entrailles, est béni.
2: Sainte Marie, Mère de Dieu, priez pour nous pauvres pécheurs, maintenant et à l'heure de notre mort. Amen.
1: Je vous salue Marie, pleine de grâce. Le Seigneur est avec vous. Vous êtes bénie entre toutes les femmes et Jésus, le fruit de vos entrailles, est béni.
2: Sainte Marie, Mère de Dieu, priez pour nous pauvres pécheurs, maintenant et à l'heure de notre mort. Amen.
1: Je vous salue Marie, pleine de grâce. Le Seigneur est avec vous. Vous êtes bénie entre toutes les femmes et Jésus, le fruit de vos entrailles, est béni.
2: Sainte Marie, Mère de Dieu, priez pour nous pauvres pécheurs, maintenant et à l'heure de notre mort. Amen.
1: Je vous salue Marie, pleine de grâce. Le Seigneur est avec vous. Vous êtes bénie entre toutes les femmes et Jésus, le fruit de vos entrailles, est béni.
2: Sainte Marie, Mère de Dieu, priez pour nous pauvres pécheurs, maintenant et à l'heure de notre mort. Amen.
1: Je vous salue Marie, pleine de grâce. Le Seigneur est avec vous. Vous êtes bénie entre toutes les femmes et Jésus, le fruit de vos entrailles, est béni.
2: Sainte Marie, Mère de Dieu, priez pour nous pauvres pécheurs, maintenant et à l'heure de notre mort. Amen.
1: Je vous salue Marie, pleine de grâce. Le Seigneur est avec vous. Vous êtes bénie entre toutes les femmes et Jésus, le fruit de vos entrailles, est béni.
2: Sainte Marie, Mère de Dieu, priez pour nous pauvres pécheurs, maintenant et à l'heure de notre mort. Amen.
1: Je vous salue Marie, pleine de grâce. Le Seigneur est avec vous. Vous êtes bénie entre toutes les femmes et Jésus, le fruit de vos entrailles, est béni.
2: Sainte Marie, Mère de Dieu, priez pour nous pauvres pécheurs, maintenant et à l'heure de notre mort. Amen.
1: Je vous salue Marie, pleine de grâce. Le Seigneur est avec vous. Vous êtes bénie entre toutes les femmes et Jésus, le fruit de vos entrailles, est béni.
2: Sainte Marie, Mère de Dieu, priez pour nous pauvres pécheurs, maintenant et à l'heure de notre mort. Amen.
1: Je vous salue Marie, pleine de grâce. Le Seigneur est avec vous. Vous êtes bénie entre toutes les femmes et Jésus, le fruit de vos entrailles, est béni.
2: Sainte Marie, Mère de Dieu, priez pour nous pauvres pécheurs, maintenant et à l'heure de notre mort. Amen.
1: Gloire au Père, au Fils et au Saint-Esprit,
2: comme il était au commencement, maintenant et toujours, dans les siècles des siècles. Amen.
1: Notre-Dame de l'Eucharistie,
2: priez pour nous. Sainte Marie, viens au secours de ceux qui sont dans la misère, assiste ceux qui ont peur, console les affligés, prie pour le peuple, soutiens les prêtres. À tous ceux qui te célèbrent, Sainte Mère, accorde ton secours. Au nom du Père, du Fils et du Saint-Esprit.
1: Amen.

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1: Pour votre salut, il est 5 heures.
3: L'enseignement que nous allons suivre a pour thème l'attitude du chrétien vis-à-vis de la parole des dieux. Prédicateur, révérend père Jean-Saint-Saint Bayot des Montagnes. Bonne écoute radiophonique et que le Seigneur vous bénisse.

La parole de Dieu se manifeste efficacement à travers la création. Elle se manifeste aussi à travers son agir vis-à-vis, par exemple, de Noé, d'Abraham et d'Isaac. Dieu dit son intention de donner la vie à ce peuple. Et cette parole de Dieu, progressivement, prend corps à travers des personnes qui acceptent non seulement d'accueillir cette parole, mais aussi d'être les porte-paroles de Dieu. Ce sont, par exemple, dans l'Ancien Testament, les juges, les rois et les prophètes qui viennent et qui accueillent la parole de Dieu et la disent à la communauté ou la vivent au sein de la communauté. Ils sont en quelque sorte des hommes et des femmes qui donnent corps à la parole de Dieu. Ils agissent, ils parlent et agissent au nom de Dieu et annoncent ainsi déjà l'incarnation de la parole de Dieu, Jésus-Christ. Jésus-Christ est le Fils éternel, la parole de Dieu, parole intérieure qui est devenue un homme. Et si Jésus-Christ est la parole vivante de Dieu en humanité, c'est parce que dans le mystère de la communauté de Dieu, la communauté trinitaire, il est celui qui s'accueille de Dieu et qui accueille Dieu et la vie que Dieu lui offre totalement. On comprendra pourquoi, dans son humanité, il ne dit que « je ne fais que la volonté de mon Père ». Il est celui qui, constamment, en toutes choses, accueille la parole du Père et devient l'expression vivante de la parole du Père. Qui m'a vu ? A vu le Père. En lui, la parole de Dieu devient vie et vie humaine. Il est la transcription, la traduction humaine de ce que Dieu dit, de ce que Dieu pense, de ce qui est vie et amour en Dieu. On pourrait dire qu'il est le modèle de l'homme, de la femme qui accueille Dieu et sa parole, et qui laisse la parole de Dieu devenir sa chair, sa vie, son existence. Jésus-Christ est le modèle de l'homme qui accueille la parole de Dieu et qui en tout, dans tout son être et dans toute sa vie, la met en pratique. Il est la parole de Dieu faite chair, traduite en vie humaine. Et nous pourrions lire ici ou relire le prologue, le commencement de l'évangile de Jean. Au commencement était la parole, et la parole était auprès de Dieu, et la parole était Dieu. Le verset 1. Et le Verbe s'est fait chair, et il a habité parmi nous. Si la loi nous a été donnée par Moïse, la grâce et la vérité nous sont venues par le Christ Jésus. Dieu, personne ne l'a jamais vu. Mais le Fils qui repose dans le sein du Père nous l'a fait connaître. Dans son être homme, en qui la parole de Dieu trouve assise. Dans son être homme qui est totalement accueil de Dieu, de sa parole, mise en pratique de la parole de Dieu, nous avons contemplé le visage de Dieu. Et nous avons entendu en écho l'être de Dieu, mais nous avons aussi vu et contemplé ce qu'est l'homme, la femme qui accueille Dieu et sa parole. L'effet de la parole de Dieu dépend également de notre capacité d'accueil. Pourquoi la parole de Dieu ne produit-elle pas du tout ou produit-elle si peu de fruits en nous, dans notre Église, dans nos CEB, dans notre vie professionnelle, dans nos foyers parfois, dans la gestion religieuse ou politique de nos pays? Pourquoi la parole de Dieu ne produit pas son effet? La question n'est pas à poser aux autres de manière vague et lointaine, mais la question est à poser à chacun et à chacune d'entre nous.
Quelle est mon attitude vis-à-vis de la parole de Dieu que j'entends, que j'écoute depuis tant d'années? Quels en sont les fruits concrets au niveau de ma vie personnelle avec Dieu, au niveau de ma vie avec les membres de ma famille, avec ceux qui me sont proches, au foyer, en famille, avec ce que le Seigneur met sur mon chemin au quotidien? Si nous voulons que la parole de Dieu devienne source de vie pour nous, pour nos foyers et familles et pour nos pays, nous sommes certainement appelés à changer notre manière de l'accueillir et notre manière de la mettre en pratique. Accueillir et vivre la parole de Dieu au quotidien. C'est la troisième étape de notre méditation. Accueillir et vivre la parole de Dieu au quotidien. Dieu en son Fils Jésus et dans l'Esprit Saint sera à demeure chez nous en Afrique et transformera ce continent en terre de bonheur quand les Africains eux-mêmes, les Africaines elles-mêmes, cesseront de jouer avec sa parole, la prendront au sérieux et en feront la lumière qui partout guide leurs pas, éclaire et détermine leurs choix fondamentaux, leurs décisions et conditionne toutes leurs actions. Le drame du sort de la parole en nous-mêmes, dans nos milieux de vie et dans nos pays, c'est sans doute le fait qu'il y a souvent un fossé entre la parole de Dieu que nous entendons et la vie concrète que nous menons. Comme si la parole entendue à l'église ou au fond de notre chambre devant notre petit sanctuaire n'avait rien à voir avec ce qui se passe au quotidien, avec le devenir de nos communautés. C'est ce fossé sans doute où nous mettons Dieu, ce fossé entre la foi en Dieu, la parole entendue et la vie vécue au quotidien, qui ne permet peut-être pas à la parole de Dieu de faire son effet. Laissez Dieu et sa parole entrer totalement en nous, dans nos cœurs, nos mentalités, nos coutumes, nos cultures, nos traditions, et tout changer. C'est un choix de vie. C'est un choix de vie qui implique autrement ce que nous appelons en langage chrétien choisir la sainteté. Quand nous oserons être totalement saints, pas la sainteté morale, quand nous déciderons que Dieu soit celui qui gère, qui conduit nos sentiments, nos comportements, et que nous soyons ainsi le reflet de ce que Dieu est dans les moindres détails de notre vie, alors notre quotidien sera lumineux de la présence de Dieu. Quand dans l'engagement conjugal, dans l'encadrement des enfants dans la famille, dans la réalisation ou la prise en compte de nos responsabilités, qu'elles soient simplement professionnelles ou politiques, nous deviendrons chacun pour sa part la traduction de la parole de Dieu, des exigences de son amour, nos familles, nos foyers et nos pays auront un autre visage, plus humain et plus divin. Laissez Dieu et sa parole entrer totalement en nous, dans nos cœurs, nos mentalités, nos coutumes, nos habitudes et tout changer. Mettre fin en nous à tout ce qui est mauvais, améliorer ce qui est assez bon, rendre parfait ce qui est bon. Il n'y a pas de demi-mesure. Ou bien on accepte la parole de Dieu et on la vit entièrement, ou on ne la vit pas du tout.
Il n'y a pas de demi-mesure sur le chemin de la sainteté. Je ne veux pas dire qu'on est saint un seul jour, mais l'option d'accueillir la parole de Dieu et d'être vrai est une option quotidienne progressive. C'est au quotidien qu'on choisit de laisser Dieu être Dieu dans nos vies et de conduire toute notre vie au-delà de nos faiblesses, faire ce choix. Et à ce niveau-là, l'exemple de ceux qui sont porteurs du transcendant dans nos communautés traditionnelles peut nous aider. Un commien ou une commien est commien à vie, totalement livré à son esprit. Un prêtre traditionnel est totalement donné à ses fétiches. Un véritable chrétien, qu'il soit laïque ou consacré, pour l'être réellement et devenir signe, trace de Dieu, devra aussi être totalement livré à Dieu, à sa parole. Laisser Dieu être seulement et seulement Dieu en nous, dans notre vie, et faire de sa parole notre unique nourriture spirituelle, ce qui construit notre cœur, éclaire notre pensée et donne qualité et goût divin et humain à toutes nos actions. C'est à ce prix et à cette condition seulement que l'Afrique sera chrétienne, sauvée. C'est à ce prix de ce don radical à nous et à Dieu et à sa parole que l'Afrique sera terre des fils et des filles de Dieu et qui deviendront ainsi en se retrouvant à cause et autour de la parole de Dieu, ils deviendront frères et sœurs, bénédiction et porte-bonheur les uns pour les autres de la part de Dieu. Cela implique que nous prenions des résolutions pratiques et fermes, et j'en suggère 7. Pour vivre cette radicalité, accueillir la parole de Dieu comme le Fils l'a accueillie, pour la vivre et pour la transcrire, non seulement pour la transcrire, pour en devenir les signes concrets, cela implique que nous prenions des résolutions pratiques, notamment 7 que je suggère. Premièrement, mettre définitivement Dieu au centre de notre vie et ne bâtir notre vie que sur lui. Mettre définitivement Dieu au centre de notre vie et ne bâtir notre vie que sur lui. C'est le choix radical de Dieu. Et lorsque d'ailleurs vous parcourez l'Écriture, que ce soit dans l'Ancien Testament ou dans le Nouveau Testament, c'est ce que Dieu exige de son peuple. En dehors de moi, vous n'aurez pas d'autre Dieu. Et dans le Nouveau Testament, le Christ déclare « Qui n'est pas avec moi est contre moi, qui n'amasse pas avec moi disperse. » Deuxième résolution, mettre la parole de Dieu au cœur de notre vie, la lire, l'écouter et la mettre en pratique au quotidien. La laisser nous guider en tout, nous interpeller en tout et nous conduire au quotidien à la conversion, à des ruptures. La laisser nous guider en tout, nous interpeller en tout et nous conduire au quotidien à la conversion, à des ruptures, si cela est nécessaire. Et cela aboutit donc à la sainteté existentielle quotidienne. Pour cela, faire nôtre et vivre radicalement le chemin Israël. C'est Deutéronome au chapitre 6, versets 4 à 9. Écoute Israël. Vivre au quotidien le chemin Israël, c'est-à-dire écoute Israël. Deutéronome 6, versets 4 à 9. Écoute Israël, le Seigneur notre Dieu est ton Seigneur. Il est l'unique. Tu l'aimeras de tout ton cœur, de tout ton être, de toute ta force. Et ensuite vient la mise en pratique de sa parole qui sera
accroché donc sur le front, accroché à la main, accroché au fronton de la maison et puis au portail de la ville. Que la parole de Dieu traverse notre vie de part en part. Et la structure. Troisième point, apprendre à connaître la parole de Dieu. Apprendre pour cela à connaître la parole de Dieu. S'adonner à la formation chrétienne et surtout à la formation biblique pour connaître la parole de Dieu. Ne lis pas et ne comprends pas la parole de Dieu qui veut. Il est sûr que l'Esprit inspire, mais l'Esprit inspire et donne la parole de Dieu dans une communauté. Quatrième point, lis la parole de Dieu de manière systématique, c'est-à-dire lire toute la Bible plusieurs fois dans notre vie. Prendre une ou l'autre fois la résolution de lire la Bible, depuis la Genèse jusqu'à l'Apocalypse, chapitre par chapitre, pas à pas. Cinquième point, lis la parole de Dieu au quotidien. Et là, compagnon de prière, vous y aide. Non seulement la lire et invoquer l'Esprit Saint avant de la lire, puisque c'est lui qui inspire la parole, donne son sens et donne également l'application possible. Donc, lire la parole de Dieu au quotidien, en tirer le message à vivre concrètement, en tirer le message à vivre concrètement, et apprendre à prier personnellement à partir du message central qui a été retenu. Lis la parole de Dieu au quotidien, après avoir invoqué l'Esprit Saint, en tirer le message à vivre concrètement et apprendre à prier personnellement à partir du message central retenu des textes que nous avons lus. Sixième point, ce que nous avons dit, ça c'est vraiment de façon individuelle, mais il y a une pratique, une relation à la parole de Dieu qui est aussi communautaire. Lire la parole de Dieu et prier avec elle, prendre des orientations de vie pour le couple, pour la famille, c'est-à-dire avec les enfants, et pour la CEB. Le sixième point, lire la parole de Dieu et prier avec elle, prendre des orientations de vie pour le couple, pour ceux qui sont mariés, pour la famille, c'est-à-dire avec les enfants, les parents et les enfants, et pour la CEB. Et le septième point possible, faire régulièrement son examen de conscience et sa confession avec les enfants, les parents et les enfants, et pour la CEB. Et le septième point possible, faire régulièrement son examen de conscience et sa confession, si possible. Faire régulièrement son examen de conscience et sa confession, si possible, pour ceux qui en ont la possibilité, à partir de la parole de Dieu lue, à partir de la parole de Dieu qui a été lue, écoutée, et à partir des résolutions prises à l'occasion de cette parole entendue. Et c'est ainsi que, comme Abraham et tous les saints, d'étape en étape, on grandit en sainteté. Pour suspendre cette méditation, devenir des paroles vivantes de Dieu. Nous sommes appelés à devenir des hommes et des femmes qui accueillent la parole de Dieu en vérité, l'assimilent et en l'assimilant deviennent eux-mêmes des paroles vivantes de Dieu en acte. La parole de Dieu nous situe dans la logique de ce que Dieu est lui-même. Dieu est vie. Sa parole qu'il profère donne toujours des effets. Et nous sommes, par exemple, l'effet de sa parole. Cette parole en acte doit aussi produire des paroles en acte.
C'est le défi de la sainteté pratique aujourd'hui. Ceux et celles qui lisent la parole soulignent avec du feutre ou autre chose. Ceux qui sont devant le Saint-Sacrement, devant la grotte, il y en a beaucoup et c'est important. Mais que devient toute cette pratique au quotidien, en acte, en vie concrète? C'est là le véritable défi. Les prières, la contemplation du Saint-Sacrement, la lecture de la parole de Dieu, formes de rencontre avec Dieu sont importantes. Mais tout cela doit se traduire et se concrétiser et devenir vie concrète qui apporte Dieu et qui apporte l'humanité évangélisée au monde. Éduquer, transformer par la parole de Dieu, lu, méditer, intérioriser, devenir des hommes et des femmes, des jeunes et des adultes, témoins de Dieu, témoins de l'humain, témoins de la vie,

0: l'instar de Jésus-Christ et à la suite de Marie la Vierge, éduquée, transformée par la parole de Dieu, la parole lue, écoutée, méditée et intériorisée. Devenir, nous, des hommes et des femmes qui soient des témoins de Dieu, qui soient des témoins de l'humain, l'humain touché par Dieu et qui est l'humain divinisé et évangélisé. Chacun ainsi imbibé de la présence de la vie de Dieu deviendra bonne nouvelle. Porteur de Dieu à la suite de Marie la Vierge au cœur de l'Afrique et du monde. Notre monde quotidien a besoin de témoins puissants de l'action et de l'efficacité de la parole de Dieu en l'homme. Des hommes et des femmes qui, comme Christ, parole divine incarnée, rayonnent la vie, la joie de vivre, rayonnent le pardon, la miséricorde et le cœur humain de Dieu, et qui, par leur humanité habitée par Dieu, guérissent tous ceux qui les approchent et les touchent par la puissance divine qui sort d'eux. Luc 6, versets 17 à 19. En faisant ainsi, comme dit l'apôtre Paul à son collaborateur Timothée, en faisant ainsi, nous nous sauverons et nous-mêmes et ceux qui nous écoutent et qui nous voient vivre. C'est cette grâce que je nous souhaite à nous tous dans notre marche.
1: L'enseignement que nous venons de suivre a pour thème l'attitude du chrétien vis-à-vis de la parole des dieux. Prédicateur, révérend père Jean-Saint-Saint Bayot des Montagnes, merci de nous avoir suivis. Que le Seigneur vous bénisse.

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0: Pour votre salut, il est 6 heures.
3: L'ange du Seigneur porte l'annonce à Marie. Je vous salue Marie, pleine de grâce. Le Seigneur est avec vous. Vous êtes bénie entre toutes les femmes. Et Jésus, le fruit de vos entrailles, est béni.
4: Sainte Marie, Mère de Dieu, priez pour nous pauvres pécheurs, maintenant et à l'heure de notre mort. Amen.
3: Voici la servante du Seigneur.
4: Qu'il me soit fait selon ta parole.
3: Je vous salue Marie, pleine de grâce. Le Seigneur est avec vous. Vous êtes bénie entre toutes les femmes. Et Jésus, le fruit de vos entrailles, est béni.
4: Sainte Marie, Mère de Dieu, priez pour nous pauvres pécheurs, maintenant et à l'heure de notre mort. Amen.
3: Et le Verbe s'est fait chair.
4: Et il a habité parmi nous.
3: Je vous salue Marie, pleine de grâce. Le Seigneur est avec vous. Vous êtes bénie entre toutes les femmes. Et Jésus, le fruit de vos entrailles, est béni.
4: Sainte Marie, Mère de Dieu, priez pour nous pauvres pécheurs, maintenant et à l'heure de notre mort. Amen.
3: Priez pour nous, Sainte Mère de Dieu,
4: afin que nous soyons rendus dignes des promesses du Christ.
3: Que ta grâce, Seigneur, se répande dans nos cœurs. Par le message de l'ange, tu nous as fait connaître l'incarnation de ton Fils bien-aimé. Conduis-nous par sa passion et par sa croix jusqu'à la gloire de la résurrection par le Christ notre Seigneur.
4: Amen.

Du livre de l'Apocalypse. Le salut est donné par notre Dieu, lui qui siège sur le trône et par l'agneau. Louange, gloire, sagesse et action de grâce, honneur, puissance et force à notre Dieu, pour les siècles des siècles. Amen.

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1: Amis auditeurs, nous sommes heureux de vous compter parmi nos nombreux et fidèles auditeurs. Dans l'émission précédente, nous avons appris que le Christ est le modèle du serviteur parfait. Il accepte de devenir petit pour le bien de tous. Ainsi, Paul nous encourage à accepter nos souffrances au nom de Christ sans nous plaindre, en suivant l'exemple de celui que nous servons. Paul lui-même a tout abandonné pour gagner Christ. Aujourd'hui, à travers sa lettre écrite aux Philippiens, nous découvrons d'autres réalités de la vie chrétienne. Écoutez.
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2: Je ne veux pas dire que j'ai déjà atteint le but ou que je suis déjà parfait. Mais je continue à courir pour saisir le prix parce que le Christ Jésus m'a déjà saisi. Non, frères et sœurs, je ne pense pas que j'ai déjà saisi tout cela. Mais j'oublie la route qui est derrière moi. Je suis tendu en avant et je fais la seule chose importante. Courir vers le but pour gagner le prix. Dieu nous appelle d'en haut à le recevoir par le Christ Jésus. Nous qui sommes des chrétiens adultes, nous devons penser de cette façon. Et si, sur un point, vous pensez autrement, Dieu vous éclairera aussi là-dessus. En tout cas, continuons la même route que nous avons suivie jusqu'à maintenant. Frères et sœurs, imitez-moi. Nous avons donné l'exemple. Alors, regardez ceux en suivant cet exemple. Oui, je vous l'ai dit souvent, et je le dis aujourd'hui en pleurant. Beaucoup de gens vivent comme des ennemis de la croix du Christ. Ils finiront par se perdre. Leur Dieu, c'est leur ventre. Et ce qui doit les couvrir de honte, ils s'en vantent. Eux, ils pensent seulement aux choses de la terre. Notre patrie à nous est dans les cieux. Et celui que nous attendons comme sauveur, le Seigneur Jésus-Christ, viendra des cieux. Alors il changera notre faible corps pour le rendre semblable à son corps glorieux. En effet, il est assez puissant pour tout mettre sous son pouvoir.
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3: L'apôtre Paul reconnaît ici qu'il n'a pas encore atteint la perfection. Seulement, il fait tout pour atteindre la maturité en Christ. C'est à cela que Dieu nous appelle. Chers amis, Paul a un seul objectif en tête. Il veut ressembler à Jésus-Christ, c'est-à-dire mener une vie sainte et irréprochable devant Dieu. Il refuse de se laisser distraire par son passé, qu'il soit bon ou mauvais. Tel un coureur, il ne regarde pas en arrière, de peur de voir son élan brisé et sa course ralentie. Paul compare la vie chrétienne à une course. Si nous voulons nous engager dans cette course et gagner, nous ne pouvons pas nous asseoir et croiser les bras. Au contraire, nous devons nous efforcer d'aller toujours de l'avant pour gagner la course. Certes, les chrétiens ne peuvent pas atteindre la perfection dans ce monde. Mais ils peuvent devenir des hommes et des femmes mûres qui accomplissent la volonté de Dieu et qui lui sont agréables. Souvenez-vous, certains héros de la foi ont trébuché sur le chemin par leur désobéissance à Dieu. Citons par exemple Moïse, David et le roi Salomon. Si ces grands serviteurs de Dieu en sont arrivés là, nous devons nous accrocher encore plus au Seigneur. L'apôtre Paul dit aussi quelque chose d'étonnant. « Imitez-moi, car nous avons donné l'exemple. » Qui d'entre nous oserait dire aux autres « Imitez-moi » En effet, Paul s'inquiète beaucoup car bon nombre de ceux qui se disent chrétiens se comportent plutôt comme des ennemis de Dieu. Il ne suffit pas de prêcher le Christ. Il faut aussi vivre pour lui et lui ressembler. Quel exemple donnes-tu à ceux qui sont autour de toi? Est-ce que ta vie dégage un parfum, une bonne odeur qui attire les gens vers le Christ? Ou bien ta façon de vivre dégoûte ceux qui te regardent à tel point qu'ils ne veulent plus entendre parler du Christ? Suivons l'exemple de l'apôtre Paul. et soyons des modèles partout où le Seigneur nous place.
1: Paul demande aux chrétiens de Philippe de rester unis dans leur foi et d'être toujours dans la joie. 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
2: Mes frères et mes sœurs très aimés, j'ai très envie de vous revoir. Vous êtes ma joie et vous me faites honneur. C'est pourquoi, amis très chers, restez fidèlement unis au Seigneur. Évodie et Syntyche, je vous le demande avec force. Mettez-vous d'accord en restant unis au Seigneur. Et toi aussi qui travailles fidèlement avec moi, je te le demande. Aide ces deux femmes. Elles ont lutté pour la bonne nouvelle avec moi, avec Clément et avec les autres frères qui travaillent avec moi. Leurs noms sont écrits dans le livre de la vie. Soyez toujours dans la joie en étant unis au Seigneur. Je le répète, soyez dans la joie. Soyez bons avec tout le monde. Le Seigneur vient bientôt. Ne soyez inquiets de rien, mais demandez toujours à Dieu ce qu'il vous faut. Et quand vous priez, faites vos demandes avec un cœur reconnaissant. Ainsi, la paix de Dieu, qui dépasse tout ce que nous pouvons comprendre, gardera vos cœurs et vos pensées unis au Christ Jésus. En tout cas, frères et sœurs, voici ce qui doit vous intéresser. Tout ce qui est vrai et mérite d'être respecté. Tout ce qui est juste et pur. Tout ce qu'on peut aimer et approuver. Tout ce qui est très bon et ce qui mérite des félicitations. Faites ce que vous avez appris de moi, ce que vous avez reçu et entendu de moi, ce que vous m'avez vu faire. Et le Dieu qui donne la paix sera avec vous.
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3: L'apôtre Paul exprime sa joie et sa satisfaction à l'égard des Philippiens et profite de l'occasion pour leur donner des conseils. Il leur dit, « Mes frères et mes sœurs très aimés, vous êtes ma joie et vous me faites honneur. » C'est pourquoi, chers amis, restez unis au Seigneur. La communauté chrétienne de Philippe est le fruit du travail de Paul. L'apôtre les compare à la couronne que l'athlète reçoit quand il remporte la victoire. Ces gens font la joie et l'honneur de Paul. Mais en même temps, Paul les met en garde contre la division et les mésententes. Paul cite le cas de deux femmes, Évodie et Syntyche, qui ont lutté ensemble pour l'Évangile, mais qui semblent avoir des différends. L'apôtre les supplie de se réconcilier dans le Seigneur et il demande aux autres de les aider dans cette réconciliation. Comme on le voit, le vœu suprême de l'apôtre Paul est l'unité de l'Église. Avant de terminer sa lettre, Paul répète deux fois un conseil très important. Il dit « Soyez toujours dans la joie en étant unis au Seigneur. » Je le répète, soyez dans la joie. Cette interpellation est plus qu'un conseil, c'est un ordre. Pourquoi devons-nous être joyeux? D'abord, si nous croyons au Seigneur, nos noms sont écrits dans le livre de la vie et pour cela, nous devons nous réjouir. Ensuite, Paul dit que le Seigneur viendra bientôt et lorsqu'il reviendra, nous le verrons face à face. Dieu restaurera la justice sur terre. Cela doit nous encourager. Enfin, nous devons nous réjouir car Dieu promet d'écouter nos prières et de nous donner sa paix. Ses promesses sont merveilleuses. Es-tu vraiment joyeux tout le temps? Ou vis-tu constamment dans les soucis? Celui qui s'inquiète montre qu'il ne fait pas confiance à Dieu. Sache que Dieu est notre Père céleste, toujours fidèle et riche en bonté. Lorsque nous avons besoin de quelque chose, nous devons le lui demander tout simplement, car Dieu entend nos prières et promet de nous répondre. C'est pourquoi, tout en priant, nous pouvons déjà remercier Dieu de sa réponse. Chers amis, avec un tel Dieu, il n'y a pas de place pour l'inquiétude. Et Paul nous encourage à ne plus nous concentrer sur les choses tristes ou inquiétantes, mais plutôt sur ce qui est bon, vrai, juste et pur. En faisant ainsi, nos soucis disparaîtront et notre cœur sera dans la paix.
1: Finalement, l'apôtre Paul remercie les Philippiens. 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
2: J'ai eu beaucoup de joie dans le Seigneur. En effet, finalement, vous avez pu montrer de nouveau votre intérêt pour moi. Cet intérêt, vous l'aviez, mais vous n'aviez pas eu l'occasion de le montrer. Je ne dis pas cela parce que j'ai besoin de quelque chose. Non, J'ai appris à me contenter de ce que j'ai. Je sais vivre dans la pauvreté. Je sais vivre dans la richesse. Toujours et partout, j'ai appris à être rassasié et à avoir faim, à vivre avec beaucoup et avec peu. Je suis capable de tout cela grâce au Christ qui me rend fort. Pourtant, vous avez bien fait de prendre part à mes souffrances. Vous le savez, vous, mes amis de Philippe, quand on commençait à annoncer la bonne nouvelle, j'ai quitté la Macédoine. Et à ce moment-là, aucune autre église ne s'est occupée de mon salaire et de mes dépenses. Vous avez été les seuls à m'aider. Saluez dans le Christ Jésus tous ceux qui appartiennent à Dieu. Les frères et les sœurs qui sont avec moi vous saluent. Tous les chrétiens vous saluent. Surtout ceux qui travaillent au service de l'empereur. Que le Seigneur Jésus-Christ vous bénisse.
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3: L'apôtre tient à remercier les Philistins pour les dons généreux qu'ils lui apportent. Il ne se réjouit pas de l'argent en tant que tel, mais de ce tact qui prouve leur amour. Ce geste plein de générosité le réconforte et l'encourage. Mais Paul a déjà appris à bien gérer sa vie. Il dit « J'ai appris à me contenter de ce que j'ai. Je sais vivre dans l'abondance ou dans la pauvreté. » Le contentement de l'apôtre Paul ne dépend pas des circonstances extérieures, car il a appris à être content en toutes circonstances. Il possède la paix de Dieu et c'est tout ce qui compte pour lui. Chers amis, la personne qui se contente de ce qu'elle a, riche ou pauvre, est une personne heureuse. Alors, comme Paul, apprenons à nous contenter de l'état dans lequel nous nous trouvons. Gardons toujours espoir, quelles que soient nos circonstances, bonnes ou mauvaises. Et apprenons à remercier Dieu pour ce qu'il nous donne. Paul finit sa lettre en louant Dieu le Père et en demandant que le Fils de Dieu, Jésus-Christ, bénisse tous ceux qui lisent ou écoutent cette lettre. En effet, la lettre aux Philippiens est l'une des lettres les plus intimes, les plus tendres de l'apôtre Paul, car il partage ses joies et ses peines avec eux. Apprenons à être comme Paul, cet homme qui est content partout où il se trouve et qui est débordant de joie malgré ses peines.
1: Amis auditeurs, vous venez de suivre la dernière partie de la lettre de Paul envoyée aux Philippiens, au chapitre 3 et 4. Paul y révèle son amour pour Dieu et pour ses frères en Christ. Soyez avec nous demain pour d'autres lettres écrites par ce grand homme de Dieu. Au revoir et à très bientôt.
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fidèles auditeurs et auditrices de Radio Maria Côte d'Ivoire, soyez les bienvenus. En ce mois de juin, le Christ Jésus nous attend dans les tabernacles de nos églises. Beaucoup d'amis de Jésus ont laissé des écrits qui peuvent nous inspirer en ce mois consacré au Sacré-Cœur de Jésus. Fais-toi toute capacité, tout désir, toute aspiration de moi qui peut seul te remplir sans jamais te rassasier. Compte pour perdu tout le temps que tu n'as pas employé à m'aimer. Cela ne veut pas dire qu'il faut que tu en aies conscience, mais que tu en aies la volonté et le désir profond. C'est dans des entretiens muets et familiers avec moi que tu me rencontreras davantage. Confiance. Chaque âme a sa forme de conversation avec moi qui lui est personnelle. Unis-toi à tous les mystiques inconnus vivant actuellement sur la terre. Tu dois beaucoup à tel ou tel sans le savoir et ton insertion dans leur cœur peut en aider plusieurs. Au fond, ce sont eux qui provoquent mes grâces de rédemption pour l'humanité. Désire intensément que se multiplient les âmes authentiquement contemplatives dans le monde même. Il faudrait que ta pensée et surtout ton cœur s'orientent instinctivement vers moi comme la boussole vers le pôle. Le travail, les rapports humains t'empêchent de penser explicitement à moi de façon constante. Mais dès que tu as un moment de libre, tu es fidèle à m'adresser un clin d'œil. Peu à peu, ces actes d'amour influenceront dans la journée tes occupations.

Certes, elles sont pour moi, je le sais, même quand tu ne le dis pas. Mais combien c'est mieux quand tu le dis. Je ne te laisse jamais seule. Pourquoi me laisses-tu encore seule trop souvent, alors que tu pourrais, moyennant un petit effort, me chercher, sinon me trouver, en toi et dans les autres. Tu n'y penses pas, mais pense à m'en demander la grâce. C'est là une grâce de choix que j'accorde toujours quand tu me la demandes loyalement et avec insistance. Puis, répète-moi souvent, je sais que tu es là et je t'aime. Ces simples mots prononcés avec amour te vaudront un renouveau de flamme. Enfin, efforce-toi de vivre dans ton cœur avec moi. Peu à peu, tu vivras davantage avec moi dans le cœur des autres. Alors, ces simples mots prononcés avec amour te vaudront un renouveau de flamme. Enfin, efforce-toi de vivre dans ton cœur avec moi. Peu à peu, tu vivras davantage avec moi dans le cœur des autres. Alors, tu les comprendras mieux. Tu rejoindras en eux ma prière pour eux et tu les aideras plus efficacement. C'est par l'intensité de votre jonction avec moi que vos prières, vos activités, vos souffrances porteront des fruits. Je suis moi-même en vous, celui qui adore, qui loue le Père, qui dit merci, qui aime, qui s'offre, qui prie. Rejoignez mon adoration, ma louange, mon action de grâce, mes élans d'amour, mon oblation rédemptrice, mes immenses désirs, et vous constaterez l'irradiation de votre prière intérieure, confluant avec la mienne, car il n'y a qu'une prière qui compte. C'est ma prière que j'exprime en vous intérieurement et qui va affleurer, car il n'y a qu'une prière qui compte. C'est ma prière que j'exprime en vous intérieurement et qui va affleurer en sentiments divers et qui va affleurer en sentiments divers, en mots ou en silence de qualité variable, mais qui ne valent que par ma présence incessamment priante. C'est là l'adoration en esprit et en vérité. Seule la contemplation régulière permet cette intériorisation de la prière de la foi, de la charité, en même temps que la radiance de ma bonté, de mon humilité et de ma joie profonde. Seule, elle me permet d'exercer mon emprise délicate sur une âme, de resserrer ma divine étreinte et de graver en elle ma progressive empreinte. Que le Sacré-Cœur de Jésus nous aide à obtenir, à vivre cette intimité, ce cœur
à cœur avec Jésus présent en nous et dans les églises où nous le cherchons et à travers les autres. Amen.

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0: La Bible déclare que Dieu siège dans la louange. Et le roi David, ayant accompli cela, acclamait son Dieu, dansait pour son roi.
1: Les peuples te célèbrent, ô Dieu. Tous les peuples te célèbrent. Les nations se réjouissent. Elles poussent des cris de joie, car tu juges les peuples avec droiture. Tu conduis les nations sur la terre.

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0: Pour votre salut, il est 8h.

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0: Pour votre salut, il est 9h.
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du Père et du Fils et du Saint-Esprit. La grâce de Jésus le Christ, notre Seigneur, l'amour de Dieu le Père et la communion de l'Esprit Saint soient toujours avec vous. Frères et sœurs, aujourd'hui nous sommes en joie. Triplement en joie parce qu'aujourd'hui nous célébrons la fête, la solennité du corps et du sang de notre Seigneur Jésus-Christ. Ce corps et ce sang qui nous nourrissent, qui nous font grandir spirituellement et qui nous font rapprocher de notre Seigneur, de notre Dieu, qui nous font participer à la vie divine. Nous sommes en joie également parce que, après une année passée, les animateurs de la catéchèse viennent pour rendre grâce à Dieu pour tous les bienfaits reçus à travers les sacrements qui ont été reçus. Également, nous nous réjouissons avec la fraternité de l'adoration. Ou bien, c'est pas ça, c'est ça? Voilà. Amis du Saint-Sacrement, tout ça, c'est la même chose. Voilà. Donc, avec eux, normalement, nous tous sommes des adorateurs. Si on est chrétien, on est adorateur. Mais bon, comme il faut un groupe pour piloter, et ils sont là pour nous aider à nous rapprocher de Dieu. Donc, avec tous ces mouvements, tous ces groupes, et avec la solennité, nous sommes en joie. Mais pour que notre joie soit parfaite, frères et sœurs, il arrive par moments où nous approchons de la communion en état de péché. Nous avons souvent communié indignement au corps et au sang du Christ. Avant d'entrer dans notre célébration, demandons pardon au Seigneur et implorons sa miséricorde. Je confesse à Dieu Tout-Puissant. Que Dieu Tout-Puissant nous fasse miséricorde, qu'il nous pardonne nos péchés et nous conduise à la vie éternelle.

Prions le Seigneur. Seigneur Jésus-Christ, dans cet admirable sacrement, tu nous as laissé le mémorial de ta passion. Donne-nous de vénérer avec une telle ferveur les saints mystères de ton corps et de ton sang, que nous puissions goûter sans cesse en nous le fruit de ta rédemption. Toi qui vis et règnes avec le Père dans l'unité du Saint-Esprit, Dieu pour les siècles des siècles.

0: tout en rappelant au peuple d'Israël les bienfaits du Seigneur, le prophète Moïse nous exhorte à demeurer fidèles à Dieu. Écoutons ce passage tiré du livre du Deutéronome, au chapitre 8, versets 2 à 16.
1: Moïse disait au peuple d'Israël, « Souviens-toi de la longue marche que tu as faite pendant 40 années dans le désert. Le Seigneur ton Dieu te l'a imposé pour te faire passer par la pauvreté. Il voulait t'éprouver et savoir ce que tu as dans le cœur. Allais-tu garder ses commandements, oui ou non? Il t'a fait passer par la pauvreté, il t'a fait sentir la faim et il t'a donné à manger la manne, cette nourriture que ni toi ni tes pères n'aviez connue, pour que tu saches que l'homme ne vit pas seulement de pain, mais de tout ce qui vient de la bouche du Seigneur. N'oublie pas le Seigneur ton Dieu qui t'a fait sortir du pays d'Égypte, de la maison d'esclavage. C'est lui qui t'a fait traverser ce désert vaste et terrifiant, pays des serpents brûlants et des scorpions, pays de la sécheresse et de la soif. C'est lui qui, pour toi, a fait jaillir l'eau de la roche la plus dure. C'est lui qui, dans le désert, t'a donné la manne, cette nourriture inconnue de tes pères. Parole du Seigneur. Nous rendons.

0: La communion au corps et au sang du Christ est par excellence le sacrement qui nous unit à lui et à nos frères. Écoutons ce passage tiré de la première lettre de saint Paul apôtre aux Corinthiens au chapitre 10, versets 16 à 17.
1: Frères, la coupe de bénédiction que nous bénissons n'est-elle pas communion au sang du Christ? Le pain que nous rompons n'est-il pas communion au corps du Christ? Puisqu'il y a un seul corps, puisqu'il y a un seul pain, la multitude que nous sommes est un seul corps, car nous avons tous part à un seul pain. Parole du Seigneur. Sion, célèbre ton sauveur. Chante ton chef et ton pasteur par des hymnes et des chants. Tant que tu peux, tu dois oser, car il dépasse tes louanges. Tu ne peux trop le louer. Le pain vivant, le pain de vie, il est aujourd'hui proposé comme objet de tes louanges. Au repas sacré de la scène, il est bien vrai qu'il fut donné au groupe des 12 frères. Louons-le à voix pleine et forte, que soit joyeuse et rayonnante l'allégresse de nos cœurs. En effet, la journée solennelle où nous fêtons ce banquet divin, la première institution. À ce banquet du nouveau roi, la Pâque de la loi nouvelle met fin à la Pâque ancienne. L'ordre ancien le cède au nouveau. La réalité chasse l'ombre et la lumière la nuit. Ce que fit le Christ à la scène, il ordonna qu'en sa mémoire, nous le fassions après lui. Instruit par son précepte saint, nous consacrons le pain, le vin en victime de salut. C'est un dogme pour les chrétiens que le pain se change en son corps, que le vin devient son sang. Ce qu'on ne peut comprendre et voir, notre foi ose l'affirmer hors des lois de la nature. L'une et l'autre de ces espèces qui ne sont que de purs signes voilent un réel divin. Sa chair nourrit, son sang abreuve, mais le Christ tout entier demeure sous chacune des espèces. On le reçoit sans le briser, le rompre ni le diviser. Il est reçu tout entier. Qu'un seul ou mille communient, il se donne à l'un comme aux autres, il nourrit sans disparaître. Bon et mauvais le consomment, mais pour un sort bien différent, pour la vie ou pour la mort. Mort des pécheurs, vie pour les justes. Vois, ils prennent pareillement quel résultat différent. Si l'on divise les espèces, n'hésite pas, mais souviens-toi qu'il est présent dans un fragment aussi bien que dans le tout. Le signe seul est partagé, le Christ n'est en rien divisé, ni sa taille, ni son état n'ont en rien diminué. Le voici, le pain des anges. Il est le pain de l'homme en route, le vrai pain des enfants de Dieu qu'on ne peut jeter aux chiens. D'avance, il fut annoncé par Isaac en sacrifice, par l'agneau pascal immolé, par la manne de nos pères. Ô bon pasteur, notre vrai pain, ô Jésus, aie pitié de nous. Nourris-nous et protège-nous. Fais-nous voir les biens éternels dans la terre des vivants. Toi qui sais tout et qui peux tout, toi qui sur terre nous nourris, conduis-nous au banquet du ciel et donne-nous ton héritage en compagnie des saints. Amen.

Veuillez vous asseoir. En ce temps-là, Jésus disait aux foules des Juifs, « Moi, je suis le pain vivant qui est descendu du ciel. Si quelqu'un mange de ce pain, il vivra éternellement. Le pain que je donnerai, c'est ma chair donnée pour la vie du monde. » Les Juifs se querellaient entre eux. « Comment celui-là peut-il nous donner sa chair à manger ?» Jésus leur dit alors, « Amen, amen, je vous le dis. Si vous ne mangez pas la chair du Fils de l'homme, et si vous ne buvez pas son sang, vous n'avez pas la vie en vous. Celui qui mange ma chair et boit mon sang a la vie éternelle. Et moi, je le ressusciterai au dernier jour. En effet, ma chair est la vraie nourriture et mon sang la vraie boisson. Celui qui mange ma chair et boit mon sang demeure en moi et moi je demeure en lui. De même que le Père qui est vivant m'a envoyé et que moi je vis par le Père, de même celui qui me mange lui aussi vivra par moi. Tel est le pain qui est descendu du ciel. Il n'est pas comme celui que les pères ont mangé. Eux, ils sont morts. Celui qui mange ce pain vivra éternellement. Veuillez vous mettre debout. Acclamons la parole de Dieu.

Frères et sœurs, comme je l'ai annoncé en début de célébration, nous fêtons le corps et le sang de notre Seigneur Jésus-Christ. Et en fêtant cette solennité en ce jour, nous exaltons le Christ en tant que nourriture, mais pas en tant que garba ou placalé avec sauce copain, non. C'est pas en tant que porc au four. On célèbre aujourd'hui le Christ en tant que nourriture de nos corps et de nos âmes. Le Christ en Jésus donne son corps en nourriture à l'homme pour que l'homme ait la vie en lui. Dans la première lecture, tirée du livre du Deutéronome, nous voyons Moïse qui rappelle au peuple que Dieu l'a nourri dans le désert avec la manne. Mais pourquoi Moïse fait ce rappel? Après la sortie de l'Égypte, pendant la marche au désert, le peuple a commencé à récriminer contre Dieu. Autrefois, on était bien en Égypte. On mangeait bien, même si on nous maltraitait, mais on mangeait bien. On était bien.

Moi di Israelu côté calmé. Dis moi il faut quitter là-bas. Tu vois pas qu'on souffre dans le désert ici. Ton Dieu là, il est où? Donc Moïse fait un rappel. Il dit, Israël, toi aussi, pourquoi tu es ingrat comme ça? Le monsieur que tu es en train de critiquer là, il t'a fait sortir de l'esclavage. C'est toi-même qui criais, Seigneur, sauve-nous, on souffre ici, on te fait sortir, tu te plains. Chacun de nous se retrouve dedans. Il lui a dit, ce Dieu-là t'a nourri au désert avec la manne. Faut te rappeler. Et cette nourriture venue du ciel est destinée au peuple pour leur apprendre que l'homme ne vit pas seulement de pain, mais de la parole de Dieu. C'est la parole de Dieu qui fait que le peuple est sorti de l'Égypte et qui en marche. Donc c'est la parole qui met le peuple en marche. Et cette manne descendue du ciel vient signifier la proximité de Dieu à son peuple. Pour dire qu'il est avec eux, il marche avec eux dans le désert, il vit les difficultés avec eux. Il n'est pas un Dieu qui est éloigné de son peuple. Nous aussi, frères et sœurs, où nous sommes là, chacun de nous a besoin de nourriture. Nous tous, on mange tous les jours. On a besoin de manger pour grandir, pour être en bonne santé. On a aussi besoin d'autres nourritures qui n'est pas forcément matérielle. On a besoin de repères, de sens. On a besoin de vérité dans notre vie. On a besoin d'amour. S'il y a des gens qui ont gourmet. On a besoin d'espérance parce qu'on est découragé. Quand on regarde l'horizon, tout est sombre. On a besoin d'espérance. On a besoin de consolation. On a besoin d'être réconforté parce qu'on souffre. On veut mieux vivre. Donc on a besoin de beaucoup de choses. Il y a des gens qui ont besoin d'argent aussi. Hein. Mais bon, Dieu ne fait pas de dépôt. Non, bon, je ne sais pas comment vous allez faire. Nous avons souvent le nécessaire pour vivre. Hein. Le nécessaire pour vivre. Mais on est toujours affamé. Parce que quelque chose nous manque. On a toujours ce manque-là en nous. On est toujours affamé d'amour. Toujours affamé de vérité. Affamé de justice, affamé de pardon, affamé de paix, affamé d'espérance, affamé de succès, de réussite, de prospérité. On est toujours affamé. Parce que on n'a pas encore goûté à la bonne nourriture, à la vraie nourriture. Et Dieu connaît cette faim que nous connaissons nous-mêmes. Cette faim profonde de nos cœurs, ce manque, Dieu connaît. C'est pourquoi dans l'évangile, Jésus va déclarer, moi, je suis le pain vivant descendu du ciel. Et il poursuit, je suis le vrai pain, la vraie nourriture. Aujourd'hui, quand on parle de pain, il y a plusieurs connotations. C'est plurisémantique. Chacun donne le sens selon le contexte dans lequel il se trouve. Aujourd'hui, les hommes et les femmes sont devenus des pains. On parle de pain croustillant. Pain shawarma, pain chocolat, pour qualifier son mari ou son petit gars du quartier. C'est mon pain. Mais Jésus se qualifie et se définit comme le pain vivant, le pain qui donne la vie éternelle. Donc mon frère, ma sœur, si tu cherches un bon pain, viens à Jésus. C'est lui le pain éternel, le pain de la vie éternelle, qui donne la vie, qui donne pas gourmet. C'est pas pain godio. Jésus est le vrai pain. Je suis le pain vivant descendu du ciel. Ici, Jésus ne fait pas que donner un enseignement à ses auditeurs, mais il se donne lui-même en tant que nourriture pour combler notre faim, pour combler nos manques. L'Eucharistie est donc plus grand, plus qu'un symbole. Elle est la présence réelle du Christ qui continue de nourrir son Église. Oui, c'est à travers l'Eucharistie que nous sommes ici, que l'Église s'accroît, que l'Église grandit,
que l'Église se fortifie, se solidifie. Chaque fois que nous communions avec une foi solide, nous accueillons Jésus lui-même dans notre vie. Il vient en nous, il vient habiter nos cœurs. Et quand il vient, c'est pas pour que on lui impose ce que nous on veut. Non. Il vient pour nous dire comment appliquer la volonté de Dieu dans notre vie. Il vient pour nous enseigner à marcher selon les commandements de Dieu. Mais nous, Jésus est dans notre cœur et puis on dit, Jésus, voilà, tu es là, non? Ok, voilà mon projet. Non. Ton projet là, ça compte pas. Je suis désolé de vous le dire. C'est le projet de Dieu qui compte dans ta vie. Faut pas imposer tes volontés à Dieu. Laisse Dieu conduire ta vie. Et quand Jésus vient dans notre vie, il vient pour apaiser les tempêtes. Comme il a apaisé les tempêtes quand il était dans la barque de Pierre. Donc chaque fois qu'on accueille Jésus, il faut lui dire, Jésus, tu es venu chez moi, tu veux qu'on fasse quoi? Comment on va marcher? Comment tu vas gouverner ma vie? C'est comme ça. Faut pas dire, Jésus, voilà, j'ai des projets là. Faut tout faire, ça va marcher. Il va rien faire. Il peut faire, mais il va pas faire. Parce que tu ne cherches pas l'essentiel. Tu cherches pas à être uni à lui. Faut pas recevoir Jésus pour dire, voilà, je t'ai reçu, mais faut te débrouiller dans mon cœur là-bas. Moi, j'ai d'autres choses à faire. Faut pas isoler Jésus dans notre cœur. Il faut être avec lui. Faut communiquer avec lui. Faut lui parler. Parce que il dit, celui qui mange ma chair, il demeure en moi et je demeure en lui. Mais si vous faites un, parlez-vous ou bien? Quelqu'un avec qui tu ne parles pas, ou tu ne parles presque jamais. Dieu veut à travers

sang du Christ, demeurer en nous et nous faire participer à la vie divine. En communiant régulièrement, on se prépare à vivre ce qu'on va vivre au ciel. On se prépare à être entre griffins, à être des petits dieux. Parce que le corps du Christ nous transforme chaque jour. Mais pour que ce corps-là nous transforme, il ne suffit pas d'avaler glou, glou, glou, glou, glou, glou, glou, et puis on appuie sur le bouton glou, et puis tu deviens waouh! Non! Il faut un cheminement. Il faut cheminer avec le Christ qui est en nous. Il faut cheminer avec lui. Il faut marcher avec lui. Il faut demeurer avec lui. Demeurer avec lui, c'est pas on vient s'asseoir devant son sacrement. Jésus, je demeure avec toi. Non, c'est un cœur à cœur. C'est un cœur à cœur. C'est chaque jour, chaque instant. Tu es avec Jésus, tu lui parles dans ton cœur. Dans ton cœur. Sinon, on peut venir s'asseoir ici et puis notre esprit ailleurs. Tu as tapé 5 heures ici, mais ton esprit n'est pas là. Tu es en train de penser à un porc au four chez Jojo là-bas. Mais ton corps est ici devant Jésus. Mais ton esprit est en train de manger porc au four chez Jojo. T'as été banni. Il faut ce cœur à cœur avec Jésus. Laissez Jésus nous prendre dans son univers. Voilà pourquoi dans la deuxième lecture, Saint Paul nous enseigne que le pain eucharistique fait de nous un seul corps. Jésus nous rassemble avec son corps. On parle de communion. On va communier. Donc quand on communie en mangeant le corps, le sang du Christ, comme c'est le même pain qui est en nous, c'est le même Christ qui est en nous, on devient un en Jésus-Christ. Donc si tu communies pas, tu n'es pas dans notre communauté. Ceux qui ne sont pas encore baptisés là, faut faire vite, hein. Parce que vous n'êtes pas avec nous. Avant, quand on faisait la messe là, au moment de faire l'Eucharistie, on chassait tous ceux qui n'étaient pas baptisés. Même si tu es baptisé, que tu t'es pas confessé, tu n'es pas en état, on jette ton corps dehors. Voilà. Parce que les choses saintes sont au sein. Donc quand ça arrive, on ne dit pas à quelqu'un de sortir, mais toi-même tu sais que tu dois sortir. Dès que ça arrive, tu vois les gens se lèvent, ils s'en vont. Donc ils s'asseyaient derrière. Quand le moment arrive, ils sortent discrètement, sans faire bruit. C'était comme ça. Mais aujourd'hui, bon, comme il y a la miséricorde, tout le monde, vous allez assister, on va manger, vous allez nous regarder. Donc il faut tout faire pour demeurer avec le Christ. Que rien ni personne ne nous sépare de cet amour de Dieu. De cette communion avec le Christ. Que rien ni personne ne nous sépare du corps et du sang de Jésus-Christ. Mais aujourd'hui, nous-mêmes, on va chercher des situations dans lesquelles on se trouve et puis bon, on s'éloigne nous-mêmes du corps du Christ. Puis on dit, mon père, c'est compliqué, ma situation là. Mais qui t'a mis dedans? C'est pas moi. Ne venez pas m'expliquer. Donc souvent, on se retrouve dans des situations, nous-mêmes, on allait chercher, c'est pas quelqu'un qui nous a envoyé là-bas, nous-mêmes, on allait chercher, et puis on peut plus communier. Or, on ne doit pas être séparé du corps du Christ. Jésus l'a dit, celui qui ne mange pas ma chair et ne boit pas mon sang, il n'a pas la vie en lui. Toi, on t'a baptisé, tu allais te mettre dans quelque chose, tu peux plus communier. Donc tu n'as plus la vie de Dieu en toi. Faut faire attention, mon frère, ma sœur. Il fait renouer avec le Christ. Faut revoir notre relation. C'est ce qui est le plus important. Le plus important, ce ne sont pas nos péchés. Dieu s'en fout de nos péchés. Il s'en fout de nos péchés. Si tu veux là, faut faire courbatie du péché. Il s'en fout de ça. Mais quelle est ta relation avec lui? C'est ce qui l'intéresse. Hein? Le reste là, faut faire ce que tu veux. C'est pourquoi Saint-Augustin, il a compris. Il dit, aime et fais ce que tu veux. Parce que Dieu a amour. Le plus important, c'est notre relation à Dieu. Quelle est ma relation avec Dieu? Quelle est ma relation avec Jésus-Christ? Quelle est ma relation avec l'Eucharistie? Comment je communie? Quand je communie, comment je vis avec le Christ qui est en moi? Chaque jour de ma vie. Est-ce que je dis, Jésus, voici chaise, faut t'asseoir, fais comme chez toi, et puis moi je suis ailleurs. Ou bien, j'attends dimanche, je vais communier, je suis baptisé. Et puis tu communies, c'est fini. Tu n'as pas de relation avec le Christ.
Tu n'as pas de relation avec le Christ. C'est dangereux. C'est l'Eucharistie qui nous maintient, nous tous. Il n'y a pas de danger. Il n'y a pas quelqu'un ici. Nous tous, là, c'est à cause de l'Eucharistie, on fait malin. Donc, si tu n'as plus l'Eucharistie, tu n'as plus rien. Mais quand vous enlevez l'Eucharistie à un prêtre, il est qui? Il n'est plus rien. Quand on vous enlève l'Eucharistie, vous êtes floco. Vous n'êtes plus rien. Donc, sans Jésus, on n'est rien. Sans l'Eucharistie, on ne peut pas être de bons chrétiens. On ne peut pas porter de fruits. On ne peut pas être de véritables témoins de Jésus-Christ. Et c'est à ça que la fête du corps et du sang de Christ nous invite. Être un avec les autres. Donc, tu ne peux pas communier au corps et au sang du Christ. Et puis, dans ton cœur, là-bas, il y a la haine, il y a rancune, il y a jalousie. C'est que toi, là, faut te revoir. C'est que Jésus, tu as mangé, mais il n'est pas descendu dans ton cœur. Donc, c'est paradoxal de communier. Et puis après, tu es méchant ou tu es méchante. Tu n'es pas charitable. Tu n'aimes pas, tu consoles pas, tu n'aimes pas réconforter les autres. Quand ils sont dans la souffrance, tu dis, c'est bien fait. Tu as cherché, tu as trouvé. Tu ne peux pas avoir le Christ en toi et puis tu es indifférent. Quelqu'un souffre et puis tu dis, tu tournes ton regard. Tu ne peux pas avoir le Christ en toi et puis il y a une activité de l'église et puis toi qui es chez toi à la maison, ça ne t'intéresse pas. Non, il y a beaucoup d'entre nous ici, là. On mange biscuits ici. C'est pas corps du Christ. Parce que quand on reçoit, le Christ ne nous transforme pas parce que notre cœur n'est pas préparé. On n'a plus de place pour lui. Donc, il y a plein de Christ qui sont derrière les portes de nos cœurs. Parce qu'il n'y a pas place dans notre cœur. Jalousie, hypocrisie, méchanceté, tout a rempli notre cœur. Donc, Jésus ne peut plus y entrer. Lui, il cherche place pour entrer, il ne trouve pas. Frères et sœurs, libérons nos cœurs. Des rancunes, des divisions, des jalousies, de l'indifférence. Parce que le corps du Christ nous invite à être des témoins, témoins de l'amour de Jésus-Christ pour nos frères et sœurs. Quand on reçoit Jésus, et puis on vous dit, allez dans la paix du Christ là, c'est pour aller partager cette paix à vos frères, à vos sœurs, à nos frères et à nos sœurs. C'est pas vous seuls, nous tous on est concernés. Donc, aller dans la paix du Christ là, c'est pas pour aller, dès qu'on sonne, tu t'en fais marcher, non. C'est pas pour aller faire marcher. C'est pour aller annoncer Jésus-Christ en disant que j'ai reçu l'amour de Dieu. Je viens te partager, mon frère, ma soeur. Le monde ne sera pas tendre avec nous. Hein. Non, n'attendez pas que les gens soient tendres, soient gentils avec vous avant d'être gentils. Non. Si vous attendez ça, vous serez méchants comme eux. Et nous tous, on va se retrouver en enfer. Parce que on n'aura pas vécu comme des chrétiens qui ont été témoins de l'amour de Jésus-Christ. Donc, frères et sœurs, en recevant le corps du Christ, nous sommes envoyés pour être nous-mêmes pain partagé. Les gens doivent nous manger. On doit être des pains pour les autres. Pas pain, vos pains bizarres, bizarres, non. De bons pains. Des pains partagés pour les autres. Dans nos familles. Qu'on soit mangé. Comment cela va se faire? Au travail aussi, hein, dans nos quartiers, partout, on doit des pains partagés. Comment? En donnant du temps pour les autres. En partageant ce que nous avons de plus cher avec les autres. Ce que nous avons de beau, de bien avec les autres. Il y a des gens qui n'ont jamais de temps pour les autres. Mais quand c'est pour eux, là, ils veulent que tout le monde soit là. Ça aussi, c'est pas charitable. Quand c'est pour les autres, il n'a jamais le temps. Il trouve toujours des excuses. Non, moi, je n'ai pas le temps. Le travail, non, non, non, non. Je peux pas. Toujours, il se fait représenter. Il faut être avec les autres. Tout ça, c'est la communion. Vous pensez que le Christ, là, il pouvait pas se faire représenter à la croix? Quand il dit, mais Pierre, écoute, comme tu es mon disciple bien-aimé, là, bon, écoute, va prendre ma place à la croix, là, pour me représenter. Comme je suis le Christ, tu vois. Mais il n'a pas fait ça. Il a été là, jusqu'à la croix. Donc souvent, à l'été, de vous faire représenter, venez vous-même, on veut vous voir.
Il faut être avec les autres. Il faut trouver du temps pour eux. Il faut vivre la charité. La charité, je le répète toujours, c'est pas partager. Non. Faut pas limiter la charité au partage. Ça fait partie de la charité, mais c'est pas la charité. La charité, c'est dans le parler aussi. Quand tu insultes quelqu'un, tu n'es pas charitable. Quand tu parles mal des gens, tu n'es pas charitable. Quand tu vois tout ce qui sort de ta bouche, c'est pour diffamer. Tu n'es pas charitable. Saint Paul dit, faut pas dire des paroles qui blessent. Mais quand tu dois parler, faut dire des paroles qui vont construire l'homme. Ça, c'est la charité. Il faut toujours avoir faim de la présence de Dieu. Avoir faim de la présence de Dieu. Il faudrait que tu aies soif de Jésus-Christ. Tu dis, oh, Jésus, il y a longtemps, il n'était pas vu. Et puis tu viens l'adorer un peu. Il y a des gens, depuis on a fait salle d'adoration, ils ne sont jamais entrés là-bas. Ils ne sont jamais entrés là-bas. Ils passent devant, hein, mais ils ne sont jamais entrés là-bas. Si tu leur demandes couleur de carreau, là, ils ne savent pas. Parce qu'ils ne sont jamais entrés là-bas. Comment un chrétien, tu peux passer une année sans faire une adoration, même si c'est 5 minutes. Ce n'est pas possible, frères et sœurs. Ayons faim et soif de la présence de Dieu. Et comme je l'ai dit tout à l'heure, nous devons être témoins de l'amour de Dieu envers nos frères et sœurs. Parce que le Christ, il s'est donné entièrement à nous et nous invite à nous donner nous-mêmes pour nos frères et sœurs en étant témoins de son amour. En étant témoins de son amour. En sortant d'ici, la grâce de cette Eucharistie nous aide à être témoins de l'amour du Christ pour nos frères et sœurs, lui qui est vivant pour les siècles des siècles.

pour le pape, les évêques, les prêtres et les diacres. Que la célébration de ce jour, Seigneur, ravive en eux leur engagement sacerdotal en vue de leur propre sanctification. Seigneur, écoute-nous. Seigneur, exauce-nous. Pour les dirigeants de nos nations, que ton esprit, Seigneur, les amène à placer la bonne gouvernance et la quête perpétuelle de la paix au-dessus de tout intérêt personnel. Seigneur, écoute-nous. Seigneur, exauce-nous. Pour toutes les personnes qui doutent encore de ta présence réelle, ô Christ, dans le pain et le vin consacrés, qu'elles soient touchées par ton esprit afin d'avoir la foi et se convertissent. Seigneur, écoute-nous. Seigneur, exauce-nous. Pour tous les pays perturbés et pour tous ceux qui sont persécutés à cause de ton nom, que l'Eucharistie soit toujours à leur portée pour leur donner l'espoir, la stabilité et la force pour converger vers la paix. Seigneur, écoute-nous. Seigneur, exauce-nous. Pour tous les membres de notre communauté paroissiale, que ton esprit, Seigneur, nous aide à nous confesser régulièrement afin de communier dignement au corps et au sang de notre unique Sauveur, Jésus-Christ.

Dieu qui sait toutes choses, tu vois tous les besoins de notre vie humaine. Accueille les prières de ceux qui croient en toi, exauce les désirs de ceux qui te supplient. Par le Christ notre Seigneur. Amen.

0: Prions ensemble au moment d'offrir le sacrifice de toute l'Église.
1: Pour la gloire de Dieu, le salut du monde.
0: Nous t'en prions, Seigneur notre Dieu, par ton nom que nous invoquons, sanctifie ces présents offerts par ceux qui te servent et fais de nous-mêmes par ces dons une éternelle offrande à ta gloire. Par le Christ notre Seigneur.
2: Amen.

Vraiment, il est juste et bon pour ta gloire et notre salut de t'offrir notre action de grâce toujours et en tout lieu. Seigneur Père très saint, Dieu éternel et tout puissant. Avec ton Fils unique et le Saint-Esprit, tu es un seul Dieu, tu es un seul Seigneur. Non pas lors du dernier repas qu'il partageait avec ses apôtres, voulant perpétuer la mémoire du salut par la croix, il s'est offert à toi comme l'agneau sans tache, et tu as accueilli son sacrifice de parfaite louange. Quand tes fidèles communient à ce mystère incomparable, tu les sanctifies pour que la famille humaine habitant un même univers soit éclairée par une même foi et réunie par une même charité. Nous venons à la table de cet admirable sacrement pour être imprégnés de la douceur de ta grâce et transformés à l'image de ce que nous serons au ciel. C'est pourquoi le ciel et la terre t'adorent et te chantent le cantique nouveau, et nous-mêmes, unissant notre voix à celle des anges, nous t'acclamons.

Tu es vraiment saint, Dieu de l'univers, et il est juste que toute la création proclame ta louange, car c'est toi qui donnes la vie, c'est toi qui sanctifie toutes choses par ton Fils Jésus-Christ, notre Seigneur, avec la puissance de l'Esprit Saint. Et tu essaies de rassembler ton peuple afin que du levant au couchant du soleil, une offrande pure soit présentée. C'est pourquoi nous voici rassemblés devant toi, Dieu notre Père, et dans la communion de toute l'Église, nous célébrons où le Christ est ressuscité d'entre les morts. Par lui, que tu as élevé à ta droite, nous te supplions de consacrer toi-même les offrandes que nous apportons. Sanctifie-les par ton esprit, le corps et le sang de ton Fils Jésus-Christ, notre Seigneur, qui nous a dit de célébrer ce mystère. La nuit même où il fut livré, il prit le pain. En te rendant grâce, il dit la bénédiction. Il rompit le pain et le donna à ses disciples en disant, « Prenez et mangez-en tous, ceci est mon corps livré pour vous. »

De même, après le repas, il prit la coupe. En te rendant grâce, il dit la bénédiction et donna la coupe à ses disciples en disant, « Prenez et buvez-en tous, car ceci est la coupe de mon sang, le sang de l'Alliance nouvelle éternelle qui sera versé pour vous et pour la multitude en rémission des péchés. Vous ferez cela en mémoire de moi. »

Il est grand le mystère de la foi. En faisant ainsi mémoire de ton Fils, de sa passion qui nous sauve, de sa glorieuse résurrection et de son ascension dans le ciel, alors que nous attendons son dernier avènement, nous t'offrons, Seigneur, en action de grâce, le sacrifice vivant et saint. Regarde, nous t'en prions, l'oblation de ton Église et daigne reconnaître ton Fils qui, selon ta volonté, s'est offert en sacrifice pour nous réconcilier avec toi. Quand nous serons nourris de son corps et de son sang et remplis de l'Esprit Saint, accorde-nous d'être un seul corps et un seul esprit dans le Christ. Que l'Esprit Saint fasse de nous une éternelle offrande à ta gloire, pour que nous obtenions un jour l'héritage promis avec tes élus. En premier lieu, la bienheureuse Vierge Marie, Mère de Dieu, avec Saint Joseph son époux, les bienheureux apôtres, les glorieux martyrs et tous les saints qui ne cessent d'intercéder auprès de toi et nous assurent de ton secours. Et maintenant, nous te supplions, Seigneur, par le sacrifice qui nous réconcilie avec toi, étends au monde entier le salut et la paix. Affermis ton Église en pèlerinage sur la terre, dans la foi et la charité, en union avec ton serviteur, notre pape Léon, notre évêque Joseph, l'ensemble des évêques, les prêtres, les diacres et tout le peuple que tu as racheté. Écoute en ta bonté les prières de ta famille que tu as voulu rassembler devant toi et dans ta miséricorde ramène à toi, Père très aimant, tous tes enfants dispersés. Pour nos frères et sœurs défunts et pour tous ceux qui ont quitté ce monde et trouvent grâce devant toi, nous te prions. En ta bienveillance, accueille-les dans ton royaume. Nous espérons être comblés de ta gloire, tous ensemble et pour l'éternité, par le Christ notre Seigneur, par qui tu donnes au monde toute grâce et tout bien. Par lui, avec lui et en lui, à toi Dieu le Père Tout-Puissant, dans l'unité du Saint-Esprit, tout honneur et toute gloire pour les siècles des siècles. Comme l'avons appris du Sauveur, selon son commandement, nous osons dire, notre Père, délivre-nous de tout mal, Seigneur, et donne la paix à notre temps. Soutenu par ta miséricorde, nous serons libérés de tout péché, à l'abri de toute épreuve, nous qui attendons que se réalise cette bienheureuse espérance, l'avènement de Jésus-Christ, notre Sauveur. Seigneur Jésus-Christ, tu as dit à tes apôtres, je vous laisse la paix, je vous donne ma paix. Ne regarde pas nos péchés, mais la foi de ton Église. Pour que ta volonté s'accomplisse, donne-lui toujours cette paix et conduis-la vers une paix parfaite, toi qui vis et règne pour les siècles des siècles. Que la paix du Seigneur soit toujours avec vous. Frères et sœurs, dans la charité du Christ, donnez-vous la paix.

Prions encore le Seigneur. Nous t'en prions, Seigneur Jésus-Christ, donne-nous de goûter pleinement à ta vie divine dans l'éternité, ce que préfigure dans le temps la communion à ton corps et à ton sang précieux, toi qui vis et règnes pour les siècles des siècles.

J'aime mon église. J'aime mon église à Saint-Augustin. On va acclamer le Seigneur Eucharistie. Aujourd'hui, nous célébrons la fête du très saint sacrement. On va acclamer plus fort que ça. On rend toute l'honneur et toute la gloire à Jésus Eucharistie. Merci. Dans la ferveur de cette célébration, nous rendons toujours grâce à Dieu. La paroisse cathédrale est en fête, la fête des pères et la fête des mères. Le dimanche dernier, nous ouvrions les solennités avec la fête des mères. Et hier, nous avons eu la première activité qui était le fitness. Alors nous voulons dire merci aux paroissiens qui ont répondu et ceux qui prient par des activités qui n'ont pas pu être là. Nous vous invitons à rejoindre l'équipe et à être mobilisés autour de ces célébrations. Le samedi prochain, nous aurons le concours culinaire des femmes et des hommes. Au niveau des femmes, c'est deux plats. Un plat imposé, qui est la sauce Kloala, avec l'accompagnement que on voudrait. Ça peut être du plat Kali, ça peut être du Futu Inyam, ça peut être autre chose. Mais la sauce qui est imposée, c'est la sauce Kloala. La deuxième sauce, c'est une sauce au choix, libre, au groupe, au mouvement, à l'équipe, à la personne qui voudrait participer. Pour les hommes, c'est un seul plat. Alors, ce sera le plat au choix. Le menu ou le plat que l'homme sait le plus faire, ce que tu sais faire dans la cuisine pour maman, là, viens montrer au grand public. Alors, nous vous attendons les inscriptions auprès de moi, auprès de Madame Fofier. Et le mardi à 19h, nous aurons une réunion technique dans la salle Monseigneur Agré avec tous les groupes, les mouvements et les personnes inscrites. Les responsables et présidents des CEB sont conviés à cette rencontre préparatoire. Et le samedi d'après, le samedi 20, déjà le samedi prochain, c'est à partir de 8h30. Le concours culinaire, ce sera à l'esplanade à partir de 8h30. Le samedi d'après, le samedi 20, nous aurons la soirée récréative. Alors tous les paroissiens sont invités. À cette soirée, nous allons être dans nos tenues traditionnelles, et il y aura un concours de la meilleure tenue traditionnelle. Alors pour ce concours, ce sont les CEB qui vont choisir une dame que la CEB va habiller dans la tenue de la région qu'elle voudrait. Et les membres du jury qui seront choisis pour la circonstance vont élire la femme qui sera la mieux habillée, et c'est elle qui va repartir avec le prix qui sera remis le 21 lors de la grande cérémonie à l'apothéose. Pour cette activité, les responsables des CEB sont invités le mardi à 19h. L'apothéose, ce sera le 21, le dimanche 21. Tous les hommes, toutes les femmes seront dans la tenue des femmes et les hommes seront dans la tenue des hommes. Le prix du pain n'a pas changé, c'est 2500 francs le morceau. Alors, on peut prendre le morceau qu'on veut et on fait la tenue qu'on souhaiterait. Et une contribution est demandée pour l'organisation, c'est 5000 francs. 2000 francs pour l'offrande au cours de la messe que nous voudrions faire et 3000 francs pour les frais d'organisation. Alors, nous vous invitons à toutes les femmes à se mobiliser auprès de l'AFEC, la présidente de l'AFEC et son bureau, pour payer vos 5000 là-bas. Au niveau des hommes, vous me voyez, vous voyez Monsieur Fauba, pour pouvoir payer nos 5000 francs. Au-delà de ça, nous invitons tous les paroissiens qui voudraient réagir pour permettre à ce que la fête soit belle de réagir. Nous vous attendons massivement parce que c'est la fête des parents. Et ce sera l'apothéose, c'est le dimanche 21, à la messe de 7h et à 13h, nous allons nous retrouver à l'esplanade pour fêter. Alors nous vous attendons. À ce titre-là, il y a une tombola qui est organisée, une grande tombola, et il y a beaucoup de lots à gagner. Le prix de la tombola, c'est 1000 francs, c'est 2000 francs. Pour permettre à la tombola de pouvoir réussir et que chacun puisse partir avec quelque chose, c'est la contribution de tout un chacun de nous. Alors si on fait l'effort de prendre un ticket au moins de 1000 francs et de 2000, alors nous pourrons aisément
réalisé et réussi cette tombola-là. Alors nous vous invitons à multiplier vos opportunités, à prendre au-delà d'un ticket. Alors les frais sont là au dehors pour vous permettre de vous procurer vos tickets de tombola. Merci, que Dieu nous bénisse.

Bonjour chers parents, bonjour chers paroissiens de la cathédrale Saint-Augustin de Yamoussoukro. Je me nomme Nguessan Ange Daniel, maestro de la chorale Sainte-Famille, et ce matin je représente la chorale. Donc je disais que ce matin je représente la coordination des chorales de la cathédrale. La coordination des chorales de la cathédrale a, avec l'accord de son aumônier et du père curé, a organisé la semaine des chorales. Cette semaine des chorales s'inscrit dans un esprit de synodalité, voilà, pour fraterniser entre choristes et aussi dans un esprit de solidarité, de charité. Charité dans le sens où, aujourd'hui nous nous retrouvons avec une sono assez vieillissante. Voyez-vous même tout à l'heure, dès que j'ai pris le micro, il s'est coupé. Et tout à l'heure, même après la messe de 7 heures, on a failli avoir un incident ici parce que l'un des amplis est parti en fumée. Voyez-vous, la sonorisation de la cathédrale est vieillissante. Et nous avons besoin d'aide pour aider aussi notre Église. C'est-à-dire que nous sollicitons tout homme et toute femme de bonne volonté à nous aider à pouvoir renouveler les instruments, la sono de la cathédrale. Et donc, pour cette semaine aussi des chorales, nous organisons des activités pour faire vivre les chorales, mais aussi des activités pour faire vivre la paroisse. Et ce vendredi, c'est-à-dire le vendredi 12, à partir de 19h, nous allons organiser un grand concert, un concert qui ne dit pas son nom. On l'appelle le classico des chorales. Voilà, quand on dit classico, tout le monde pense à Real Bassa. Cette fois-ci, ça ne sera pas Real Bassa, mais ça sera Maestro Philippe contre Maestro Ange. Ah, vous voyez, non? Et donc, le vendredi, à partir de 19h, nous aurons un grand concert ici à la cathédrale et nous invitons tous les paroissiens à venir participer à ce concert-là. Nous prions que le Seigneur, qui voit tous les efforts que vous faites, puisse vous bénir afin que cette cathédrale puisse grandir à jamais. Merci et bon dimanche.

réunion dans les CEB. Saint-Charles Luanga se réunit au domicile de Congoué à Ménandélérine à 19h. Sainte-Marie au domicile de la sœur Juliana au Carrefour 44 à 18h. Saint-Simon-Pierre chez la responsable à 18h. Saint-Michel-Archange du quartier Thérèse chez la bergère Bagaya à 19h. Saint-Christophe à sa base. Saint-Quisito à sa base à 18h. Saint-Luis-Closopie à 17h30 à sa base. La CEB Saint-Joseph et la CEB Sainte-Marie, réunies au sein de la coordination des CEB de l'habitat, informent tous leurs membres qu'une messe sera célébrée en présence de leur aumônier, le Père Toussaint Yao, le dimanche 14 juin 2026 à 17h30, chez le chef Tiwa, à la descente du Carrefour 44. Merci pour votre attention. Tous ceux et celles qui sont venus avec leur dîme sont invités à s'avancer pour le déposer dans le tronc.

Jacques. Jacques. J'ai rien entendu, je reprends. Jacques. Jacques. Révérend Père Alphonse Nguesson, curé de la cathédrale.

Et rapidement, un ouvrage qui est arrivé, que j'ai estimé bon, parce que je l'ai parcouru hier, c'est arrivé hier, je l'ai parcouru, j'ai dit, c'est important qu'on vous le présente. Le titre de cet ouvrage, c'est « Qui est mon sorcier ?» Nous allons aller à la recherche de « Qui est mon sorcier ?» Alors, le « Qui est mon sorcier ?» c'est le père Romaric Kwadjo, un des prêtres de ce diocèse, qui a fait ce document, et dans ce « Qui est mon sorcier ?», vous découvrez que la plupart du temps, chacun de nous cherche à trouver un bouc émissaire à sa souffrance, à son échec, à ses problèmes. On n'a pas cette capacité intérieure de découvrir que la plupart du temps, nos échecs, nos souffrances proviennent d'abord de notre cœur. On a toujours tendance à voir les autres. Et ce sont les autres qui font. On justifie les autres. Jamais on a l'occasion de le faire et de faire une lecture sur nous-mêmes pour découvrir. Le Père nous donne une piste biblique, théologique sur la question écrite en français très simple et c'est facile à lire. C'est pas beaucoup. Moi, je l'ai lu hier à 2 heures. 146 pages. Donc, prenez ce document, découvrez. Ça vous aidera à faire un travail en vous-même. Un travail qui permettra de faire en sorte que dans nos familles, il n'y ait pas de division, où chacun accuse toujours l'autre. Si en le lisant, on découvrira que si moi je me corrige, je suis capable de faire les choses bien. Le livre est à 5000 francs. Moi-même, je le vends, mais comment ça va faire la possession, je vais déposer à la boutique, moi-même, il sera à la boutique pour vous le vendre. Merci, cher père. Merci pour la messe. Et tout à l'heure, on va donc commencer l'application de banc qui reste et puis avancer ensemble. Ne restez pas hors. La police va nous encadrer pour la procession. Merci au cœur qui a animé la messe.

Son Excellence Monseigneur Joseph Aka, évêque de notre diocèse, demande l'avis de tout sachant sur les candidats suivants en vue des ordinations diaconales. Boyen Jean-Émile, de la paroisse Sainte-Famille de Kwasi-Kwasiko. Bosu Kwadio Frédéric, de la paroisse Saint-Michel de Tumodi. Fojima Yao Patrice, de la paroisse Saint-Pierre de Raviard. Kofi Ebi Alain Benoît, de la paroisse Saint-Jean-Baptiste de Thiemelekro. Kwasinda Kofi David, de la paroisse Saint-Michel de Tumodi. On demande votre avis. Donc, allez, venez donner votre avis au Père Alphonse. Il va faire remonter. Alors, avant de partir, tout à l'heure dans l'homélie, j'ai dit quelque chose. Et puis, tout à l'heure, l'Esprit m'a soufflé que ça a créé la confusion dans la tête des gens. J'ai dit, Dieu, il s'en fout de nos péchés. Ce qui l'intéresse, c'est notre relation avec lui. Il y a des gens qui ont dit, ouh, c'est qu'on doit pécher maintenant. C'est pas ce que ça veut dire. Quand tu réfléchis bien, quand tu soignes ta relation avec Dieu, tu pèches moins. Voilà. À l'homélie, on ne dit pas tout, on ne peut pas tout dire. On vous met en chemin. Puis vous continuez la méditation à la maison. C'est comme ça. Voilà. Donc c'est ce que je voulais dire. Pour éclairer les lanternes. Les amis du Très-Saint-Sacrement, c'est vous que je suis. La fraternité d'adoration. C'est vous qui conduisez la procession, non? Je vous suis, hein, je vous regarde. Voilà, merci beaucoup. Merci au Père Alphonse.

De la première lettre de saint Jean. Nous avons reconnu et nous avons cru que l'amour de Dieu est parmi nous. Dieu est amour. Celui qui demeure dans l'amour demeure en Dieu et Dieu en lui.

toutes les personnes qui traversent des difficultés, regardez sur le poteau de la croix un homme fixé et qui dit tout est accompli.

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2: L'ange du Seigneur porte l'annonce à Marie. Je vous salue Marie, pleine de grâce. Le Seigneur est avec vous. Vous êtes bénie entre toutes les femmes. Et Jésus, le fruit de vos entrailles, est béni.
3: Sainte Marie, Mère de Dieu, priez pour nous pauvres pécheurs, maintenant et à l'heure de notre mort. Amen.
2: Voici la servante du Seigneur.
3: Qu'il me soit fait selon ta parole.
2: Je vous salue Marie, pleine de grâce. Le Seigneur est avec vous. Vous êtes bénie entre toutes les femmes. Et Jésus, le fruit de vos entrailles, est béni.
3: Sainte Marie, Mère de Dieu, priez pour nous, pauvres pécheurs, maintenant et à l'heure de notre mort. Amen.
2: Et le Verbe s'est fait chair.
3: Et il a habité parmi nous.
2: Je vous salue, Marie, pleine de grâce. Le Seigneur est avec vous. Vous êtes bénie entre toutes les femmes. Et Jésus, le fruit de vos entrailles, est béni.
3: Sainte Marie, Mère de Dieu, priez pour nous pauvres pécheurs, maintenant et à l'heure de notre mort. Amen.
2: Priez pour nous, Sainte Mère de Dieu,
3: afin que nous soyons rendus dignes des promesses du Christ.
2: Que ta grâce, Seigneur, se répande dans nos cœurs. Par le message de l'ange, tu nous as fait connaître l'incarnation de ton Fils bien-aimé. Conduis-nous par sa passion et par sa croix jusqu'à la gloire de la résurrection par le Christ notre Seigneur.
3: Amen.

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fidèle auditeur et auditrice de Radio Maria Côte d'Ivoire, soyez les bienvenus. En ce mois de juin, le Christ Jésus nous attend dans les tabernacles de nos églises. Beaucoup d'amis de Jésus ont laissé des écrits qui peuvent nous inspirer en ce mois consacré au Sacré-Cœur de Jésus. Fais-toi toute capacité, tout désir, toute aspiration de moi qui peut seul te remplir sans jamais te rassasier. Compte pour perdu tout le temps que tu n'as pas employé à m'aimer. Cela ne veut pas dire qu'il faut que tu en aies conscience, mais que tu en aies la volonté et le désir profond. C'est dans des entretiens muets et familiers avec moi que tu me rencontreras davantage. Confiance. Chaque âme a sa forme de conversation avec moi qui lui est personnelle. Unis-toi à tous les mystiques inconnus vivant actuellement sur la terre. Tu dois beaucoup à tel ou tel sans le savoir et ton insertion dans leur cœur peut en aider plusieurs. Au fond, ce sont eux qui provoquent mes grâces de rédemption pour l'humanité. Désire intensément que se multiplient les âmes authentiquement contemplatives dans le monde même. Il faudrait que ta pensée et surtout ton cœur s'orientent instinctivement vers moi comme la boussole vers le pôle. Le travail, les rapports humains t'empêchent de penser explicitement à moi de façon constante. Mais dès que tu as un moment de libre, tu es fidèle à m'adresser un clin d'œil. Peu à peu, ces actes d'amour influenceront dans la journée tes occupations. Certes, elles sont pour moi, je le sais, même quand tu ne le dis pas. Mais combien c'est mieux quand tu le dis. Je ne te laisse jamais seul. Pourquoi me laisses-tu encore seul trop souvent alors que tu pourrais, moyennant un petit effort, me chercher, sinon me trouver en toi et dans les autres. Tu n'y penses pas, mais pense à m'en demander la grâce. C'est là une grâce de choix que j'accorde toujours quand tu me la demandes loyalement et avec insistance. Puis, répète-moi souvent. Je sais que tu es là et je t'aime. Ces simples mots prononcés avec amour te vaudront un renouveau de flamme. Enfin, efforce-toi de vivre dans ton cœur avec moi. Peu à peu, tu vivras davantage avec moi dans le cœur des autres. Alors, ces simples mots prononcés avec amour te vaudront un renouveau de flamme. Enfin, efforce-toi de vivre dans ton cœur avec moi. Peu à peu, tu vivras davantage avec moi dans le cœur des autres. Alors, tu les comprendras mieux. Tu rejoindras en eux ma prière pour eux et tu les aideras
plus efficacement. C'est par l'intensité de votre jonction avec moi que vos prières, vos activités, vos souffrances porteront des fruits. Je suis moi-même en vous, celui qui adore, qui loue le Père, qui dit merci, qui aime, qui s'offre, qui prie. Rejoignez mon adoration, ma louange, mon action de grâce, mes élans d'amour, mon oblation rédemptrice, mes immenses désirs, et vous constaterez l'irradiation de votre prière intérieure, confluant avec la mienne, car il n'y a qu'une prière qui compte. C'est ma prière que j'exprime en vous intérieurement et qui va affleurer, car il n'y a qu'une prière qui compte. C'est ma prière que j'exprime en vous intérieurement et qui va affleurer en sentiments divers et qui va affleurer en sentiments divers, en mots ou en silence de qualité variable, mais qui ne valent que par ma présence incessamment priante. C'est là l'adoration en esprit et en vérité. Seule la contemplation régulière permet cette intériorisation de la prière de la foi, de la charité, en même temps que la radiance de ma bonté, de mon humilité et de ma joie profonde. Seule, elle me permet d'exercer mon emprise délicate sur une âme, de resserrer ma divine étreinte et de graver en elle ma progressive empreinte. Que le Sacré-Cœur de Jésus nous aide à obtenir, à vivre cette intimité, ce cœur à cœur avec Jésus présent en nous et dans les églises où nous le cherchons et à travers les autres. Amen.

Dieu d'Abraham, d'Isaac et de Jacob. Nous voulons te rendre toute la gloire, te bénir en ce matin. Pour ce que tu as pensé aux gens humains en envoyant ton fils Jésus-Christ, né d'une vierge appelée Marie. Dieu, tu utilises un moyen de communication pour te faire découvrir au monde entier. Tu utilises Marie comme la voie qui mène au monde. Mais cette mère que tu nous as donnée par ton fils Jésus-Christ au pied de la croix est méconnue, méprisée, humiliée, insultée. Je voudrais, pour l'honneur de Jésus-Christ de Nazareth, et pour l'obéissance qu'il a eue à l'égard de celle qu'il appelait ma mère, que tu permettes que le nom de Marie, en ce jour, soit glorifié. Chers frères et sœurs, en Christ, c'est très souvent qu'on t'a enseigné des paroles insultantes contre la mère de Jésus-Christ. Je voudrais donc t'inviter à prendre ta Bible dans ta chambre et méditer avec moi. Pour qu'ensemble, nous puissions méditer la parole de Dieu. Je voudrais commencer par la deuxième lettre de Pierre au chapitre 2, verset 10, qui nous donne un enseignement sur les faux enseignants. La parole dit, ces faux enseignants sont audacieux et arrogants. Ils n'ont aucun respect pour les êtres glorieux du ciel, mais ils les insultent. Même les anges, qui sont pourtant bien plus forts et puissants, ne portent pas d'accusations insultantes contre eux devant le Seigneur. Mon frère, ma soeur, je veux te parler du salut de ton corps et de ton âme. Dans le livre des Actes des Apôtres, chapitre 10, verset 15, Dieu dit à

0: Moïse et Élie s'entretenaient avec Jésus au sujet de ce qu'il allait vivre à Jérusalem. Moïse était déjà mort.
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1: Pour votre salut, il est 13h.
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Seigneur mon Dieu, je veux être ton enfant. Le péché m'a éloigné de toi et je suis dans la perdition. Aujourd'hui, Père très saint, je reconnais mes fautes et je viens à toi.

choses de ce monde m'ont envahi. Malgré cela, tu m'as rejoint et appelé. Maintenant, c'est tout mon être qui te loue et t'acclame. Seigneur, toi l'ami fidèle, aide-moi à marcher à ta suite.

je sois un exemple aux yeux de mes frères et de mes sœurs. Que la grâce et le bonheur m'entourent afin d'être sel et lumière. Par mon baptême, je suis greffé sur toi. Aide-moi à obtenir la vie éternelle.

0: Aimez le Seigneur, priez-le avec ardeur. Adorez-le de tout votre cœur.
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1: Amis auditeurs, nous sommes heureux de vous compter parmi nos nombreux et fidèles auditeurs. Dans l'émission précédente, nous avons appris que le Christ est le modèle du serviteur parfait. Il accepte de devenir petit pour le bien de tous. Ainsi, Paul nous encourage à accepter nos souffrances au nom de Christ sans nous plaindre, en suivant l'exemple de celui que nous servons. Paul lui-même a tout abandonné pour gagner Christ. Aujourd'hui, à travers sa lettre écrite aux Philippiens, nous découvrons d'autres réalités de la vie chrétienne. Écoutez.
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2: Je ne veux pas dire que j'ai déjà atteint le but ou que je suis déjà parfait. Mais je continue à courir pour saisir le prix parce que le Christ Jésus m'a déjà saisi. Non, frères et sœurs, je ne pense pas que j'ai déjà saisi tout cela. Mais j'oublie la route qui est derrière moi. Je suis tendu en avant et je fais la seule chose importante. Courir vers le but pour gagner le prix. Dieu nous appelle d'en haut à le recevoir par le Christ Jésus. Nous qui sommes des chrétiens adultes, nous devons penser de cette façon. Et si, sur un point, vous pensez autrement, Dieu vous éclairera aussi là-dessus. En tout cas, continuons la même route que nous avons suivie jusqu'à maintenant. Frères et sœurs, imitez-moi. Nous avons donné l'exemple. Alors, regardez ceux en suivant cet exemple. Oui, je vous l'ai dit souvent, et je le dis aujourd'hui en pleurant. Beaucoup de gens vivent comme des ennemis de la croix du Christ. Ils finiront par se perdre. Leur Dieu, c'est leur ventre. Et ce qui doit les couvrir de honte, ils s'en vantent. Eux, ils pensent seulement aux choses de la terre. Notre patrie à nous est dans les cieux. Et celui que nous attendons comme sauveur, le Seigneur Jésus-Christ, viendra des cieux. Alors il changera notre faible corps pour le rendre semblable à son corps glorieux. En effet, il est assez puissant pour tout mettre sous son pouvoir.
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3: L'apôtre Paul reconnaît ici qu'il n'a pas encore atteint la perfection. Seulement, il fait tout pour atteindre la maturité en Christ. C'est à cela que Dieu nous appelle. Chers amis, Paul a un seul objectif en tête. Il veut ressembler à Jésus-Christ, c'est-à-dire mener une vie sainte et irréprochable devant Dieu. Il refuse de se laisser distraire par son passé, qu'il soit bon ou mauvais. Tel un coureur, il ne regarde pas en arrière, de peur de voir son élan brisé et sa course ralentie. Paul compare la vie chrétienne à une course. Si nous voulons nous engager dans cette course et gagner, nous ne pouvons pas nous asseoir et croiser les bras. Au contraire, nous devons nous efforcer d'aller toujours de l'avant pour gagner la course. Certes, les chrétiens ne peuvent pas atteindre la perfection dans ce monde, mais ils peuvent devenir des hommes et des femmes mûrs qui accomplissent la volonté de Dieu et qui lui sont agréables. Souvenez-vous, certains héros de la foi ont trébuché sur le chemin par leur désobéissance à Dieu. Citons par exemple Moïse, David et le roi Salomon. Si ces grands serviteurs de Dieu en sont arrivés là, nous devons nous accrocher encore plus au Seigneur. L'apôtre Paul dit aussi quelque chose d'étonnant. « Imitez-moi, car nous avons donné l'exemple. » Qui d'entre nous oserait dire aux autres « Imitez-moi » En effet, Paul s'inquiète beaucoup car bon nombre de ceux qui se disent chrétiens se comportent plutôt comme des ennemis de Dieu. Il ne suffit pas de prêcher le Christ. Il faut aussi vivre pour lui et lui ressembler. Quel exemple donnes-tu à ceux qui sont autour de toi? Est-ce que ta vie dégage un parfum, une bonne odeur qui attire les gens vers le Christ? Ou bien ta façon de vivre dégoûte ceux qui te regardent à tel point qu'ils ne veulent plus entendre parler du Christ? Suivons l'exemple de l'apôtre Paul. et soyons des modèles partout où le Seigneur nous place.
1: Paul demande aux chrétiens de Philippe de rester unis dans leur foi et d'être toujours dans la joie. Écoutez.
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2: Mes frères et mes sœurs très aimés, j'ai très envie de vous revoir. Vous êtes ma joie et vous me faites honneur. C'est pourquoi, amis très chers, restez fidèlement unis au Seigneur. Évodie et Syntyche, je vous le demande avec force. Mettez-vous d'accord en restant unis au Seigneur. Et toi aussi qui travailles fidèlement avec moi, je te le demande. Aide ces deux femmes. Elles ont lutté pour la bonne nouvelle avec moi, avec Clément et avec les autres frères qui travaillent avec moi. Leurs noms sont écrits dans le livre de la vie. Soyez toujours dans la joie en étant unis au Seigneur. Je le répète, soyez dans la joie. Soyez bons avec tout le monde. Le Seigneur vient bientôt. Ne soyez inquiets de rien, mais demandez toujours à Dieu ce qu'il vous faut. Et quand vous priez, faites vos demandes avec un cœur reconnaissant. Ainsi, la paix de Dieu, qui dépasse tout ce que nous pouvons comprendre, gardera vos cœurs et vos pensées unis au Christ Jésus. En tout cas, frères et sœurs, voici ce qui doit vous intéresser. Tout ce qui est vrai et mérite d'être respecté. Tout ce qui est juste et pur. Tout ce qu'on peut aimer et approuver. Tout ce qui est très bon et ce qui mérite des félicitations. Faites ce que vous avez appris de moi, ce que vous avez reçu et entendu de moi, ce que vous m'avez vu faire. Et le Dieu qui donne la paix sera avec vous.
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3: L'apôtre Paul exprime sa joie et sa satisfaction à l'égard des Philippiens et profite de l'occasion pour leur donner des conseils. Il leur dit, « Mes frères et mes sœurs très aimés, vous êtes ma joie et vous me faites honneur. » C'est pourquoi, chers amis, restez unis au Seigneur. La communauté chrétienne de Philippe est le fruit du travail de Paul. L'apôtre les compare à la couronne que l'athlète reçoit quand il remporte la victoire. Ces gens font la joie et l'honneur de Paul. Mais en même temps, Paul les met en garde contre la division et les mésententes. Paul cite le cas de deux femmes, Évodie et Syntyche, qui ont lutté ensemble pour l'Évangile, mais qui semblent avoir des différends. L'apôtre les supplie de se réconcilier dans le Seigneur et il demande aux autres de les aider dans cette réconciliation. Comme on le voit, le vœu suprême de l'apôtre Paul est l'unité de l'Église. Avant de terminer sa lettre, Paul répète deux fois un conseil très important. Il dit « Soyez toujours dans la joie en étant unis au Seigneur. » Je le répète, soyez dans la joie. Cette interpellation est plus qu'un conseil, c'est un ordre. Pourquoi devons-nous être joyeux? D'abord, si nous croyons au Seigneur, nos noms sont écrits dans le livre de la vie et pour cela, nous devons nous réjouir. Ensuite, Paul dit que le Seigneur viendra bientôt et lorsqu'il reviendra, nous le verrons face à face. Dieu restaurera la justice sur terre. Cela doit nous encourager. Enfin, nous devons nous réjouir car Dieu promet d'écouter nos prières et de nous donner sa paix. Ses promesses sont merveilleuses. Es-tu vraiment joyeux tout le temps? Ou vis-tu constamment dans les soucis? Celui qui s'inquiète montre qu'il ne fait pas confiance à Dieu. Sache que Dieu est notre Père céleste, toujours fidèle et riche en bonté. Lorsque nous avons besoin de quelque chose, nous devons le lui demander tout simplement, car Dieu entend nos prières et promet de nous répondre. C'est pourquoi, tout en priant, nous pouvons déjà remercier Dieu de sa réponse. Chers amis, avec un tel Dieu, il n'y a pas de place pour l'inquiétude. Et Paul nous encourage à ne plus nous concentrer sur les choses tristes ou inquiétantes, mais plutôt sur ce qui est bon, vrai, juste et pur. En faisant ainsi, nos soucis disparaîtront et notre cœur sera dans la paix.
1: Finalement, l'apôtre Paul remercie les Philippiens. Écoutez.
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2: J'ai eu beaucoup de joie dans le Seigneur. En effet, finalement, vous avez pu montrer de nouveau votre intérêt pour moi. Cet intérêt, vous l'aviez, mais vous n'aviez pas eu l'occasion de le montrer. Je ne dis pas cela parce que j'ai besoin de quelque chose. Non, J'ai appris à me contenter de ce que j'ai. Je sais vivre dans la pauvreté, je sais vivre dans la richesse. Toujours et partout, j'ai appris à être rassasié et à avoir faim, à vivre avec beaucoup et avec peu. Je suis capable de tout cela grâce au Christ qui me rend fort. Pourtant, vous avez bien fait de prendre part à mes souffrances. Vous le savez, vous, mes amis de Philippe, quand on commençait à annoncer la bonne nouvelle, j'ai quitté la Macédoine. Et à ce moment-là, aucune autre église ne s'est occupée de mon salaire et de mes dépenses. Vous avez été les seuls à m'aider. Saluez dans le Christ Jésus tous ceux qui appartiennent à Dieu. Les frères et les sœurs qui sont avec moi vous saluent. Tous les chrétiens vous saluent. Surtout ceux qui travaillent au service de l'empereur. Que le Seigneur Jésus-Christ vous bénisse.
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3: L'apôtre tient à remercier les Philistins pour les dons généreux qu'ils lui apportent. Il ne se réjouit pas de l'argent en tant que tel, mais de ce tact qui prouve leur amour. Ce geste plein de générosité le réconforte et l'encourage. Mais Paul a déjà appris à bien gérer sa vie. Il dit « J'ai appris à me contenter de ce que j'ai. Je sais vivre dans l'abondance ou dans la pauvreté. » Le contentement de l'apôtre Paul ne dépend pas des circonstances extérieures, car il a appris à être content en toutes circonstances. Il possède la paix de Dieu et c'est tout ce qui compte pour lui. Chers amis, la personne qui se contente de ce qu'elle a, riche ou pauvre, est une personne heureuse. Alors, comme Paul, apprenons à nous contenter de l'état dans lequel nous nous trouvons. Gardons toujours espoir, quelles que soient nos circonstances, bonnes ou mauvaises. Et apprenons à remercier Dieu pour ce qu'il nous donne. Paul finit sa lettre en louant Dieu le Père et en demandant que le Fils de Dieu, Jésus-Christ, bénisse tous ceux qui lisent ou écoutent cette lettre. En effet, la lettre aux Philippiens est l'une des lettres les plus intimes, les plus tendres de l'apôtre Paul, car il partage ses joies et ses peines avec eux. Apprenons à être comme Paul, cet homme qui est content partout où il se trouve et qui est débordant de joie malgré ses peines.
1: Amis auditeurs, vous venez de suivre la dernière partie de la lettre de Paul envoyée aux Philippiens, au chapitre 3 et 4. Paul y révèle son amour pour Dieu et pour ses frères en Christ. Soyez avec nous demain pour d'autres lettres écrites par ce grand homme de Dieu. Au revoir et à très bientôt.
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0: Pour votre salut, il est 14h.

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précieux nom de notre Seigneur Jésus-Christ. Thérèse d'Avila au micro. Dans notre marche à la suite de Jésus-Christ, crucifié, mort, mais glorieusement ressuscité le troisième jour, frères et sœurs, nous ressemblons à ce peuple hébreu, captif de Pharaon, que Dieu a chargé Moïse de libérer de la servitude. Dans leur obscurité, ils étaient désespérés, mais une lueur d'espoir a jailli par la volonté du Dieu vivant. Et Dieu a suscité un homme pour les arracher des ténèbres, pour les conduire à la lumière. Saint-Esprit, le moment est venu de proclamer la parole du Dieu vivant, le Dieu d'Israël, le Dieu de Jésus-Christ. Que ma chair se taise, que tout en moi fasse silence, pour que tu puisses parler à tes serviteurs, à tes servantes en position d'autorité. Saint-Esprit, je t'en prie, viens toi-même leur communiquer la parole de vie et que Jésus-Christ seul soit glorifié. Amen.

Frères et sœurs, vous vous souvenez, pour ceux et celles d'entre vous qui ont suivi les deux premières parties de cette émission sur la vie de Moïse, vous vous souvenez donc que nous avons abordé successivement ces 40 années passées à la cour de Pharaon et ces 40 années passées au désert où Dieu l'a purifié, il a épuré, il a brisé, il a éduqué. Dieu l'a en définitive armé pour le préparer à entrer dans sa destinée prophétique, à la fois comme libérateur et comme guide du peuple d'Israël. Notre enseignement sur cette troisième partie de la vie de Moïse, qui a duré également 40 ans, devait faire l'objet d'une seule émission. Mais nous nous sommes rendus compte qu'il était difficile d'épuiser tous les points de méditation retenus dans le temps qui nous était imparti. C'est pourquoi nous avons dû la subdiviser en deux parties. Aujourd'hui donc, nous parlerons de Moïse le libérateur. Et dans 15 jours, nous aborderons sa mission en qualité de guide du peuple hébreu.

Aujourd'hui donc, voyons Moïse, libérateur du peuple hébreu. À ce stade de son parcours, nous voyons Moïse qui retourne en Égypte en obéissance aux instructions du Seigneur. Et dans le même temps, Dieu va communiquer ses directives à Aaron, le frère aîné de Moïse, qui lui est resté en Égypte. Dieu va lui apparaître et lui demander d'aller à la rencontre de Moïse dans le désert. Frères et sœurs, le premier élément sur lequel je voudrais que nous méditions, bien sûr sous l'autorité du Saint-Esprit, c'est l'état d'esprit dans lequel se trouve Moïse au moment où il se met en route. Donc, première piste de méditation, l'état d'esprit de Moïse en route pour aborder sa mission d'autorité. Moïse se trouve certainement dans un état d'esprit assez contradictoire. Plusieurs sentiments, plusieurs pensées se bousculent en lui pendant qu'il marche en direction de l'Égypte, qu'il a quitté précipitamment et clandestinement, vous vous en souvenez, parce que sa tête y était mise à prix. On peut imaginer donc que Moïse, l'homme charnel, a peur, il est inquiet. Moïse s'interroge. Qui lui dit qu'il ne sera pas arrêté et jeté en prison ou exécuté s'il retourne dans ce pays? Et puis, qui est-il pour oser défier un roi aussi puissant que Pharaon? Quand il se regarde, Moïse est pétrifié par la conscience de son incapacité et de ses limites. Il se demande comment lui, un banni, un homme émoussé par 40 ans de vie au désert, avec son apparence de berger qui ne paye pas de mine, avec son parler hésitant, comment lui donc pourrait affronter Pharaon? Il y a aussi que l'envergure même de sa mission l'effraie. Frères et sœurs, ce n'est pas une petite affaire que d'être le libérateur et le guide d'un peuple ou d'un groupe aussi important. Parlant des Israélites en Égypte, Exode 1, verset 17 nous dit ceci, et je lis, « Les fils d'Israël fructifièrent, pullulèrent, se multiplièrent. Le pays en était rempli. » Vous vous rendez donc compte que ce n'était pas une petite mission que Moïse devait conduire. Peut-être est-ce ton cas, mon frère, ma sœur bien-aimée. Au moment où tu dois aborder ces nouvelles responsabilités qui te sont confiées ou te lancer dans cette mission précise que Dieu t'a inspirée, tu te demandes, comme Moïse, si tu seras à la hauteur de la tâche. Tu dois peut-être créer une entreprise dans un contexte socio-économique particulièrement défavorable, on le sait, ou redresser une société dont la situation est catastrophique. Tu es peut-être nommé à une fonction qui te propulse sous les feux de la rampe. Or, lorsque tu te regardes, tu as tendance à te faire des complexes sur ton apparence physique. Et peut-être que tu es une personne qui a peur qu'on ait les yeux sur elle, ou que tu as des difficultés à prendre la parole en public. Tu dois peut-être remplir une mission qui te mettra en contact avec des personnes impressionnantes par leur bagage intellectuel, par leur notoriété ou par leur richesse matérielle. Dans tous les cas, sache que Moïse, dont tu as pu lire les prodiges dans la Bible, a eu les mêmes craintes, il a eu les mêmes appréhensions, il a eu les mêmes blocages que toi. Je ne sais pas ce qu'il en est de toi, mais personnellement, cela me rassure que ces personnages bibliques que nous avons souvent tendance à idéaliser soient en définitive des êtres comme toi et moi, en proie aux doutes, parfois craintifs et indécis, pusillanimes et complexés. Oh mon Seigneur et mon Dieu, avec Saint Paul et avec mon frère et ma sœur à l'écoute, je veux te prier en disant qu'il est bon que je me sente faible et incapable. Parce que lorsque je suis faible, c'est alors que je suis forte. Car ta puissance peut alors se manifester en moi, Seigneur. Tant que je suis rempli de mes certitudes, tu ne peux pas donner ta pleine mesure en moi. Ô Dieu, Dieu de Moïse, je veux me consacrer à toi, avec mes faiblesses et mes limites, mes incapacités et mes doutes, pour que tu te glorifies dans cette mission, dans cette tâche que tu m'as confiée. Seigneur, je m'attends à toi parce que je sais que par moi-même je ne peux rien. Mais puisque tu vis en moi, je t'en supplie, agis à travers moi pour accomplir toutes les œuvres pour lesquelles tu as voulu que je sois appelé à cette fonction. Gloire et louange à toi, Père, au nom de Jésus-Christ. Amen.
Pendant qu'il marche en direction de l'Égypte, Moïse s'interroge également sur les réactions de ses compatriotes, sur l'accueil qu'ils vont lui réserver. Moïse sait que leurs réactions peuvent être inattendues et que rien n'est joué d'avance. Moïse est conscient que autant les Égyptiens lui manifesteront de l'hostilité, autant les Hébreux ne l'accueilleront pas forcément à bras ouverts. Il se souvient de cet incident qui a précédé sa fuite justement hors d'Égypte. Il avait pris de gros risques pour défendre un de ses frères israélites en tuant l'Égyptien qui le maltraitait. Mais dès le lendemain, l'un d'eux n'a pas hésité à l'insulter et à lui demander de quel droit il osait se comporter en chef et en juge sur eux. Il faut savoir que les Israélites ne considéraient pas Moïse comme un des leurs, même si ses origines hébraïques étaient connues de tous. Si on leur avait demandé leur avis concernant la personne qu'ils voudraient comme chef, il est certain que Moïse n'aurait pas été en tête de liste. Parce que, fils adoptif de Pharaon, les Hébreux considéraient qu'il était dans le camp de l'oppresseur. Moïse était vu comme un ennemi parce qu'on considérait qu'il avait pactisé avec l'ennemi égyptien. Pour eux, c'était un traître à sa patrie et ils le rendaient comptable de leur esclavage et des souffrances qu'ils enduraient. Serait-il évident dans ces conditions que son autorité soit acceptée, frères et sœurs? Les choses n'allaient pas de soi pour Moïse. De toutes parts, il aurait à faire face à l'hostilité. Hostilité de sa famille d'adoption, nous le disions. Hostilité de sa famille d'origine. Sa famille d'adoption le considérait comme un renégat. Sa famille d'origine ne le reconnaissait pas comme l'un des siens. Et pour mieux comprendre les dispositions dans lesquelles pourraient se trouver les Israélites vis-à-vis de Moïse, prenons un exemple concret. Voyez les réactions que beaucoup d'Ivoiriens ont eu lorsque, après les accords de Ouagadougou, le secrétaire général des forces nouvelles a été désigné comme premier ministre pour conduire le processus de paix. Beaucoup de personnes se sont insurgées contre cette nomination parce qu'elles ne voyaient pas en lui une personnalité qui devait contribuer au retour de la paix, mais on le voyait comme un chef rebelle. Moïse était donc confronté à ce même cas de figure. Souvent, lorsque nous lisons la parole de Dieu, nous enjolivons les histoires comme si c'était des contes de fées. Parfois aussi, nous jugeons sévèrement certains personnages, nous condamnons leurs réactions. Nous disons par exemple comment Saint-Pierre a pu renier Jésus après tout le cheminement qu'ils ont pu faire ensemble. Ou bien, concernant Moïse, comment avec une telle manifestation de puissance de Dieu, Moïse pouvait-il encore avoir peur? Oh, mes frères, tous ces personnages bibliques, dans leur force comme dans leur faiblesse, dans leur fidélité comme dans leur trahison, dans leur martyre comme dans leur reniement, dans leur vérité comme dans leur mensonge, dans leur succès bien sûr comme dans leurs échecs, ces personnages, c'est vous et moi. Et c'est pourquoi le Seigneur nous dit dans Matthieu, au chapitre 7, versets 1 à 2, « Ne jugez pas les autres, afin que Dieu ne vous juge pas. Car Dieu vous jugera de la façon dont vous jugez, et il utilisera pour vous la mesure que vous employez pour les autres. » Nos analyses et nos réactions face aux événements et aux individus peuvent être logiques et compréhensives, humainement parlant, sans être conformes à la vision de Dieu. Les voies de Dieu, mes frères, sont tellement insondables que nous devons constamment lui demander la grâce de voir et de comprendre les situations à la lumière de son esprit si nous ne voulons pas nous tromper. Nous devons nous soumettre au Saint-Esprit, je le dis souvent dans cette émission, le laisser ouvrir notre intelligence et nous donner le discernement de ce qu'il convient de penser ou de faire. Et il arrive bien souvent que l'orientation dans laquelle nous dirige l'esprit défie le bon sens et la logique humaine. Et c'est pourquoi je voudrais prier encore. Ô Père, en toutes choses, et prie avec moi, ami autorité. En toutes choses, Seigneur, c'est ta volonté que je désire faire. Je t'en supplie, en tout temps et en toutes choses, communique-moi ta pensée, ta vision sur les événements, sur les individus auxquels je me trouve confronté. Seigneur, accorde-moi cette grâce spéciale d'aller toujours en profondeur de ta pensée, indépendamment des apparences et des circonstances. Donne-moi
d'analyser les événements comme toi tu les analyses. Donne-moi, Seigneur, de voir les personnes comme toi tu les vois. Toujours au titre des sentiments qui l'habitent, je crois que Moïse doit se demander aussi s'il n'a pas rêvé cette rencontre avec Dieu et si tout cela n'est pas le fruit de son imagination. Vous vous doutez bien que Satan, qui est toujours prompt à combattre la volonté du Père, ne ratera pas une occasion de semer le doute en lui. Frères et sœurs, Satan a une spécialité que nous devons connaître. Il sait grossir ce qui est négatif, ce qui est difficile. Au jeu du « ce n'est pas possible, tu vas échouer, Dieu a menti », il est imbattable. Si tu ne lui dis pas immédiatement « arrière de moi Satan » quand il commence, tu te condamnes à subir ses assauts. Et du coup, il va se passer une chose insidieuse en toi, pendant qu'il grossit tout ce qui doit constituer un obstacle à l'accomplissement de la volonté de Dieu dans ta vie, les promesses du Seigneur vont te paraître de plus en plus irréalistes, voire irréelles. C'est un peu l'image d'une balance. Lorsque tu viens de recevoir la promesse ou la vision de la part du Seigneur, ma sœur, mon frère, le côté droit de la balance de ton cœur est entièrement incliné parce qu'il pèse lourd de ta foi en cette promesse de Dieu. Mais Satan fait comme les commerçants. Il dépose des poids l'un après l'autre. Il aligne les difficultés les unes après les autres de façon tellement logique que tu finis par y adhérer. Et à un moment donné, il n'a plus besoin de parler parce que c'est toi-même qui prends le relais pour construire tes murs d'impossibilité. Et pour finir, il va te lancer l'estocade en disant « Est-ce que tu es sûr que c'est Dieu qui veut cela? Est-ce que c'est vraiment lui qui t'a appelé? C'est lui qui t'a confié cette mission? Est-ce que ce que tu as vu ou entendu n'est pas le fruit de ton imagination ?» Tout doucement, il va déverser son venin. Il ne fait aucun doute. Quand on voit comment Moïse a mis en avant toutes les difficultés de sa mission lors de sa rencontre avec Dieu, il ne fait donc aucun doute que sur le chemin du retour, il a de nouveau été assailli, justement par la crainte, par le doute, par des questionnements. Et j'en rends gloire à Dieu pour cela. Bien que sa chair soit faible, l'Esprit de Dieu qui a pris possession de lui lors de la rencontre du buisson ardent est plus fort que sa chair. Moïse revit dans son cœur la rencontre avec le buisson ardent et la manifestation de la puissance de Dieu à travers les prodiges qu'il lui a montrés. Le feu de Yahvé devant lequel il s'est prosterné, mes frères, brûle en lui et le consume de l'intérieur. Oui, quand Dieu se saisit de vous, quand Dieu vous communique une vision, elle brûle en vous comme un feu. Et par sa puissance en Moïse, par sa présence à ses côtés, manifestée par son bâton de commandement qu'il tient fermement, s'accrochant ainsi de toutes ses forces au manteau de Dieu, Moïse détache son regard des circonstances. Oh, que c'est merveilleux! Il détache son regard des obstacles, de ses faiblesses, de l'hostilité de ceux qu'il va rencontrer pour le fixer sur le buisson ardent. Ses références, ce ne sont plus les autres. Ce n'est pas la logique humaine. Sa vérité, ce n'est pas celle que le diable veut lui inculquer. Oui, mon frère, le Seigneur me donne d'insister sur le fait que ce que tu vois comme la réalité n'est pas toujours conforme à sa vérité. Moïse est désormais un homme spirituel. Et même si les difficultés réelles de la situation se présentent à lui, il comprend qu'elles ne doivent pas dominer sur la vérité de Dieu. Que tes problèmes ne dominent jamais sur les promesses de Dieu pour toi. Que les obstacles qui se présentent devant toi, mon frère, ne t'empêchent pas de garder le regard fixé sur ton Dieu qui est fort et à qui rien n'est impossible. En marchant en direction de l'Égypte, Moïse marche par l'esprit sur toutes ses difficultés. La puissance de Dieu en lui transcende dès ce moment-là toutes ces situations d'impossibilité. Et il faut bien le retenir, c'est à ce moment-là que Moïse a remporté la victoire sur Pharaon, pas au moment où il l'a affronté. Mon ami, écoute-moi bien. Dans le Christ, les victoires se remportent avant, pas pendant le combat. Observe bien dans 1 Samuel 17 ce qui s'est passé avant le combat entre David et Goliath.
Les deux se sont d'abord mesurés et affrontés spirituellement. Goliath a maudit David par ses dieux, mais David ne s'est pas laissé impressionner. Sachant que physiquement il ne pouvait pas se mesurer à Goliath, David l'a dominé par l'Esprit de Dieu en proclamant ses paroles revêtues d'une charge spirituelle puissante. Il a dit « Je viens à toi au nom du Seigneur, le Dieu des troupes d'Israël que tu as osé défier. » Et il a ajouté, alors même que le rapport de force avec Goliath contredisait ses propos, il a ajouté « Aujourd'hui même, je vais te tuer et te couper la tête. Aujourd'hui même, je donnerai les cadavres des soldats philistins en nourriture aux oiseaux et aux bêtes sauvages. » Car, et c'est ça le plus important mon frère, car Dieu est le maître de cette guerre et il va vous livrer en notre pouvoir. Dieu est le maître de la guerre qui est menée contre toi. Dieu est le maître de cette situation d'impossibilité, je te le dis encore mon frère. Dieu est Seigneur. Les circonstances ne changent rien à ce que Dieu est dans ta vie. Oui, en proclamant cela, David avait déjà gagné. Ce qui s'est passé par la suite n'a été qu'une confirmation de la victoire spirituelle conquise avant. Bien-aimé, je donne un autre exemple. C'est à Gethsémanie que notre Seigneur Jésus-Christ, « Oh Seigneur Jésus-Christ, je t'adore, je t'aime, tu es mon Seigneur et mon Dieu. » C'est à Gethsémanie qu'il a remporté la victoire sur le monde des ténèbres et sur la mort. Lorsqu'il a prié au point que sa sueur est devenue comme des gouttes de sang. Parce que après, pendant que Jésus subissait les tortures de toutes sortes, pendant qu'on le crucifiait, il était devenu trop faible pour pouvoir combattre dans la prière. Mais au moment où les instruments du diable s'acharnaient ainsi, le combat était déjà terminé. Et le sceau de la victoire, au paradoxe divin, était imprimé sur la vie du crucifié qui avait l'apparence du vaincu. Et je crois que la prière clé de cette victoire de notre Seigneur Jésus-Christ sur Satan a été cette fameuse phrase de Jésus-Christ. Oui, la clé de cette victoire, ça a été lorsqu'il a dit « Père, non pas ma volonté, mais la tienne. Non pas ce que je veux, mais ce que tu veux. » Quand Jésus a dit cela, c'en était fini pour Satan. Cette proclamation est une autre variante des propos que David a tenus. C'est comme si Jésus disait, cette guerre, cette crucifixion, ce combat, cette coupe que je vais devoir boire, eh bien ce n'est pas la mienne, c'est celle du Dieu Tout-Puissant, alors que sa volonté soit faite. Cher ami autorité, dans toutes les situations d'adversité, quelles qu'elles soient, auxquelles tu es confronté, la victoire se gagne quand tu as dominé l'esprit de l'adversaire. Ça, les adeptes des sciences ésotériques l'ont si bien compris que l'une de leurs stratégies favorites est la manipulation de l'esprit et des pensées. Oui, la victoire se gagne quand par la prière et le jeûne, tu as ramené la difficulté de montagne qu'elle était à une motte de terre sous tes pieds. Comme le message que l'ange a transmis de la part du Seigneur à Zorobabel, on peut le lire dans Zacharie 4, verset 7. Il lui a dit, « Qui es-tu, grande montagne ? Devant mon serviteur Zorobabel, tu es devenu une plaine d'où il a dégagé la pierre principale. » Et nous allons prier encore. « Oh mon Seigneur, revêts-moi dans cette mission d'autorité que tu me confies ou dans ce combat que je dois mener en ton nom. » De l'onction de Zorobabel, celui devant qui toute montagne est transformée en plaine. Donne-moi d'être un combattant assidu dans la prière et le jeûne, Seigneur. Je proclame que dans cette tâche que je dois accomplir, je suis vainqueur parce que c'est au nom de Dieu, le Dieu d'Israël, que je l'aborde. C'est lui qui est le maître de cette mission, de ce combat. C'est lui, Dieu, qui est le maître de cette situation délicate à laquelle je suis confronté. Et comme Jésus, je m'incline devant la majesté de Dieu et je dis de tout mon cœur, Père, que ta volonté soit faite dans cette situation. Au nom de Jésus-Christ, je suis vainqueur de ce pharaon que je vais affronter. Au nom de Jésus-Christ, je saisis le sceptre de la victoire et j'avance en direction de mon Égypte. Amen.
La deuxième piste de méditation que nous allons explorer, c'est la rencontre de Moïse avec son frère Aaron. Exode chapitre 4, verset 27, nous dit que la rencontre de Moïse et d'Aaron s'est faite à la montagne de Dieu. À la montagne de Dieu. Cette petite phrase anodine m'a frappée, comme si le Saint-Esprit voulait y attirer mon attention. C'est-à-dire que la rencontre entre les deux frères se fait en présence et sous le regard de Dieu. Autrement dit, c'est Yahvé qui en est le parrain et le témoin privilégié. C'est lui qui scelle leur union et leur future collaboration dans l'œuvre de libération du peuple d'Israël. Il ne s'agit pas ici d'une association née d'une volonté humaine. Qu'en est-il de toi, mon ami? As-tu pris le soin de porter les personnes qui travaillent ou collaborent avec toi à la montagne de Dieu? Votre association est-elle scellée par Yahvé? Dans le processus de consécration de ta vie au Seigneur, tu dois aussi lui demander de faire venir à toi ou de te conduire vers les personnes avec qui il a lié ton destin. Et tu dois prier que le Seigneur soit aussi le maître de tes relations. Je dis bien le maître de toutes tes relations, quelles qu'elles soient. Aie le courage de lui demander d'éloigner de toi ou de t'éloigner des personnes à qui il ne t'a pas lié pour une œuvre commune. Je te promets des surprises. Prions. Seigneur mon Dieu, je viens te consacrer toutes les personnes que tu as liées à moi par des liens de famille, d'amitié. Les personnes que tu as liées à moi par la foi, par le travail, par l'affection ou pour d'autres raisons. Je te consacre, moi ou mes associés selon le cas, mon frère, ma sœur, tu peux citer. Je te consacre mes collaborateurs, mes amis, mes connaissances. Et je t'établis comme Seigneur et Maître sur toutes mes relations, quelles qu'elles soient. Je te signe un chèque en blanc sur cet aspect de ma vie. Seigneur, fais le tri dans mes relations selon ta volonté pour ma vie. Au nom de Jésus-Christ. Amen. Une fois qu'ils ont échangé les nouvelles et qu'ils se sont imprégnés de ce qu'il y a à faire, sans perdre de temps, les deux frères vont prendre la route. Moïse et Aaron se rendent en Égypte, nous dit toujours ce passage d'Exode, ensemble, pour réunir les anciens d'Israël. Ensemble. Il y a l'idée d'une unité de cœur et de pensée. Et l'Ecclésiaste nous dit que deux hommes associés sont plus heureux qu'un homme solitaire. À deux, ils tirent un bon profit de leur travail. Si l'un d'eux tombe, l'autre le relève. Deux personnes peuvent résister à une attaque qui viendrait à bout d'un homme seul. Plus une corde a de brins, plus elle est solide. Vous pouvez le lire dans Ecclésiaste chapitre 4, versets 9 à 10 et verset 12. Frères et sœurs, tous ceux que Dieu met ensemble pour remplir une mission doivent comprendre que la réussite de cette mission est conditionnée par leur unité. Pourquoi pensez-vous que l'une des armes favorites de Satan soit la division? Satan déploie tellement d'efforts pour diviser les couples, les familles, les communautés, l'Église même, les nations, les continents, le monde. Il crée des clivages pour affaiblir ses adversaires et les tenir à sa merci. Notre Seigneur Jésus, lui, par contre, a toujours fait l'apologie de l'unité. Lui qui est uni au Père et au Saint-Esprit. Dans sa prière sacerdotale, le thème de l'unité transparaît à plusieurs reprises. Par exemple, dans Jean, chapitre 17, il dit, « Père, garde-les par le pouvoir de ton nom, le nom que tu m'as donné afin qu'ils soient un comme toi et moi nous sommes un. Je prie pour que tous soient un. » Il redit, « Père, qu'ils soient unis à nous comme toi tu es en moi et moi en toi. » Il poursuit, « Qu'ils soient un pour que le monde croie que tu m'as envoyé. Je leur ai donné la gloire que tu m'as donnée pour qu'ils soient un comme toi et moi nous sommes un. » Moi en eux et toi en moi, pour qu'ils soient parfaitement un et que le monde reconnaisse ainsi que tu m'as envoyé et que tu les aimes comme tu m'aimes. Jésus, il sait quelle force peut surgir de l'unité, de l'union des cœurs et des esprits. Lorsque deux ou trois personnes se mettent d'accord pour demander quelque chose,
à son Père en son nom, Dieu les exauce. On peut en déduire que lorsque les hommes, grand H, les êtres humains, mettent en commun leurs moyens, que ce soit des moyens intellectuels, des moyens financiers ou leurs forces physiques, ils peuvent déplacer des montagnes et vaincre l'impossible. Oui, frères et sœurs, l'unité est un facteur de succès et une garantie de victoire. Ainsi donc, unis et conduits par l'Esprit de Dieu, Moïse et Aaron vont se rendre devant Pharaon pour lui communiquer le message de Yahvé. Moïse et Aaron sont partis plusieurs fois le relancer de la part de Yahvé Dieu en accompagnant leur message de signes divers. Les trois premières fois, ce sera la transformation du bâton en serpent, le changement de l'eau en sang et l'infestation de grenouilles. Mais Pharaon, par l'entreprise de ses magiciens, va se mesurer à eux et faire les mêmes prodiges. Et à ce moment-là, il va avoir l'illusion d'être l'égal de ce Dieu qu'invoquent Moïse et Aaron. Il doit se dire, imaginez un peu, finalement il n'est pas si fort que cela, leur Dieu. Et alors vont se succéder les autres plaies d'Égypte. Quand la pression devient forte, Pharaon fait mine de s'humilier. Il demande à Moïse d'éloigner le fléau. Mais aussitôt qu'il en est débarrassé, son cœur foncièrement rebelle et orgueilleux s'endurcit davantage. Exactement comme nous. Quand ça chauffe, pour parler comme les Ivoiriens, quand ça chauffe sur nous, nous faisons semblant de nous soumettre à Dieu. Nous nous calmons un peu. Mais quand les choses commencent à s'arranger, alors notre naturel méchant, indocile et orgueilleux, reprend le dessus. Pourquoi cet entêtement de Pharaon? D'abord parce qu'il refuse, comme beaucoup d'entre nous, de se convertir vraiment. Il veut bien que les choses changent, mais lui ne veut pas changer. Ensuite, et cela découle de la première raison que nous venons d'invoquer, parce que accroché à sa vérité, à ses raisons, à sa logique, Pharaon n'est réceptif à aucune autre suggestion ou recommandation. Il croit que c'est lui qui détient la vérité. Et il croit que tous les autres, y compris Dieu lui-même, doivent se ranger à ses vues. Il nous arrive, comme Pharaon, d'être si endurcis que nous finissons par nous convaincre que c'est Dieu qui ne nous comprend pas ou que c'est Dieu qui doit s'adapter à nos contraintes, à nos réalités. Et alors, va tomber comme un couperet le dixième fléau, la mort de tous les premiers-nés d'Égypte, y compris le fils aîné de Pharaon. Alors là, on ne rit plus. Jusque-là, les désagréments occasionnés par les autres plaies ne l'avaient pas touché aussi durement que son peuple l'avait été. En effet, on imagine que, retranché dans son palais et dans le confort que ses serviteurs s'attachaient à préserver, en minimisant pour lui l'impact des fléaux, il n'en ressentait pas vraiment de la gêne. Et comme Pharaon, beaucoup d'autorités font preuve de la même attitude égoïste. Tant que le malheur ne les touche pas, tant que la pauvreté ne les touche pas, tant que un de leurs parents n'est pas mort dans un hôpital faute de médicaments, ils pensent que tout ça n'est pas grave. Cette fois-ci, par contre, Pharaon est directement concerné et touché dans sa propre chair. C'est alors seulement qu'il craque et il obtempère, il lâche prise. Il crie, quittez mon pays, partez, vous et vos Israélites, prenez même tout votre bétail et allez-vous-en. Et c'est une surprise, il ajoute, demandez à votre Dieu de me bénir. C'est dans Exode chapitre 12 verset 32. On se dit, là Pharaon a compris, il s'abaisse. Il est sur la voie de la conversion. Mais non, la souffrance et l'épreuve n'ont pas suscité le brisement nécessaire qui aurait conduit Pharaon à l'humilité. L'orgueil est un entêtement de nature diabolique. Et c'est l'orgueil qui va dominer sur lui. Alors à ce moment-là, il va lancer un baroud d'honneur. Il va se lancer à la poursuite des Israélites. Frères et sœurs, écoutez-moi bien. À ce stade du combat, c'est le Seigneur lui-même qui endurcit le cœur du Pharaon. On peut le lire dans Exode chapitre 10,
verset 27. Également dans Exode chapitre 14, verset 4. Il dit, je l'endurcirai. Et l'enseignement qu'il faut en tirer est le suivant. Mon frère, quand tu t'entêtes à faire ce que Dieu t'a expressément interdit à plusieurs reprises, il finit par te livrer à tes désirs, à ta volonté. Il finit par t'endurcir. Et il se passe pour toi, à ce moment-là, ce que Saint Paul a fait à l'égard de Hyménée et Alexandre, qui se sont détournés de la voie de la vérité. Dans 1 Timothée chapitre 1, verset 20, il dit, « Je les ai livrés à Satan. » Oui, quand tu t'obstines à persister dans une situation que Jésus réprouve, celui-ci finit par te livrer à Satan. Il prend alors le pain, il le trempe dans le vin et comme à Judas, il te le donne en disant, « Ce que tu as à faire, fais-le vite. » Et alors, Satan entre en toi. Ainsi livré au diable, tu cours irrémédiablement à ta perte. J'en ai eu froid dans le dos lorsque le Saint-Esprit m'a fait comprendre cela. Frère autorité, que c'est terrible quand par ton comportement, tu conduis Dieu à en arriver à de telles extrémités avec toi. Quand tu ne saisis pas le temps favorable pour te convertir et changer tes voies, pendant que le ciel de la grâce est encore ouvert sur ta vie, tu laisses passer ta chance de salut. Or, tu dois savoir qu'il y a un temps de grâce, mais ce temps de grâce prend fin un jour. Et quand ce temps de grâce prend fin, alors le gong de Dieu sonne et Dieu ferme son ciel sur toi. À ce moment-là, mon frère, plus personne ne peut rien pour toi. Aucun homme de Dieu, même le plus loin, même le plus charismatique, ne peut plus intercéder pour toi. Oui, quand Dieu fait sonner le gong de sa justice, il dit aux hommes de Dieu qui sont à son écoute, comme il a dit à Jérémie, « Ne m'adresse plus aucune demande en faveur de cette personne ou de ce peuple. » Ne fais plus monter vers moi ni prière ni supplication pour eux. N'insiste pas auprès de moi parce que je ne t'écouterai pas. Je vais envoyer contre eux des serpents venimeux. Ils les mordront. Jérémie, chapitre 7, verset 16, chapitre 8, verset 17. Et c'est à ce moment-là que des imposteurs vont se faire passer pour des hommes de Dieu. Ils vont te mentir en te disant « Tout va bien, le Seigneur m'a dit de te dire que tout va bien, qu'il est avec toi. » Ou alors, comme Saül, qui est allé invoquer par l'entremise d'une femme qui pratiquait la divination, l'esprit du prophète Samuel mort, afin qu'il l'aide à faire face à une attaque de Philistins, tu vas toi aussi te tourner vers d'autres canaux qui ne seront plus ceux du Seigneur. Non, mon ami, tu ne peux jamais avoir raison contre Yahvé Dieu. Tu ne peux pas le soumettre à ta volonté. Il est Dieu. Toi, tu n'es qu'un homme, tu n'es qu'une femme. Quel que soit ce que te dicte la logique des hommes, celle de ton intelligence ou de tes sens, sache que Dieu a toujours raison. Tu ne pourras jamais ni le convaincre, ni le vaincre. C'est plutôt toi qui risques d'y perdre beaucoup, y compris même la vie. Et c'est exactement ce qui va arriver à l'armée de Pharaon. Pharaon refusait de soumettre sa volonté à celle de Dieu. Alors, Dieu l'a endurci pour que désormais, tout ce qu'il ferait le conduise à sa perte. En s'obstinant à poursuivre les Israélites engagés dans le passage de la mer Rouge, le Pharaon d'Égypte a fait une bravade de trop à l'égard de Yahvé. Et celui-ci va manifester sa gloire en décimant toute son armée afin que les Égyptiens sachent qu'il est le vrai Dieu. Mon frère, ne t'entête pas à résister à la volonté de Dieu. Quatrième et dernière piste de méditation, l'attitude de Moïse dans l'accomplissement de sa mission. Nous avions déjà indiqué, frères et sœurs, qu'une fois établi dans ses fonctions, Moïse n'a pas perdu de temps. Avec son frère Aaron, ils se sont assis pour mettre en place leur stratégie d'action selon, bien sûr, les instructions du Seigneur.
Et ils se sont mis immédiatement à la tâche. Je note que comme la plupart des personnes que Dieu investit comme autorité en vue d'une mission particulière dans la Bible, Moïse est resté très sobre, tant dans sa manière d'accueillir ce que nous appellerons sa promotion, que dans la conduite de sa mission. Et notre Seigneur Jésus lui-même est resté très tempérant, très mesuré dans sa position d'autorité. Oui, la priorité de Moïse n'a pas été d'organiser ou de faire organiser une grande fête en son honneur. On ne l'a pas fêté comme le disent les Ivoiriens. Et là, je suis consciente que je vais faire des mécontents, mais je me sens inclinée au nom du Seigneur à attirer l'attention de mes frères et sœurs autorités sur cette pratique si répandue. Si l'objectif est de rendre gloire à Dieu, comme David l'a fait lors de l'entrée de l'Arche Sainte à Jérusalem, alors il n'y a pas de problème. Mais le hic, c'est que malheureusement, sous le couvert de rendre gloire à Dieu, c'est un individu qu'on célèbre, que l'on porte au nu, qu'on glorifie. Et c'est à ce moment-là qu'on commence à vous hisser sur un piédestal, à chanter vos louanges, à vous présenter comme quelqu'un d'exceptionnel. Et ainsi, on vous livre pieds et poings liés à Satan, à travers l'orgueil et la vanité que cela ne manquera pas de susciter en vous. Entendons-nous bien, une petite fête familiale ou entre amis pour rendre grâce à Dieu et se réjouir d'une promotion est une bonne chose. Ce qui est inadéquat au regard des exemples que nous donne la parole de Dieu, et même au regard de ce que nous voyons faire dans les pays développés, c'est ce faste qui est déployé, ces grosses sommes qui sont englouties dans l'organisation de festivités qui n'ont pour seul objectif que de flatter l'ego d'une personne ou de permettre à ceux qui en sont les organisateurs de se positionner, comme on le dit. Et l'exemple admirable et le plus récent qu'il nous a été donné de voir, c'est celui de Barack Obama, le président des États-Unis. Son élection à la tête des États-Unis était un événement sans précédent. Mais Obama n'a pas passé des journées entières à recevoir des délégations venues le féliciter. Il n'a pas fêté à grands coups de dollars et à grands renforts de publicité cette investiture. Qu'a-t-il fait ? Il s'est mis au travail immédiatement. Pourquoi nous, autorités en Afrique, nous aimons tant dépenser de l'argent pour festoyer et danser alors qu'il y a tant à faire dans nos pays ? Nombreux sommes-nous en Afrique à croire que l'élévation et l'accession à des postes de responsabilité sont des moments de quiétude et de repos ou l'occasion de jouir tranquillement de la vie et de faire la fête. Oh, frères et sœurs, le véritable combat commence dès l'instant où nous recevons les attributs de notre mission ou de nos fonctions. C'est alors le moment de redoubler de prières, d'efforts, d'abnégation, de travail, de courage, l'onction, les enseignements, l'équipement, les aptitudes, l'expérience, la compétence, tout ce qui a été acquis et capitalisé pendant la période de formation doivent être mis au service de la fonction. Et la promotion ou l'accession à de hautes responsabilités, pour qui a le sens des responsabilités justement, se conjugue avec défis, sacrifices, journées harassantes, nuits sans sommeil, stress. Moïse et Aaron n'ont pas organisé de festivités pour saluer la nomination de Moïse. Et pourtant, c'était une nomination dont le décret avait été signé par Dieu lui-même. Mais ils avaient compris que la mission que Dieu leur avait confiée était primordiale et demandait qu'ils y consacrent toute leur énergie. Et nous prions, ô Seigneur, je t'en supplie, donne-moi la grâce d'avoir le sens de la mesure et également un sens aigu des responsabilités pour aborder ma mission comme tu le veux. Ne permets pas que je me laisse griser, ni entraîner dans un cycle de festivité ou de mondanité qui me détourne de l'essence de ma mission. Que je me mette résolument au travail, Seigneur, pour faire ce pourquoi tu as voulu que je sois nommé à ce poste de responsabilité. Oui, Père, je veux que tu m'aides afin que par mon travail et mon approche de cette promotion, je puisse glorifier ton nom, au nom puissant de Jésus-Christ. Amen. Frères et sœurs, en abordant sa mission de libérateur du peuple d'Israël,
Moïse, on peut le dire, entre enfin dans la vie, la vraie vie, celle dans laquelle il accomplit sa vocation prophétique au profit de ses frères et pour la ruine des œuvres de Pharaon. Et cette triptyque, on la retrouve de façon immuable dans toute vie consacrée à Dieu. Quelle que soit notre mission ou notre vocation, quel que soit notre appel ou nos responsabilités, ils doivent être construits et fondés. Un, par Dieu et en lui. Deux, pour le bien ou le salut de ceux pour qui Dieu a voulu que nous soyons nommés. Et trois, pour lutter contre le mal, pour la ruine des œuvres sataniques. Lutter par exemple contre la pauvreté, c'est ruiner les œuvres de Satan. Moïse a été appelé et guidé par Dieu pour libérer et conduire les Israélites, également pour ruiner le pouvoir maléfique de Pharaon qui les maintenait en esclavage. Son cheminement est un échantillon significatif. Ce cheminement a valeur d'exemple pour chacun de nous dans notre marche en vue d'accomplir notre vocation. La mission de Moïse a été accomplie en et avec Yahvé, on va dire par Yahvé, et dans la soumission totale à son autorité. Malgré ses atermoiements et les hésitations qui étaient parfois les siennes, Moïse a suivi à la lettre les instructions du Seigneur, sauf cette fois-là où, au lieu de frapper le rocher une seule fois, il a frappé deux fois. Mais cela, nous en parlerons la prochaine fois. Moïse obéissait en tout au Seigneur. Il faisait ce que Dieu lui commandait. Et il le faisait de la manière que Dieu voulait, avec les moyens que Dieu lui recommandait. Et il y a une chose qui est importante à relever, frères et sœurs, avant de terminer. Moïse est un modèle de persévérance face à l'échec. Il a fallu qu'il se rende plusieurs fois chez Pharaon, qui chaque fois prenait un malin plaisir à le tourner en bourrique. Il a dû faire des va-et-vient entre le camp des Hébreux et le palais, essuyer refus sur refus. Il a dû supporter les propos sarcastiques et parfois humiliants de Pharaon. Sa foi et sa patience ont été éprouvées. Pourtant, Moïse avait l'approbation de Dieu. Il était revêtu d'une onction qui lui permettait de faire des prodiges. Mais Moïse a quand même connu la douleur de l'échec. Les choses ne sont pas allées mécaniquement comme sur des roulettes. Et ça, mon frère, ma sœur, il faut que tu le gardes à l'esprit dans la conduite de ta mission d'autorité. L'échec fait partie de ton cheminement. L'humiliation fait partie de ton cheminement. Les incompréhensions et l'ingratitude même de ceux pour qui tu te sacrifies fait partie de ton cheminement. Et comment Moïse a-t-il pu tenir face à toute cette pression? En gardant le regard fixé sur Dieu, on ne le dira jamais assez. Gardez le regard fixé sur Dieu et sur sa promesse.

Seulement, son obéissance et sa persévérance ont porté du fruit, car Dieu s'est glorifié d'une manière extraordinaire. En faisant sortir les Hébreux d'Égypte, Dieu a montré qu'il était Dieu. En leur permettant de passer la mer Rouge à pied sec, Dieu s'est glorifié et il a montré à Pharaon que lui, il était l'Éternel. Il était l'incomparable. Il est et il demeure l'insondable. Celui devant qui tout genou fléchit aux cieux, sur terre et dans les abîmes, fût-il un pharaon. Ô Seigneur mon Dieu, je ne peux que m'émerveiller face à ta fidélité et à la manifestation glorieuse de ta puissance. Tu accomplis toujours tes promesses en faveur de ceux que tu choisis pour accomplir une mission en ton nom. Tu l'as fait pour Moïse. Et prie avec moi, mon frère, ma sœur, et affirme, dis à Dieu, je sais que tu le feras aussi pour moi, à condition que je te reste attaché et que je t'obéisse. Garde-moi toujours fidèle à la vision et aux instructions que tu m'as données, afin que ma mission soit conduite selon ta volonté, avec tes moyens et pour les buts que tu m'as assignés. Je te le demande par le nom de notre Seigneur Jésus-Christ, le ressuscité qui vit éternellement. Amen.

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0: Pour votre salut, il est 15h.

0: Au nom du Père et du Fils et du Saint-Esprit. Amen. Amen. Notre Père qui es aux cieux, que ton nom soit sanctifié, que ton règne vienne, que ta volonté soit faite sur la terre comme au ciel.
1: Donne-nous aujourd'hui notre pain de ce jour. Pardonne-nous nos offenses, comme nous pardonnons aussi à ceux qui nous ont offensés. Et ne nous laisse pas entrer en tentation, mais délivre-nous du mal.
0: Je vous salue, Marie, pleine de grâce. Le Seigneur est avec vous. Vous êtes bénie entre toutes les femmes, et Jésus, le fruit de vos entrailles, est béni.
2: Sainte Marie, Mère de Dieu, priez pour nous pauvres pécheurs, maintenant et à l'heure de notre mort. Amen.
0: Je crois en Dieu, le Père Tout-Puissant, Créateur du ciel et de la terre, et en Jésus-Christ, son Fils unique, notre Seigneur, qui a été conçu du Saint-Esprit, est né de la Vierge Marie, a souffert sous Ponce Pilate, a été crucifié, est mort, a été enseveli, est descendu aux enfers, le troisième jour est ressuscité des morts, est monté aux cieux, est assis à la droite de Dieu le Père Tout-Puissant, d'où il viendra juger les vivants et les morts.
2: Je crois en l'Esprit Saint, à la Sainte Église catholique, à la communion des saints, à la rémission des péchés, à la résurrection de la chair, à la vie éternelle. Amen.
3: Père éternel, je t'offre le corps et le sang, l'âme et la divinité de ton Fils bien-aimé, notre Seigneur Jésus-Christ.
4: En réparation de nos péchés et de ceux du monde entier.
3: Par sa douloureuse passion,
4: sois miséricordieux pour nous et pour le monde entier.
3: Par sa douloureuse passion,
4: sois miséricordieux pour nous et pour le monde entier.
3: Par sa douloureuse passion,
4: sois miséricordieux pour nous et pour le monde entier.
3: Par sa douloureuse passion,
4: sois miséricordieux pour nous et pour le monde entier.
3: Par sa douloureuse passion,
4: sois miséricordieux pour nous et pour le monde entier.
3: Par sa douloureuse passion,
4: sois miséricordieux pour nous et pour le monde entier.
3: Par sa douloureuse passion,
4: sois miséricordieux pour nous et pour le monde entier.
3: Par sa douloureuse passion,
4: sois miséricordieux pour nous et pour le monde entier.
3: Par sa douloureuse passion,
4: sois miséricordieux pour nous et pour le monde entier.
3: Par sa douloureuse passion,
4: sois miséricordieux pour nous et pour le monde entier.

0: Père éternel, je t'offre le corps et le sang, l'âme et la divinité de ton Fils bien-aimé, notre Seigneur Jésus-Christ.
1: En réparation de nos péchés et de ceux du monde entier.
0: Par sa douloureuse passion,
1: sois miséricordieux pour nous et pour le monde entier.
0: Par sa douloureuse passion,
1: sois miséricordieux pour nous et pour le monde entier.
0: Par sa douloureuse passion,
1: sois miséricordieux pour nous et pour le monde entier.
0: Par sa douloureuse passion,
1: sois miséricordieux pour nous et pour le monde entier.
0: Par sa douloureuse passion,
1: sois miséricordieux pour nous et pour le monde entier.
0: Par sa douloureuse passion,
1: sois miséricordieux pour nous et pour le monde entier.
0: Par sa douloureuse passion,
1: sois miséricordieux pour nous et pour le monde entier.
0: Par sa douloureuse passion,
1: sois miséricordieux pour nous et pour le monde entier.
0: Par sa douloureuse passion,
1: sois miséricordieux pour nous et pour le monde entier.
0: Par sa douloureuse passion,
1: sois miséricordieux pour nous et pour le monde entier.

0: Père éternel, je t'offre le corps et le sang, l'âme et la divinité de ton Fils bien-aimé, notre Seigneur Jésus-Christ.
1: En réparation de nos péchés et de ceux du monde entier.
0: Par sa douloureuse passion,
1: sois miséricordieux pour nous et pour le monde entier.
0: Par sa douloureuse passion,
1: sois miséricordieux pour nous et pour le monde entier.
0: Par sa douloureuse passion,
1: sois miséricordieux pour nous et pour le monde entier.
0: Par sa douloureuse passion,
1: sois miséricordieux pour nous et pour le monde entier.
0: Par sa douloureuse passion,
1: sois miséricordieux pour nous et pour le monde entier.
0: Par sa douloureuse passion,
1: sois miséricordieux pour nous et pour le monde entier.
0: Par sa douloureuse passion,
1: sois miséricordieux pour nous et pour le monde entier.
0: Par sa douloureuse passion,
1: sois miséricordieux pour nous et pour le monde entier.
0: Par sa douloureuse passion,
1: sois miséricordieux pour nous et pour le monde entier.
0: Par sa douloureuse passion,
1: sois miséricordieux pour nous et pour le monde entier.

0: Père éternel, je t'offre le corps et le sang, l'âme et la divinité de ton Fils bien-aimé, notre Seigneur Jésus-Christ.
1: En réparation de nos péchés et de ceux du monde entier.
0: Par sa douloureuse passion,
1: sois miséricordieux pour nous et pour le monde entier.
0: Par sa douloureuse passion,
1: sois miséricordieux pour nous et pour le monde entier.
0: Par sa douloureuse passion,
1: sois miséricordieux pour nous et pour le monde entier.
0: Par sa douloureuse passion,
1: sois miséricordieux pour nous et pour le monde entier.
0: Par sa douloureuse passion,
1: sois miséricordieux pour nous et pour le monde entier.
0: Par sa douloureuse passion,
1: sois miséricordieux pour nous et pour le monde entier.
0: Par sa douloureuse passion,
1: sois miséricordieux pour nous et pour le monde entier.
0: Par sa douloureuse passion,
1: sois miséricordieux pour nous et pour le monde entier.
0: Par sa douloureuse passion,
1: sois miséricordieux pour nous et pour le monde entier.
0: Par sa douloureuse passion,

0: Père éternel, je t'offre le corps et le sang, l'âme et la divinité de ton Fils bien-aimé, notre Seigneur Jésus-Christ.
1: En réparation de nos péchés et de ceux du monde entier.
0: Par sa douloureuse passion,
1: sois miséricordieux pour nous et pour le monde entier.
0: Par sa douloureuse passion,
1: sois miséricordieux pour nous et pour le monde entier.
0: Par sa douloureuse passion,
1: sois miséricordieux pour nous et pour le monde entier.
0: Par sa douloureuse passion,
1: sois miséricordieux pour nous et pour le monde entier.
0: Par sa douloureuse passion,
1: sois miséricordieux pour nous et pour le monde entier.
0: Par sa douloureuse passion,
1: sois miséricordieux pour nous et pour le monde entier.
0: Par sa douloureuse passion,
1: sois miséricordieux pour nous et pour le monde entier.
0: Par sa douloureuse passion,
1: sois miséricordieux pour nous et pour le monde entier.
0: Par sa douloureuse passion,
1: sois miséricordieux pour nous et pour le monde entier.
0: Par sa douloureuse passion,
1: sois miséricordieux pour nous et pour le monde entier.
2: Dieu saint, saint fort, saint immortel,
3: aie pitié de nous et du monde entier.
2: Dieu saint, saint fort, saint immortel,
3: aie pitié de nous et du monde entier.
2: Dieu saint, saint fort, saint immortel,
3: aie pitié de nous et du monde entier.
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2: Quel est l'effet de la confirmation?
3: L'effet de la confirmation est l'effusion particulière de l'Esprit Saint, comme à la Pentecôte. Cette effusion imprime dans l'âme un caractère indélébile et elle augmente la grâce baptismale. Elle enracine plus profondément la filiation divine. Elle unit plus fermement au Christ et à son Église. Elle renforce dans l'âme les dons de l'Esprit Saint et elle confère une force particulière pour témoigner de la foi chrétienne.
2: Qui peut recevoir ce sacrement?
3: Toute personne qui a déjà été baptisée peut et doit le recevoir, et cela une seule fois. Pour le recevoir efficacement, le baptisé doit être en état de grâce.
2: Qui est le ministre de la confirmation?
3: À l'origine, le ministre en est l'évêque. Ainsi est manifesté le lien du confirmé avec l'Église dans sa dimension apostolique. Quand c'est le prêtre qui confère ce sacrement, comme cela est habituellement le cas en Orient et dans des circonstances particulières en Occident, le lien avec l'évêque et avec l'Église est manifesté par le prêtre, collaborateur de l'évêque, et par le Saint-Crème consacré par l'évêque lui-même.
4: Le sacrement de l'Eucharistie.
2: Qu'est-ce que l'Eucharistie?
3: L'Eucharistie est le sacrifice même du corps et du sang du Seigneur Jésus, qu'il a institué pour perpétuer au long des siècles, jusqu'à son retour, le sacrifice de la croix, confiant ainsi à son Église le mémorial de sa mort et de sa résurrection. L'Eucharistie est le signe de l'unité, le lien de la charité, le repas pascal où l'on reçoit le Christ, où l'âme est comblée de grâce et où est donné le gage de la vie éternelle.
2: Quand le Christ a-t-il institué l'Eucharistie?
3: Il a institué le Jeudi Saint, la nuit même où il était livré, alors qu'il célébrait la dernière scène avec ses apôtres.
2: Comment l'a-t-il institué?
3: Après avoir réuni ses apôtres au cénacle, Jésus prit le pain dans ses mains, le rompit et le leur donna en disant: « Prenez et mangez-en tous, ceci est mon corps livré pour vous. » Puis il prit dans ses mains la coupe remplie de vin et leur dit: « Prenez et buvez-en tous, car ceci est la coupe de mon sang, le sang de l'Alliance nouvelle et éternelle, qui sera versé pour vous et pour la multitude en rémission des péchés. Vous ferez cela en mémoire de moi. »
2: Que représente l'Eucharistie dans la vie de l'Église?
3: Elle est la source et le sommet de toute la vie chrétienne. Dans l'Eucharistie culmine l'action sanctifiante de Dieu envers nous et le culte que nous lui rendons. L'Eucharistie renferme tout le bien spirituel de l'Église, le Christ lui-même, notre Pâque, la communion de la vie divine et l'unité du peuple de Dieu sont exprimés et réalisés par l'Eucharistie. À travers la célébration eucharistique, nous nous unissons déjà à la liturgie du ciel et nous anticipons la vie éternelle.
2: Comment désigne-t-on ce sacrement?
3: La richesse insondable de ce sacrement se manifeste par différents noms qui en traduisent les aspects particuliers. Les plus communs sont Eucharistie, Sainte Messe, Scène du Seigneur, Fraction du Pain, Célébration Eucharistique, Mémorial de la Passion, de la Mort et de la Résurrection du Seigneur, Saint Sacrifice, Sainte et Divine Liturgie, Saint Mystère, Saint Sacrement de l'Autel, Communion.
2: Quelle est la place de l'Eucharistie dans le plan divin du salut?
3: Dans l'ancienne alliance, l'Eucharistie est préfigurée surtout par le repas pascal, célébré chaque année par les Hébreux avec les pains azim, en souvenir du départ précipité et libérateur de l'Égypte. Jésus l'a annoncé dans son enseignement et il a institué en célébrant la dernière scène avec ses apôtres au cours du repas pascal. Fidèle au commandement du Seigneur, vous ferez cela en mémoire de moi. L'Église a toujours célébré l'Eucharistie, surtout le dimanche, jour de la résurrection de Jésus.
2: Comment se déroule la célébration de l'Eucharistie?
3: Elle se déroule en deux grandes parties qui forment un seul acte cultuel. La liturgie de la parole qui comprend la proclamation et l'écoute de la parole de Dieu. Et la liturgie eucharistique qui comprend la présentation du pain et du vin. La prière ou anaphore comportant les paroles de la consécration et la communion.
2: Qui est le ministre du sacrement de l'Eucharistie?
3: C'est le prêtre, évêque ou prêtre validement ordonné qui agit dans la personne du Christ, tête et au nom de l'Église.
2: Quels sont les éléments essentiels et nécessaires pour l'Eucharistie?
3: Ce sont le pain de blé et le vin de la vigne.
2: En quel sens l'Eucharistie est-elle mémorial du sacrifice du Christ?
3: L'Eucharistie est mémorial en ce sens qu'elle rend présent et actualise le sacrifice que le Christ a offert à son Père une fois pour toutes sur la croix en faveur de l'humanité. Le caractère sacrificiel de l'Eucharistie se manifeste dans les paroles mêmes de l'institution. « Ceci est mon corps livré pour vous. » Et cette coupe est la nouvelle alliance en mon sang répandue pour vous. Luc, chapitre 22, versets 19 à 20. Le sacrifice de la croix et le sacrifice de l'Eucharistie sont un unique sacrifice. La victime et celui qui l'offre sont identiques. Seule la manière de l'offrir diffère. Le sacrifice est sanglant sur la croix, non sanglant dans l'Eucharistie.

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Jérusalem, avec toi, les apôtres ont été enflammés par l'Esprit Saint, divin messager, pour proclamer

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0: Pour votre salut, il est 16h.

Au nom du Père, du Fils et du Saint-Esprit, Amen. Seigneur, nous voulons te dire merci. Merci pour tout ce que tu permets de la vie de chacun de tes enfants. Merci. Merci pour l'Esprit Saint que tu nous as donné à la Pentecôte. Nous voulons tout te confier et demander à l'Esprit Saint de nous guider, de nous éclairer, de nous donner la force de résister à toutes les tentations pour rester avec toi, Seigneur, comme tu l'as dit, marcher à ta suite afin que nous puissions bénéficier de toute la gloire. Merci Seigneur, merci pour ce que tu es pour nous, merci en tout, merci pour tout. Maman Marie, tu es notre mère, tu prends toujours soin de nous, tu nous gardes toujours dans le creux de tes mains, tu intercèdes puissamment pour nous. Nous voulons te confier, Maman Marie, ce moment, oui. Viens nous inspirer, viens nous guider, viens nous éclairer pour que ce message puisse tomber en terre fête dans le cœur de tous ceux qui vont nous écouter, pour que le 1er août, nous puissions nous retrouver nombreux. Merci Seigneur, au nom du Père et du Fils et du Saint-Esprit, Amen. Auditeur, auditrice de Radio Maria Côte d'Ivoire, mon frère, ma sœur, toi qui m'écoutes, bonjour, bonsoir, c'est Selon. Je suis Jean-Claude Toumain, membre du conseil diocésain du Laïka, et je suis venu pour nous inviter tous à une grande rencontre qui aura lieu le samedi 1er août à partir de 9h à la cathédrale Saint-Augustin à l'Esplanade. Mais avant, on va juste s'installer en musique et puis on revient. On va savoir, on parle de Laïka. Qu'est-ce que le conseil diocésain du Laïka? Qui compose le conseil diocésain du Laïka? Et puis, je vous ferai le point des activités que nous avons déjà menées et qui devraient aboutir à ce grand rassemblement qui aura lieu le samedi 1er août 2026.

Eh bien, mon frère, ma sœur, le Conseil diocésain du laïcat est une structure de l'Église au niveau diocésain qui rassemble et organise et dynamise également l'engagement des fidèles laïcs dans la mission de l'Église. Eh bien, le Conseil diocésain du laïcat agit généralement en collaboration avec l'évêque et les responsables pastoraux pour favoriser la participation active des laïcs à la vie, à l'évangélisation et au développement de l'Église. Voici, mon frère, ma sœur, toi qui n'as jamais entendu parler de laïcat, voici ce qu'on appelle le Conseil diocésain du laïcat. Je reprends rapidement, c'est une structure de l'Église, donc le Conseil n'est pas hors de l'Église, c'est une structure de l'Église au niveau diocésain. Donc, on parle de Conseil diocésain du laïcat parce qu'on a d'abord le Conseil national du diocésain et puis qui va se décliner en Conseil diocésain du laïcat. Et puis après, on va avoir les conseils pastoraux du diocésain, les conseils communautaires diocésain du laïcat. C'est une structure de l'Église au niveau diocésain qui rassemble, organise et dynamise l'engagement des fidèles laïcs dans la mission de l'Église. Il agit généralement en collaboration avec l'évêque et les responsables pastoraux pour favoriser la participation active des laïcs à la vie, à l'évangélisation et au développement de l'Église. La question maintenant, on a dit ce qu'on appelle le Conseil diocésain du laïcat, ce que c'est, qui compose le Conseil diocésain du laïcat. Le Conseil diocésain du laïcat est composé de représentants des mouvements, associations et groupes qui sont dans nos différentes paroisses, bien entendu dans nos différents diocèses, parce que la chose commence au niveau diocésain et puis on arrive dans les paroisses. Donc, représentants des mouvements, associations et groupes. Les représentants également des paroisses, les représentants des communautés nouvelles et puis un prêtre accompagnateur. Donc, voici les entités qui composent le Conseil diocésain du laïcat, des représentants des mouvements, groupes, associations, les représentants des différentes paroisses, les représentants des communautés nouvelles et puis un prêtre accompagnateur. Donc, toi qui m'écoutes, tu sais maintenant ce qu'on appelle le Conseil diocésain du laïcat, tu sais qui compose le Conseil diocésain du laïcat.

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0: Eh bien, sur conseil de notre père évêque, le conseil diocésain du Laïka, diocèse de Yamoussoukro, a mené des activités pendant le mois d'avril, activité dénommée Semaine diocésaine du Laïka, et c'était dans le mois d'avril 2026. Au cours de la Semaine diocésaine du Laïka, des activités ont été réalisées, notamment deux sessions de formation sur les thèmes « La co-responsabilité de l'Église » et puis « Les quêtes obligatoires dans l'Église catholique », dont ces thèmes ont été développés. Le premier, « La co-responsabilité dans l'Église catholique » par le père Alphonse Nguessan, qui représentait ce jour-là Monseigneur. Et donc, le deuxième thème, « Les quêtes obligatoires dans l'Église », le thème a été développé par le père Émile, qui est au niveau de la paroisse Notre-Dame de la Visitation. Et ces deux enseignements se sont passés à la cathédrale. Et donc, on a été invités, nous sommes venus comme on a pu. C'est vrai, il n'y avait pas une grande affluence, mais quelques personnes sont venues, des représentants des différents mouvements, associations sont venus pour écouter ces deux enseignements-là. Et donc, afin de faire une large diffusion de ces deux thèmes importants auprès des laïcs, une réunion se tiendra, comme je l'ai dit tout à l'heure, le samedi 1er août de 9h à 13h. Donc, les thèmes ont été déjà développés, mais il est question que chacun de nous sache ce qu'il doit faire dans l'Église. On parle de co-responsabilité dans l'Église catholique et puis les quêtes obligatoires. Qu'est-ce qui est quête obligatoire? Qu'est-ce qui n'est pas quête obligatoire? Donc, il faut que chacun de nous puisse le savoir bientôt. Cette année pastorale va s'achever, mais une nouvelle année pastorale va commencer l'année prochaine. Il faudrait qu'avant cela, chacun puisse savoir ce qu'on appelle co-responsabilité dans l'Église catholique et puis les quêtes obligatoires. Donc, le rendez-vous, c'est le samedi 1er août de 9h à 13h à l'esplanade de la cathédrale Saint-Augustin. D'importantes résolutions seront arrêtées. Et donc, mon frère, ma sœur, toi qui m'écoutes, tu prends cette information et puis tu la partages autour de toi. Donc, ne restons pas chez nous sous un prétexte qu'on pourrait, soit qui peut être justifié, ou bien qu'on pourrait fabriquer nous-mêmes. Il est question de venir, de faire le déplacement, de venir au niveau de l'esplanade ce samedi 1er août, là, pour avoir toutes ces informations. Et donc, c'est pourquoi nous sommes passés, pour que chacun de nous puisse savoir, pour ceux qui ne savent pas ce qu'on appelle le laïka, vous savez, c'est par là que nous avons commencé, qui est membre du laïka, vous également, vous savez, et dont l'invitation, comme je l'ai dit tout à l'heure, c'est le samedi 1er août. Parce que le slogan dit, le laïka, c'est nous, le laïka, c'est pour nous, parce que l'Église prend appui sur nous. Dans l'Église, voilà, petite catéchèse, dans l'Église, on a deux grandes entités. Il y a les consacrés, prêtres, religieux, religieuses, et puis nous, les laïcs. Donc, ça fait deux entités dans l'Église. Donc, si tu n'es pas avec les consacrés, tu es avec les laïcs. Donc, nous tous qui ne sommes pas consacrés, nous sommes laïcs. Donc, il faut qu'on puisse le savoir. Et donc, cette invitation nous concerne tous, comme je l'ai dit, à travers nos groupes, mouvements, associations, à travers ce que nous faisons dans l'Église, nous sommes membres de facto du Conseil diocésain du Laïka. Donc, tous, nous devons être là pour que ce jour-là, nous puissions participer, bien entendu, activement, on va dire quoi, à la remontée de l'information, puisque deux thèmes ont été déjà développés, ils vont être repris pour que nous tous soyons au même niveau d'information. On va souffler les jambes, puis on revient pour continuer notre entretien de ce jour.
1: Qu'il en soit ainsi.

et le conseil diocésain du laïcat, diocèse de Yamoussoukro, pour bien faire les choses, a lancé depuis quelques jours déjà un grand recensement des fidèles laïcs du Christ. Donc, nous avons, depuis le mois de mai, le mois de juin, le mois de juillet. Et donc, des imprimés ont été remis aux différents responsables, comme je l'ai dit à l'heure, de groupe, mouvement, association. On a tout le monde, hein, comme j'ai dit, groupe, mouvement, association. On a tout le monde, les CEB, Légion de Marie, les scouts, les CVAV. Donc, des imprimés ont été remis aux différents responsables dans nos différentes paroisses. Donc, cherchons à nous inscrire pour que nous puissions savoir combien de likes nous avons dans notre diocèse de Yamoussoukro. Bon, bien entendu, ça va se faire d'abord par paroisse et puis après, on va mettre tous les likes ensemble pour avoir une idée du nombre de likes dans notre diocèse de Yamoussoukro. Et donc, chacun de nous, je dois chercher à rencontrer son responsable groupe mouvement association pour dire, on dit qu'on a reçu, j'ai reçu l'information à Radio Maria, on dit que des imprimés ont été donnés à chaque responsable du groupe pour nous recenser. Je suis là, prends mon nom, mon numéro de téléphone, le numéro WhatsApp aussi, parce que s'il y a des informations, il faut qu'on puisse les partager, parce qu'actuellement, tout le monde est sur les réseaux sociaux, et donc, c'est encore plus facile. On a des groupes dans lesquels nous sommes inscrits, donc laissez votre numéro WhatsApp pour que vous puissiez avoir les informations, comme on dit, au jour, le jour, au quotidien. Et donc, chacun de nous doit se faire recenser rapidement, rapidement, comme je l'ai dit, les imprimés sont déjà avec nos différents responsables. Allons, trouvons nos responsables, et puis cherchons à nous inscrire. Bien entendu, il faut renseigner toutes les cases des imprimés qu'on vous a proposées. Nous, responsables aussi qui avons reçu les imprimés, il faut en parler autour de nous parce qu'on peut oublier, les choses vont tellement vite, on peut oublier. Vous avez reçu, vous êtes responsable de CEB, vous êtes responsable de groupe, mouvement, association, AFC, AFEC, et donc il faut en parler autour de vous, dans vos différentes paroisses, dans vos différents CEB pour que vos frères et sœurs s'inscrivent. Parce que d'ici, il faudra remonter tout ce que nous aurons comme inscrit pour qu'on puisse faire un point. Recensement de tous les fidèles laïcs du Christ dans le diocèse de Yamoussoukro. Et c'est ce recensement-là qui va nous permettre de mieux organiser la rencontre du 1er août. Parce que si on n'a pas un nombre exact ou bien un nombre approximatif du nombre de participants, imaginez qu'on n'ait rien et puis qu'on vienne avec 500 ou bien 1000 chaises et puis on est 2000. Vous voyez que c'est ce jour-là qu'il faudra encore chercher 1000 chaises. Vous savez que ce n'est pas toujours évident. Donc vraiment, je nous invite, je nous exhorte à nous inscrire pour qu'on puisse avoir un nombre au moins de laïcs dans notre diocèse de Yamoussoukro.

Donc, je suis en train de finir cette émission, venue juste pour donner ces informations à nous tous, puisque nous sommes tous des laïcs. J'ai parlé de laïca. Qu'est-ce que le Conseil des jeunes du laïca? Qui compose le Conseil des jeunes du laïca? Et puis, cette activité à laquelle nous sommes tous appelés. D'abord, le recensement. On est appelé à nous inscrire rapidement. Et puis, après, à nous préparer pour participer à cette grande activité qui aura lieu le samedi 1er août de 9h à 13h. À l'esplanade de la cathédrale Saint-Augustin. Comme je l'ai dit, deux thèmes ont été déjà développés pendant la semaine du sein du laïca, mais on va les reprendre. Le premier, la co-responsabilité dans l'Église catholique, et puis le deuxième, les quêtes obligatoires dans l'Église catholique. Donc on va reprendre tout ça pour vous, pour que chacun de nous puisse avoir une idée, et puis en faire une plus large diffusion. Merci de m'avoir écouté. Comme je l'ai dit, Jean-Claude Toumbé, membre du Conseil du sein du laïca. J'ai été heureux de vous passer ces informations. On reste en contact et puis n'oublions pas de nous recenser et puis après ça, de mettre dans notre agenda le samedi 1er août de 9h à 13h, invitation à l'esplanade de la cathédrale pour participer à cette grande activité avec les laïcs. Merci de m'avoir écouté. On reste ensemble et puis vive le laïca diocésain. Au nom du Père et du Fils et du Saint-Esprit, amen. Seigneur, nous voulons te dire merci. Esprit Saint, nous voulons que tu éclaires chacun de tes enfants qui recevront cette information, qu'ils puissent la garder en cœur et puissent se décider à être présents parce que toi-même, Seigneur, tu vas le pousser à se lever pour cette activité, pour participer à cette activité. Merci, Seigneur, toi qui vis et règne pour des siècles et des siècles. Amen. Au nom du Père et du Fils et du Saint-Esprit, amen.

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2: Sous le regard de Marie, mère de l'Église, de Saint-Augustin, saint patron de notre diocèse, et dans l'élan de l'Esprit-Saint, entrons ensemble dans cette année 2025-2026, année pastorale et sociale, avec espérance, avec ma prière fraternelle, Joseph Aka.
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2: Une bonne dévotion à Marie consiste à bénir Dieu. Alors je veux que vous reteniez cette phrase. Merci pour tout Jésus. Merci pour tout Marie. Que chaque matin, chaque midi, chaque soir, cette prière courte soit sur vos lèvres. Merci pour tout Jésus. Merci pour tout Marie. Connaître Marie nous pousse aussi à pardonner. Voilà une autre connaissance, je dirais la plus élevée de Marie. Regardez bien toute la passion de Jésus, toute la méchanceté des hommes sur son fils. Marie n'a pas maudit. Marie n'a pas maudit les bourreaux de son fils. Elle ne les a pas insultés. L'enfant de Marie vive une bonne dévotion. C'est connaître Marie, mais connaître Marie sous l'angoisse du pardon. Son fils a dit, Père, pardonne-leur. Ils ne savent pas ce qu'ils font. Marie n'a pas dit, non. Ces enfants-là, Dieu va vous maudire. J'ai dit, vous là, vous allez mourir. Dieu est là, elle n'a pas dit ça. Elle n'a pas pris des pierres pour lancer. Elle a pardonné. Une vraie dévotion. Marianne, enfant de Marie, c'est un enfant qui pardonne comme sa mère. Combien de fois nous disons nos chapelets, nos rosaires et nos prières avec un cœur rempli de haine, de vengeance, de colère et de rancœur. On a dit tout à l'heure, j'étais en train de rire. On fait le mystère joyeux, tu le vois, on est avec beaucoup de piété. Je vous salue Marie, pleine grâce, tu dois te mettre sur le pied. Mais regarde ton cœur. Tu ne parles même pas avec ton mari. Tu ne parles même pas avec tes enfants. Tu ne parles même pas avec tes beaux-parents. Et tu pries Marie dedans. Mon œil. Une vraie dévotion a toujours un cœur qui pardonne comme Marie. Beaucoup de nos prières ne montent pas parce qu'on n'a pas un cœur sincère et vrai. Il y a trop de haine, de colère et de vengeance. Une vraie dévotion. C'est pas normal. Mais comment tu peux te lever matin, dire ton chapelet, faire tes prières d'après vous. L'équipier, c'est celui qui fait telle prière. Et puis je vois, non, Gloria, là, on a qu'à dire Gloria, elle, patrie. Mais on ne sait pas de tout ça, il s'agit. Ça ne te donnera pas le ciel. Il faut que ton cœur soit libéré. Si tu pries, c'est pour demander la grâce de te libérer. On ne peut pas dire son chapelet, son rosaire. On va voir les légionnaires. Magnificat. Animamou et Tominou. Quelle est celle-ci qui s'avance? Belle comme l'étoile. Bon, vous pouvez la voir. Armée, armée, militaire. La vieille Marie, elle n'aime pas par là. Elle pardonne. Mon frère, je suis venu te dire, ma soeur, que ta vraie dévotion à Marie commence par le pardon. Si tu n'as pas de pardon dans ton cœur, laisse ton rosaire. Jésus a dit quoi? Si tu vas, fais ton offrande, c'est pas vrai? Que tu te souviens que tu as quelque chose contre ton frère. Laisse ton offrande, va te réconcilier d'abord. Avant de dire ton chapelet, avant de dire tes prières, avant de faire ceci, cela, de ton groupe, pardonne. Beaucoup ne se parlent pas. Qui ne parle pas à son frère ou sa soeur? Qui va lever la main? Qui est vous? Levez la main et voir. Qui ne se parle pas à son mari, ses beaux-parents? Qui va lever la main ici là? C'est Dieu seul qui connaît. Une bonne et vraie dévotion consiste à pardonner. Connaître la vie de Marie, c'est important. Deuxième chose, aimer. Aimer. Aimer Marie. Une vraie dévotion, c'est connaître, aimer. Là, je n'ai pas beaucoup à dire. On confond aimer et apprécier. Beaucoup apprécient Marie parce qu'elle est belle, parce qu'elle est gentille. Oh, j'apprécie ses qualités. Oh, la Vierge Marie, elle est bonne, hein, celle-là. Et c'est une bonne femme, hein. Celle-là, elle a tout eu. Celle-là, c'est nous tous apprécier. Mais aimer jusqu'au point. Parce que j'ai écrit ici que impossible d'aimer Marie sans vouloir lui ressembler. C'est pas vrai. On peut pas aimer quelqu'un et puis sans chercher à lui ressembler. C'est pas vrai. Et puis j'ai écrit ici parce que j'avais oublié. Les femmes s'habillent comme leur idole. C'est pas vrai. Ils imitent sa voix. C'est pas vrai. Ceux qui aiment les Michael Jackson. On s'habille comme lui, on veut imiter sa voix. Quand tu aimes quelqu'un, c'est pas vrai. Tu imites même ses démarches. Jusqu'à même ses défauts, tu imites. Non, ce que je dis, c'est faux ou c'est vrai? Alors, pourquoi vous dites que vous aimez Marie et vous n'imitez pas la vie de Marie? Pourquoi vous ne faites pas comme elle? Aimer, c'est imiter, c'est être fan de Marie, c'est-à-dire imiter sa voix, sa démarche, son amour, sa patience, vous comprenez, son silence, son pardon. Vous ne pouvez pas dire que vous aimez Marie et que vous ne l'imitez pas. Qui est Marie? Dieu vous voit. Dieu vous voit. Imiter Marie, c'est l'aimer. Aimer, c'est imiter. Alors, si vous dites que vous aimez Marie, alors cherchez à imiter tout de Marie. Bon, ce qui est sur vous, vous ne pouvez pas devenir vierge, vous ne pouvez pas mettre Jésus au monde. Ça, ce sont des privilèges. Hein, que, bon, ça, ce n'est pas de ça que je parle. Mais je ne vais pas imiter les vertus de Marie. Il y en a beaucoup. Mais moi, je vais vous demander trois. J'en ai déjà cité. Je vais ajouter deux autres. Une des vertus qu'il faut imiter, c'est le pardon de Marie. C'est la confiance. Le silence. L'humilité. Le plus grand péché, c'est cela. Ce qui a coulé Lucifer, le diable, c'est sa suffisance. Vous et moi, Saint Paul a dit, hein, 2 Corinthiens, le chapitre 4, verset 7. Qu'as-tu reçu que tu n'as reçu de Dieu? Ton intelligence, ta beauté, tout ça. Même ton pays, ta nationalité, tes parents, personne n'a choisi. Tout nous a été donné. Pourquoi t'enorgueillir? Ah, mon père est jeune, père recteur. Ah, mais vraiment, tu es fort dans l'homélie. Quand tu parles, quand je naissais là, il y a grâce de l'homélie dans moi. C'est Dieu qui m'a donné. Pourquoi m'enorgueillir? Pourquoi faire que, comme si je suis arrivé? Et pourquoi? Tu es le recteur, et puis après, ça donne le ciel. Non, mais moi, je ne marche pas avec les pauvres. Tu es né, quand tu venais dans le monde. Et comment? Comment tu peux regarder l'autre? Tu dis, tu es enfant de Marie, et puis tu regardes l'autre avec dédain et mépris. Ta petite intelligence là, c'est toi, tu penses que tu connais tout. L'humilité, c'est être capable de dire simplement, Seigneur, je te dis merci pour ce que tu m'as donné. Et les dons et les talents que Dieu m'a donné, c'est pour le bien des autres. Ce n'est pas pour moi. Moi, ça me sanctifie. Mais c'est pour les autres d'abord. Si Dieu m'a donné la grâce de faire une belle homélie, des belles homélies, et alors, c'est pour vous. Ce n'est pas pour moi. Alors, je vais dire que je suis plus intelligent. Tu es marié, tu as enfant, tu as deux enfants, ton mari est bien, etc. Tu regardes ta voisine comme mépris. Et elle est maudite comme ça, là. Dieu t'attend. Les enfants de Marie sont humbles, simples et discrets. Quand un enfant de Marie passe, on ne sait pas qui l'est passé. Trop de bruit. Quand on se comporte de la sorte, nous blessons le cœur de Marie. Elle dit, regarde mes enfants, regarde comment ils se comportent. Imitez-moi. Moi, j'ai porté Dieu à mon sein. Qui a reçu de grâce plus que moi? Personne. Simple. Une bonne dévotion, c'est imiter Marie dans son humilité. Aimez son humilité et vivez de son humilité. Arrêtez de vous gonfler. Il y a des personnes, mais quand tu parles et te regardes du haut en bas, comme si toi, tu vas pas dans les toilettes aussi. Et puis quand tu meurs, là, c'est pas même. C'est combien de mettre la main dedans? Poussière. Tu retourneras à la poussière. Les enfants de Marie sont humbles. Même quand ils marchent, on sent l'humilité. Il y a des personnes quand ils marchent, on dirait que c'est eux qui sont arrivés sur la terre. Ça veut dire qu'il n'y a personne d'autre. Ce n'est pas une bonne dévotion, ça. La dévotion, ce n'est pas de prier, c'est d'imiter. Mettre en pratique les vertus et la vie. Reproduire la vie de Marie. Troisième élément, servir. Je lis le service à la solidarité et au partage. Marie n'a jamais pensé à elle. Tout pour Dieu, tout pour les frères et sœurs, tout pour l'autre. Même dans sa prière, elle ne s'adresse pas à elle. Elle ne prie pas pour elle. La seule prière qu'elle a faite, c'est de dire merci. Aux noces de Cana, elle est assise. Elle aurait dû chercher à faire du bois, boire du bon vin, comme les mamans le font et les femmes. Elles disent elles ne boivent pas. Officiellement, elles ne boivent pas, mais officieusement, elles boivent. Dans les cuisines, les gobelets rouges et bleus, verts, qu'on met en vin de roi, qu'est-ce qu'on met dedans? Du vin et de la bière. Des tantes, elles boivent comme c'est l'eau. Qui t'a dit ça? Faut se lever, tu vas voir. C'est la boisson. Une bonne et vraie dévotion à Marie. C'est de penser toujours aux autres. Et cela se vérifie dans nos prières. Seigneur, oh, donne-moi ça. Marie, oh, mon enfant, oh. Marie, oh, ma famille, oh. Marie, oh, mais et les autres. Et les autres. Priez beaucoup pour les autres. Priez très peu pour vous-même. Parce que Dieu sait ce que vous avez besoin. La Vierge sait. Alors je vous dis aujourd'hui, désormais, priez beaucoup pour les autres. Priez très peu pour vous. Ça, c'est le vrai signe d'un vrai enfant, d'une vraie enfant de Marie. Fini la prière égoïste. Mon père prie pour moi parce que mon enfant... Mais non, mon père, prie pour nous tous. Nous sommes nombreux. Prie pour nous. Tu ne peux pas faire une adoration pour les autres, pour ton voisin, la voisine, pour celui que tu connais qui souffre. Tu ne peux pas t'agenouiller, prier pour lui, pour que Dieu bénisse sa vie. Et je voudrais terminer juste avant de conclure. C'est mon frère, père à son âme, que j'aime bien, mais un comédien. D'après lui, il dit qu'il était à l'université en son temps. Il dit qu'il allait prier un jour à Saint-Jean de Cocody. Bon, il y a au moins 20 ans, 25 ans, même plus. D'après lui, quand il est rentré dans l'église, il a vu un monsieur qui était devant le Saint-Sacrement. Il soulève la tête. Il regarde Jésus jusqu'à pendant une minute, deux minutes. Et puis il baisse la tête pour faire. Il baisse la tête. Il soulève la tête. Il regarde un peu. D'après lui. Quand il est rentré, il a commencé à observer le monsieur. Quand il a regardé, il dit Jésus, moi mes problèmes là, c'est bon. Il faut t'occuper de lui. Parce que d'après lui, il avait tout dit. Il dit, Jésus, pardon. J'ai pas ta. Moi, je peux me débrouiller. Lui, là, il faut t'occuper de lui, pardon. Bref, mes frères et mes sœurs, évoluons, grandissons dans nos dévotions à Marie. Arrêtons de faire les petites prières, mes prières du jour. Il faut connaître, il faut imiter, il faut servir. Et le service, c'est la solidarité. S'oublier pour les autres. C'est pourquoi la fondation, elle a été créée pour que je puisse mettre en pratique ma dévotion. Penser aux autres, aussi bien dans ma prière comme dans ce que j'ai et dans ce que je suis. Un vrai enfant de Dieu, de Marie, ne peut pas ne pas être solidaire. Quel que soit ce que j'ai et ce que je suis, je dois être capable de partager, d'être solidaire. C'est pourquoi j'ai dit, cette fondation, je ne suis pas venu faire une publicité. Qu'est-ce que moi je gagne dedans? C'est pour que vous alliez au ciel. C'est pour que vous puissiez aller au ciel en essayant d'imiter la vertu de Marie, servir les autres par ce que j'ai et par ce que je suis. Voilà le sens profond d'une vraie dévotion. Une bonne et bonne dévotion. Je conclue. Dit le Concile Vatican II, Lumen Gentium, le numéro 67. Vous pouvez aller lire le chapitre 8 de Lumen Gentium, le numéro 67. Dit ceci. Que les fidèles se souviennent qu'une véritable dévotion à Marie, bien sûr, ne consiste nullement dans un mouvement stérile et éphémère de la sensibilité, pas plus que dans une vaine crédulité. La vraie dévotion procède de la vraie foi qui nous conduit à reconnaître la dignité imminente de Marie, donc de reconnaître Marie, et nous pousse à aimer cette mère d'un amour filial et poursuivre et à poursuivre l'imitation de sa vertu. Imiter Marie, cherchez à la connaître, cherchez à l'aimer, cherchez à la servir. Que Dieu vous bénisse.

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0: Pour votre salut, il est 18h.
2: L'ange du Seigneur porte l'annonce à Marie. Je vous salue Marie, pleine de grâce. Le Seigneur est avec vous. Vous êtes bénie entre toutes les femmes. Et Jésus, le fruit de vos entrailles, est béni.
3: Sainte Marie, Mère de Dieu, priez pour nous pauvres pécheurs, maintenant et à l'heure de notre mort. Amen.
2: Voici la servante du Seigneur.
3: Qu'il me soit fait selon ta parole.
2: Je vous salue Marie, pleine de grâce. Le Seigneur est avec vous. Vous êtes bénie entre toutes les femmes. Et Jésus, le fruit de vos entrailles, est béni.
3: Sainte Marie, Mère de Dieu, priez pour nous, pauvres pécheurs, maintenant et à l'heure de notre mort. Amen.
2: Et le Verbe s'est fait chair.
3: Et il a habité parmi nous.
2: Je vous salue, Marie, pleine de grâce. Le Seigneur est avec vous. Vous êtes bénie entre toutes les femmes. Et Jésus, le fruit de vos entrailles, est béni.
3: Sainte Marie, Mère de Dieu, priez pour nous, pauvres pécheurs, maintenant et à l'heure de notre mort. Amen.
2: Priez pour nous, Sainte Mère de Dieu,
3: afin que nous soyons rendus dignes des promesses du Christ.
2: Que ta grâce, Seigneur, se répande dans nos cœurs. Par le message de l'ange, tu nous as fait connaître l'incarnation de ton Fils bien-aimé. Conduis-nous par sa passion et par sa croix jusqu'à la gloire de la résurrection par le Christ notre Seigneur.
3: Amen.

lever ma tête. Tu m'as montré que tu étais un Dieu fidèle. Tu m'as montré que tu marchais avec moi. Je veux, Seigneur, t'exprimer toute ma reconnaissance. Korima osha karaba ura baba. Que Jésus soit loué à jamais.

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2: Prions avec les intentions qui nous sont parvenues et celles des bienfaiteurs de Radio Maria.
3: Un show Happy Yvonne Anastasie rend grâce à Dieu pour tous les bienfaits reçus dans sa vie professionnelle ainsi que dans ses activités. Que le Seigneur continue ses grâces et bénédictions dans sa vie par l'intercession de Marie, Notre-Dame de toute grâce. Un show Happy Yvonne Anastasie demande aide, assistance, protection et élévation pour elle-même, sa situation professionnelle et ses activités par l'intercession de Saint-Joseph.
4: Quadiomo Thérèse rend grâce au Seigneur pour tous ses bienfaits reçus. Elle lui confie le bon déroulement de l'examen de ses enfants par l'intercession de Notre-Dame de Victoire.
5: Une maman demande aide, assistance et protection pour sa fille Christelle Marina Amoni par l'intercession de Saint-Michel Archange.
6: Une mère rend grâce au Seigneur pour le nouveau travail accordé à son fils après un licenciement par l'intercession de Notre-Dame de Guadeloupe.
7: Intention pour les bienfaiteurs et donateurs de Radio Maria. Ô Vierge Marie, jette ton regard de compassion sur tes enfants fatigués et affaiblis par la maladie. Par ta puissante intervention, restaure tout leur être, corps et âme. Nous t'en prions.
8: Maman Dieu Célestine remercie le Seigneur pour tous ses bienfaits, en particulier pour sa guérison. Que le Seigneur achève ce qu'il a si bien commencé par l'intercession de Notre-Dame de Lourdes Santé des Malades.
9: Une fidèle demande au Seigneur aide, assistance et protection pour sa famille et elle. Elle lui confie la réhabilitation de la tombe de son père par l'intercession de Notre-Dame du Perpétuel Secours.
10: La pharmacie Marielle remercie le Seigneur pour toutes les grâces reçues. Elle demande par ailleurs aide, assistance, protection et croissance pour la pharmacie.
11: Une fidèle confie son neveu Kwasi Yaowil Adams au Seigneur pour aide, assistance, guérison et délivrance par Notre-Dame de la délivrance.
12: Radio Maria confie au Seigneur le Père Ad Saint-Jean-Claude pour aide, assistance, protection et guérison par l'intercession de Notre-Dame, santé des malades.
13: Aide, assistance et protection du Seigneur pour les dirigeants de l'entreprise, à tout le personnel de Gestossi et à leurs familles ainsi que les installations.
14: Une fidèle rend grâce à Dieu pour tous ses bienfaits. Elle lui confie sa santé et ses projets par l'intercession de Notre-Dame des Victoires.
15: Je mets mon espoir dans le Seigneur, je suis sûr de sa parole. Le Seigneur a donné, le Seigneur a repris, que le nom du Seigneur soit béni.
16: Radio Maria prie pour la vie avec Dieu de Sébastien Kofi Kwame, dit Sébastien, que le Seigneur l'accueille dans sa félicité céleste par l'intercession de Notre-Dame de Mort Légion.
17: Madame Kwaku Albertine prie pour la vie avec Dieu de Kwaku Kwasi Léonard.
18: 8 mai 2016, 8 mai 2026. Voici 10 ans que nous a quitté notre fille, sœur, mère et nièce Kwaku Tene Edwige, ses parents, sœurs, frères et enfants, prient pour son repos éternel. Que le Seigneur lui pardonne tous ses péchés et la reçoit dans sa félicité céleste, par l'intercession de Notre-Dame de Mont-Légion.
19: Yao Aou Yvonne prie pour la vie avec Dieu de Yao Akisi Hélène, Oufoué Yao, Yao Conan Frédéric, Yao Yao Jules, Yao Aya Clémentine, qu'il repose en paix par l'intercession de Notre-Dame de Mont-Légion.
20: Une famille prie pour la vie avec Dieu de Nyankon Antoinette, Akuba Mat, Kwasi Kwadio, Ndangé Saint-Gustave, Kwasi Afoué. Tous les défunts, défuntes de la famille paternelle et maternelle et toutes les âmes en purification.
21: La famille Ba prie pour la vie avec Dieu de Vibiba et de Ouattara Fatoumata par l'intercession de la Vierge Marie. Prions pour la vie avec Dieu de Kwasi Bertin Touré, Nguesson Aminon Viviane, Touré Adjoa Jonas, Touré Ngoron Ferdinand, Koué Aminon Madeleine, demandés par leurs enfants.
8: Maman Jess Célestine prie pour la vie avec Dieu de Dibi Kwasi, Jé Konon, Maurice, Bato Afoué, Yao Afoué Marie-Yolande et Sambiti François à l'occasion de sa 28e année de décès. Que le Seigneur leur pardonne leurs péchés et les accueille dans son royaume de paix.
22: Une fidèle prie pour la vie avec Dieu de Kwadio Kosia Marcel, Nguesson Aya Yvette, Nguesson Conan Jeannot, Ngoran Kwadio Michel et tous les défunts de la famille Alani Kan.
23: Les enfants de Arthur Ouloté prient pour la vie avec Dieu de Yorobla Agnès, Oulobo Marie et de Ouloté Mathurin.
0: En union avec la famille Ngoran, prions pour la vie avec Dieu de Gérard Ngoran, Maxime Yoboué, Joseph Ngoran, Ernest Conan, Congoué Joséphine, Oka Kwaku, tous leurs parents de faim et les âmes du purgatoire. Prions pour la vie avec Dieu de Nguessan Conan, Judicael, Béranger et de Kofi Adi, Manuel, Jumadin, demandé par Maman Joglo Rosalie. Prions pour la vie avec Dieu de Sœur Joséphine Adoua, à Pau, de la Congrégation des Sœurs Notre-Dame de la Paix. Que le Seigneur l'accueille dans sa demeure en compagnie de tous les anges et des saints. Parmi ceux qui se sont endormis dans l'espérance de la résurrection, se comptent les membres de nos familles respectives, les auditeurs, les bienfaiteurs et donateurs de Radio Maria. Seigneur notre Dieu, à cause de ton autre nom qui est miséricorde, par la puissante intercession de la Vierge Marie, accueille-les. Que le Seigneur Jésus-Christ daigne les accueillir et les accepter dans son royaume céleste et de joie sans fin, par le secours de Notre-Dame de Mont-Ligion.
1: Au nom du Père, du Fils et du Saint-Esprit.
2: Amen.
1: Je confesse à Dieu Tout-Puissant. Je reconnais devant vous, frères et sœurs, que j'ai péché, en pensée, en parole, par action et par omission. Oui, j'ai vraiment péché. C'est pourquoi je supplie la bienheureuse Vierge Marie, les anges et tous les saints, et vous aussi, frères et sœurs, de prier pour moi, le Seigneur notre Dieu. Je crois en un seul Dieu, le Père Tout-Puissant, Créateur du ciel et de la terre, de l'univers visible et invisible. Je crois en un seul Seigneur, Jésus-Christ, le Fils unique de Dieu, né du Père avant tous les siècles. Il est Dieu, né de Dieu, lumière, né de la lumière, vrai Dieu, né du vrai Dieu, engendré, non pas créé, consubstantiel au Père, et par lui tout a été fait. Pour nous les hommes et pour notre salut, il descendit du ciel. Par l'Esprit Saint, il a pris chair de la Vierge Marie et s'est fait homme. Crucifié pour nous sous Ponce Pilate, il souffrit sa passion et fut mis au tombeau. Il ressuscita le troisième jour, conformément aux Écritures, et il monta au ciel. Il est assis à la droite du Père. Il reviendra dans la gloire pour juger les vivants et les morts, et son règne n'aura pas de fin. Je crois en l'Esprit Saint, qui est Seigneur et qui donne la vie. Il procède du Père et du Fils. Avec le Père et le Fils, il reçoit même adoration et même gloire. Il a parlé par les prophètes. Je crois en l'Église, une, sainte, catholique et apostolique. Je reconnais un seul baptême pour le pardon des péchés. J'attends la résurrection des morts et la vie du monde à venir. Amen.
2: Notre Père qui es aux cieux, que ton nom soit sanctifié, que ton règne vienne, que ta volonté soit faite sur la terre comme au ciel.
1: Donne-nous aujourd'hui notre pain de ce jour. Pardonne-nous nos offenses, comme nous pardonnons aussi à ceux qui nous ont offensés. Et ne nous laisse pas entrer en tentation, mais délivre-nous du mal. Amen.
2: Je vous salue Marie, pleine de grâce, le Seigneur est avec vous. Vous êtes bénie en toutes les femmes, et Jésus, le fruit de vos entrailles, est béni.
1: Sainte Marie, Mère de Dieu, priez pour nous pauvres pécheurs, maintenant et à l'heure de notre mort. Amen.
2: Je vous salue Marie, pleine de grâce, le Seigneur est avec vous. Vous êtes bénie en toutes les femmes, et Jésus, le fruit de vos entrailles, est béni.
1: Sainte Marie, Mère de Dieu, priez pour nous pauvres pécheurs, maintenant et à l'heure de notre mort. Amen.
2: Je vous salue Marie, pleine de grâce, le Seigneur est avec vous. Vous êtes bénie en toutes les femmes, et Jésus, le fruit de vos entrailles, est béni.
1: Sainte Marie, Mère de Dieu, priez pour nous pauvres pécheurs, maintenant et à l'heure de notre mort. Amen. Gloire au Père, au Fils et au Saint-Esprit.
2: Comme il était au commencement, maintenant et toujours dans les siècles des siècles. Amen.
1: Notre-Dame de l'Eucharistie,
2: priez pour nous.
1: Nous méditons aujourd'hui les mystères glorieux. Seigneur Jésus, Nous étions séparés de toi, tu nous rétablis dans ton alliance. Pour cette merveille, alléluia. Premier mystère glorieux, la résurrection de Jésus. Fruit du mystère, la foi. J'aime le Seigneur car il entend ma voix suppliante. Il a tendu vers moi l'oreille et toute ma vie je l'appellerai. Je suis comme un bel arbre vert dans la maison de Dieu. Je compte sur son amour pour toujours. Dieu de miséricorde, soutiens la foi de ton peuple. Donne-nous un courage indéfectible. Accorde à ceux qui cherchent la vérité de te trouver dans la joie et au peuple des croyants de toujours savoir témoigner de toi.
2: Notre Père qui es aux cieux, que ton nom soit sanctifié, que ton règne vienne, que ta volonté soit faite sur la terre comme au ciel.
3: Donne-nous aujourd'hui notre pain de ce jour. Pardonne-nous nos offenses, comme nous pardonnons aussi à ceux qui nous ont offensés. Et ne nous laisse pas entrer en tentation, mais délivre-nous du mal. Amen.
2: Je vous salue Marie, pleine de grâce. Le Seigneur est avec vous. Vous êtes bénie entre toutes les femmes et Jésus, le fruit de vos entrailles, est béni.
1: Sainte Marie, Mère de Dieu, priez pour nous pauvres pécheurs, maintenant et à l'heure de notre mort. Amen.
2: Je vous salue Marie, pleine de grâce. Le Seigneur est avec vous. Vous êtes bénie entre toutes les femmes et Jésus, le fruit de vos entrailles, est béni.
1: Sainte Marie, Mère de Dieu, priez pour nous pauvres pécheurs, maintenant et à l'heure de notre mort. Amen.
2: Je vous salue Marie, pleine de grâce. Le Seigneur est avec vous. Vous êtes bénie entre toutes les femmes et Jésus, le fruit de vos entrailles est béni.
1: Sainte Marie, Mère de Dieu, priez pour nous pauvres pécheurs, maintenant et à l'heure de notre mort. Amen.
2: Je vous salue Marie, pleine de grâce. Le Seigneur est avec vous. Vous êtes bénie entre toutes les femmes et Jésus, le fruit de vos entrailles est béni.
1: Sainte Marie, Mère de Dieu, priez pour nous pauvres pécheurs, maintenant et à l'heure de notre mort. Amen.
2: Je vous salue Marie, pleine de grâce, le Seigneur est avec vous. Vous êtes bénie entre toutes les femmes et Jésus, le fruit de vos entrailles est béni.
1: Sainte Marie, Mère de Dieu, priez pour nous pauvres pécheurs, maintenant et à l'heure de notre mort. Amen.
2: Je vous salue Marie, pleine de grâce. Le Seigneur est avec vous. Vous êtes bénie entre toutes les femmes et Jésus, le fruit de vos entrailles est béni.
1: Sainte Marie, Mère de Dieu, priez pour nous pauvres pécheurs, maintenant et à l'heure de notre mort. Amen.
2: Je vous salue Marie, pleine de grâce. Le Seigneur est avec vous. Vous êtes bénie entre toutes les femmes, Jésus, le fruit de vos entrailles est béni.
1: Sainte Marie, Mère de Dieu, priez pour nous pauvres pécheurs, maintenant et à l'heure de notre mort. Amen.
2: Je vous salue Marie, pleine de grâce, le Seigneur est avec vous. Vous êtes bénie entre toutes les femmes, Jésus, le fruit de vos entrailles est béni.
1: Sainte Marie, Mère de Dieu, priez pour nous pauvres pécheurs, maintenant et à l'heure de notre mort. Amen.
2: Je vous salue Marie, pleine de grâce. Le Seigneur est avec vous. Vous êtes bénie entre toutes les femmes et Jésus, le fruit de vos entrailles est béni.
1: Sainte Marie, Mère de Dieu, priez pour nous pauvres pécheurs, maintenant et à l'heure de notre mort. Amen.
2: Je vous salue Marie, pleine de grâce. Le Seigneur est avec vous. Vous êtes bénie entre toutes les femmes, et Jésus, le fruit de vos entrailles, est béni.
1: Sainte Marie, Mère de Dieu, priez pour nous pauvres pécheurs, maintenant et à l'heure de notre mort. Amen.
2: Gloire au Père, au Fils et au Saint-Esprit,
1: comme il était au commencement, maintenant et toujours, dans les siècles des siècles. Amen.
2: Notre-Dame de l'Eucharistie,
1: priez pour nous. Deuxième mystère glorieux, l'ascension du Seigneur, fruit du mystère, l'espérance. Mes yeux dévancent la fin de la nuit pour méditer sur ta promesse. De tout mon cœur, je t'ai cherché. Ne me laisse pas errer loin de tes commandements. Dans mon cœur, je conserve tes ordres. Je t'appelle, Seigneur, sauve-moi. Dieu de bonté, que ton oreille se fasse attentive à la prière de ton peuple qui est en Afrique, Accorde à tous les peuples de vivre dans l'espérance de ton amour.
2: Notre Père qui es aux cieux, que ton nom soit sanctifié, que ton règne vienne, que ta volonté soit faite sur la terre comme au ciel.
3: Donne-nous aujourd'hui notre pain de ce jour. Pardonne-nous nos offenses, comme nous pardonnons aussi à ceux qui nous ont offensés. Et ne nous laisse pas entrer en tentation, mais délivre-nous du mal. Amen.
2: Je vous salue Marie, pleine de grâce. Le Seigneur est avec vous. Vous êtes bénie entre toutes les femmes et Jésus, le fruit de vos entrailles, est béni.
1: Sainte Marie, Mère de Dieu, priez pour nous pauvres pécheurs, maintenant et à l'heure de notre mort. Amen.
2: Je vous salue Marie, pleine de grâce. Le Seigneur est avec vous. Vous êtes bénie entre toutes les femmes et Jésus, le fruit de vos entrailles, est béni.
1: Sainte Marie, Mère de Dieu, priez pour nous pauvres pécheurs, maintenant et à l'heure de notre mort. Amen.
2: Je vous salue Marie, pleine de grâce. Le Seigneur est avec vous. Vous êtes bénie entre toutes les femmes et Jésus, le fruit de vos entrailles, est béni.
1: Sainte Marie, Mère de Dieu, priez pour nous pauvres pécheurs, maintenant et à l'heure de notre mort. Amen.
2: Je vous salue Marie, pleine de grâce. Le Seigneur est avec vous. Vous êtes bénie entre toutes les femmes et Jésus, le fruit de vos entrailles, est béni.
1: Sainte Marie, Mère de Dieu, priez pour nous pauvres pécheurs, maintenant et à l'heure de notre mort. Amen.
2: Je vous salue Marie, pleine de grâce. Le Seigneur est avec vous. Vous êtes bénie entre toutes les femmes et Jésus, le fruit de vos entrailles, est béni.
1: Sainte Marie, Mère de Dieu, priez pour nous pauvres pécheurs, maintenant et à l'heure de notre mort. Amen.
2: Je vous salue Marie, pleine de grâce. Le Seigneur est avec vous. Vous êtes bénie entre toutes les femmes et Jésus, le fruit de vos entrailles, est béni.
1: Sainte Marie, Mère de Dieu, priez pour nous pauvres pécheurs, maintenant et à l'heure de notre mort. Amen.
2: Je vous salue Marie, pleine de grâce. Le Seigneur est avec vous. Vous êtes bénie entre toutes les femmes et Jésus, le fruit de vos entrailles, est béni.
1: Sainte Marie, Mère de Dieu, priez pour nous pauvres pécheurs, maintenant et à l'heure de notre mort. Amen.
2: Je vous salue Marie, pleine de grâce. Le Seigneur est avec vous. Vous êtes bénie entre toutes les femmes et Jésus, le fruit de vos entrailles, est béni.
1: Sainte Marie, Mère de Dieu, priez pour nous pauvres pécheurs, maintenant et à l'heure de notre mort. Amen.
2: Je vous salue Marie, pleine de grâce. Le Seigneur est avec vous. Vous êtes bénie entre toutes les femmes et Jésus, le fruit de vos entrailles, est béni.
1: Sainte Marie, Mère de Dieu, priez pour nous pauvres pécheurs, maintenant et à l'heure de notre mort. Amen.
2: Je vous salue Marie, pleine de grâce. Le Seigneur est avec vous. Vous êtes bénie entre toutes les femmes et Jésus, le fruit de vos entrailles, est béni.
1: Sainte Marie, Mère de Dieu, priez pour nous pauvres pécheurs, maintenant et à l'heure de notre mort. Amen.
2: Gloire au Père, au Fils et au Saint-Esprit,
1: comme il était au commencement, maintenant et toujours, dans les siècles des siècles. Amen.
2: Notre-Dame de l'Eucharistie, priez pour nous.
4: Troisième mystère glorieux, la Pentecôte. Fruit du mystère, une grande onction de l'Esprit-Saint. Grande, merveilleuse tes œuvres, Seigneur Dieu de l'univers. Comment rendrai-je au Seigneur tout le bien qu'il m'a fait? Je lèverai la coupe de la victoire et j'appellerai le Seigneur par son nom. Dieu qui est fidèle et juste, réponds à ton Église en prière. Quand le souffle en elle s'épuise, fais-la vivre du souffle de ton esprit, qu'elle médite sur l'œuvre de tes mains pour avancer libre et confiante.
2: Notre Père qui es aux cieux, que ton nom soit sanctifié, que ton règne vienne, que ta volonté soit faite sur la terre comme au ciel.
3: Donne-nous aujourd'hui notre pain de ce jour. Pardonne-nous nos offenses, comme nous pardonnons aussi à ceux qui nous ont offensés. Et ne nous laisse pas entrer en tentation, mais délivre-nous du mal. Amen.
2: Je vous salue Marie, pleine de grâce. Le Seigneur est avec vous. Vous êtes bénie entre toutes les femmes et Jésus, le fruit de vos entrailles, est béni.
1: Sainte Marie, Mère de Dieu, priez pour nous pauvres pécheurs, maintenant et à l'heure de notre mort. Amen.
2: Je vous salue Marie, pleine de grâce, le Seigneur est avec vous. Vous êtes bénie entre toutes les femmes et Jésus, le fruit de vos entrailles est béni.
1: Sainte Marie, Mère de Dieu, priez pour nous pauvres pécheurs, maintenant et à l'heure de notre mort. Amen.
2: Je vous salue Marie, pleine de grâce, le Seigneur est avec vous. Vous êtes bénie entre toutes les femmes et Jésus, le fruit de vos entrailles est béni.
1: Sainte Marie, Mère de Dieu, priez pour nous pauvres pécheurs, maintenant et à l'heure de notre mort. Amen.
2: Je vous salue Marie, pleine de grâce, le Seigneur est avec vous. Vous êtes bénie entre toutes les femmes et Jésus, le fruit de vos entrailles est béni.
1: Sainte Marie, Mère de Dieu, priez pour nous pauvres pécheurs, maintenant et à l'heure de notre mort. Amen.
2: Je vous salue Marie, pleine de grâce, le Seigneur est avec vous. Vous êtes bénie entre toutes les femmes et Jésus, le fruit de vos entrailles est béni.
1: Sainte Marie, Mère de Dieu, priez pour nous pauvres pécheurs, maintenant et à l'heure de notre mort. Amen.
2: Je vous salue Marie, pleine de grâce, le Seigneur est avec vous. Vous êtes bénie entre toutes les femmes et Jésus, le fruit de vos entrailles est béni.
1: Sainte Marie, Mère de Dieu, priez pour nous pauvres pécheurs, maintenant et à l'heure de notre mort. Amen.
2: Je vous salue Marie, pleine de grâce, le Seigneur est avec vous. Vous êtes bénie entre toutes les femmes et Jésus, le fruit de vos entrailles est béni.
1: Sainte Marie, Mère de Dieu, priez pour nous pauvres pécheurs, maintenant et à l'heure de notre mort. Amen.
2: Je vous salue Marie, pleine de grâce, le Seigneur est avec vous. Vous êtes bénie entre toutes les femmes et Jésus, le fruit de vos entrailles est béni.
1: Sainte Marie, Mère de Dieu, priez pour nous pauvres pécheurs, maintenant et à l'heure de notre mort. Amen.
2: Je vous salue Marie, pleine de grâce, le Seigneur est avec vous. Vous êtes bénie entre toutes les femmes et Jésus, le fruit de vos entrailles est béni.
1: Sainte Marie, Mère de Dieu, priez pour nous pauvres pécheurs, maintenant et à l'heure de notre mort. Amen.
2: Je vous salue Marie, pleine de grâce, le Seigneur est avec vous. Vous êtes bénie entre toutes les femmes et Jésus, le fruit de vos entrailles est béni.
1: Sainte Marie, Mère de Dieu, priez pour nous pauvres pécheurs, maintenant et à l'heure de notre mort. Amen.
2: Gloire au Père, au Fils et au Saint-Esprit,
1: comme il était au commencement, maintenant et toujours, dans les siècles des siècles. Amen.
2: Notre-Dame de l'Eucharistie, priez pour nous.
4: Quatrième mystère glorieux, l'Assomption de la Vierge Marie. Fruit du mystère, la grâce d'une bonne mort. Seigneur, que mes adversaires sont nombreux, nombreux à se lever contre moi. Mais toi, Seigneur, tu es un bouclier pour moi. Tu es ma gloire, celui qui relève ma tête. Le Seigneur est mon appui, je ne crains pas. Dieu notre Père, accorde-nous, par les mérites et l'intercession des saints, d'être nous aussi de vrais témoins de l'Évangile et de partager un jour ta gloire dans les cieux.
2: Notre Père qui es aux cieux, que ton nom soit sanctifié, que ton règne vienne, que ta volonté soit faite sur la terre comme au ciel.
3: Donne-nous aujourd'hui notre pain de ce jour. Pardonne-nous nos offenses, comme nous pardonnons aussi à ceux qui nous ont offensés, et ne nous laisse pas entrer en tentation, mais délivre-nous du mal. Amen.
2: Je vous salue Marie, pleine de grâce, le Seigneur est avec vous. Vous êtes bénie entre toutes les femmes, et Jésus, le fruit de vos entrailles, est béni.
1: Sainte Marie, Mère de Dieu, priez pour nous pauvres pécheurs, maintenant et à l'heure de notre mort. Amen.
2: Je vous salue Marie, pleine de grâce, le Seigneur est avec vous. Vous êtes bénie entre toutes les femmes et Jésus, le fruit de vos entrailles est béni.
1: Sainte Marie, Mère de Dieu, priez pour nous pauvres pécheurs, maintenant et à l'heure de notre mort. Amen.
2: Je vous salue Marie, pleine de grâce, le Seigneur est avec vous. Vous êtes bénie entre toutes les femmes et Jésus, le fruit de vos entrailles est béni.
1: Sainte Marie, Mère de Dieu, priez pour nous pauvres pécheurs, maintenant et à l'heure de notre mort. Amen.
2: Je vous salue Marie, pleine de grâce, le Seigneur est avec vous. Vous êtes bénie entre toutes les femmes et Jésus, le fruit de vos entrailles, est béni.
1: Sainte Marie, Mère de Dieu, priez pour nous pauvres pécheurs, maintenant et à l'heure de notre mort. Amen.
2: Je vous salue Marie, pleine de grâce. Le Seigneur est avec vous. Vous êtes bénie entre toutes les femmes et Jésus, le fruit de vos entrailles est béni.
1: Sainte Marie, Mère de Dieu, priez pour nous pauvres pécheurs, maintenant et à l'heure de notre mort. Amen.
2: Je vous salue Marie, pleine de grâce. Le Seigneur est avec vous. Vous êtes bénie entre toutes les femmes et Jésus, le fruit de vos entrailles est béni.
1: Sainte Marie, Mère de Dieu, priez pour nous pauvres pécheurs, maintenant et à l'heure de notre mort. Amen.
2: Je vous salue Marie, pleine de grâce, le Seigneur est avec vous. Vous êtes bénie entre toutes les femmes et Jésus, le fruit de vos entrailles est béni.
1: Sainte Marie, Mère de Dieu, priez pour nous pauvres pécheurs, maintenant et à l'heure de notre mort. Amen.
2: Je vous salue Marie, pleine de grâce, le Seigneur est avec vous. Vous êtes bénie entre toutes les femmes et Jésus, le fruit de vos entrailles est béni.
1: Sainte Marie, Mère de Dieu, priez pour nous pauvres pécheurs, maintenant et à l'heure de notre mort. Amen.
2: Je vous salue Marie, pleine de grâce. Le Seigneur est avec vous. Vous êtes bénie entre toutes les femmes et Jésus, le fruit de vos entrailles est béni.
1: Sainte Marie, Mère de Dieu, priez pour nous pauvres pécheurs, maintenant et à l'heure de notre mort. Amen.
2: Je vous salue Marie, pleine de grâce. Le Seigneur est avec vous. Vous êtes bénie entre toutes les femmes et Jésus, le fruit de vos entrailles est béni.
1: Sainte Marie, Mère de Dieu, priez pour nous pauvres pécheurs, maintenant et à l'heure de notre mort. Amen.
2: Gloire au Père, au Fils et au Saint-Esprit,
1: comme il était au commencement, maintenant et toujours, dans les siècles des siècles. Amen.
2: Notre-Dame de l'Eucharistie, priez pour nous.
4: Cinquième mystère glorieux. Le couronnement de la Vierge Marie au ciel. Fruit du mystère, une grande dévotion envers Marie. Je bénirai le Seigneur en tout temps. Sa louange sans cesse à la bouche. Je suis fier du Seigneur. Que les humbles se réjouissent en m'écoutant. Le Seigneur rachète la vie de ses serviteurs. Aucun de ceux qui l'ont pour refuge ne sera puni. Dieu immortel, à toi notre vie et nos âmes. Purifie-nous par ta miséricorde, unis au cœur des bienheureux, donne-nous faim de vivre en communion avec toi.
2: Notre Père qui es aux cieux, que ton nom soit sanctifié, que ton règne vienne, que ta volonté soit faite sur la terre comme au ciel.
3: Donne-nous aujourd'hui notre pain de ce jour, pardonne-nous nos offenses, comme nous pardonnons aussi à ceux qui nous ont offensés. Et ne nous laisse pas entrer en tentation, mais délivre-nous du mal. Amen.
2: Je vous salue Marie, pleine de grâce. Le Seigneur est avec vous. Vous êtes bénie entre toutes les femmes et Jésus, le fruit de vos entrailles est béni.
1: Sainte Marie, Mère de Dieu, priez pour nous pauvres pécheurs, maintenant et à l'heure de notre mort. Amen.
2: Je vous salue Marie, pleine de grâce. Le Seigneur est avec vous. Vous êtes bénie entre toutes les femmes et Jésus, le fruit de vos entrailles est béni.
1: Sainte Marie, Mère de Dieu, priez pour nous pauvres pécheurs, maintenant et à l'heure de notre mort. Amen.
2: Je vous salue Marie, pleine de grâce, le Seigneur est avec vous. Vous êtes bénie entre toutes les femmes et Jésus, le fruit de vos entrailles est béni.
1: Sainte Marie, Mère de Dieu, priez pour nous pauvres pécheurs, maintenant et à l'heure de notre mort. Amen.
2: Je vous salue Marie, pleine de grâce. Le Seigneur est avec vous. Vous êtes bénie entre toutes les femmes et Jésus, le fruit de vos entrailles est béni.
1: Sainte Marie, Mère de Dieu, priez pour nous pauvres pécheurs, maintenant et à l'heure de notre mort. Amen.
2: Je vous salue Marie, pleine de grâce. Le Seigneur est avec vous. Vous êtes bénie entre toutes les femmes et Jésus, le fruit de vos entrailles est béni.
1: Sainte Marie, Mère de Dieu, priez pour nous pauvres pécheurs, maintenant et à l'heure de notre mort. Amen.
2: Je vous salue Marie, pleine de grâce, le Seigneur est avec vous. Vous êtes bénie entre toutes les femmes et Jésus, le fruit de vos entrailles est béni.
1: Sainte Marie, Mère de Dieu, priez pour nous pauvres pécheurs, maintenant et à l'heure de notre mort. Amen.
2: Je vous salue, Marie, pleine de grâce. Le Seigneur est avec vous. Vous êtes bénie entre toutes les femmes, et Jésus, le fruit de vos entrailles, est béni.
1: Sainte Marie, Mère de Dieu, priez pour nous pauvres pécheurs, maintenant et à l'heure de notre mort. Amen.
2: Je vous salue, Marie, pleine de grâce. Le Seigneur est avec vous. Vous êtes bénie entre toutes les femmes, et Jésus, le fruit de vos entrailles, est béni.
1: Sainte Marie, Mère de Dieu, priez pour nous pauvres pécheurs, maintenant et à l'heure de notre mort. Amen.
2: Je vous salue, Marie, pleine de grâce. Le Seigneur est avec vous. Vous êtes bénie entre toutes les femmes, et Jésus, le fruit de vos entrailles, est béni.
1: Sainte Marie, Mère de Dieu, priez pour nous pauvres pécheurs, maintenant et à l'heure de notre mort. Amen.
2: Je vous salue, Marie, pleine de grâce. Le Seigneur est avec vous. Vous êtes bénie entre toutes les femmes, et Jésus, le fruit de vos entrailles, est béni.
1: Sainte Marie, Mère de Dieu, priez pour nous pauvres pécheurs, maintenant et à l'heure de notre mort. Amen.
2: Gloire au Père, au Fils et au Saint-Esprit,
1: comme il était au commencement, maintenant et toujours, dans les siècles des siècles. Amen.
2: Notre-Dame de l'Eucharistie, priez pour nous.
4: Sainte Marie, viens au secours de ceux qui sont dans la misère, assiste ceux qui ont peur, console les affligés, prie pour le peuple, soutiens les prêtres. À tous ceux qui te célèbrent, Sainte Mère, accorde ton secours. Au nom du Père, du Fils et du Saint-Esprit.
2: Amen.
5: À présent, nous nous unissons en prière avec le monde entier en renouvelant notre consécration à Marie.
6: Vierge Immaculée, notre Reine et Mère très aimante, Dieu a voulu te confier l'œuvre de notre sanctification. Accueille ma prière. Je t'offre tout mon être et toute ma vie. Tout ce que j'ai, tout ce que j'aime, tout ce que je suis. Mon corps, mon cœur, mon âme. Fais-moi comprendre la volonté de Dieu à mon égard. Accorde-moi de redécouvrir le don de ma vocation chrétienne, de voir son immense beauté. Donne-moi un grand amour pour l'Église. Accorde-moi de te connaître toujours plus profondément, de deviner les secrets de ton amour et d'être un instrument docile entre tes mains, à l'exemple de Saint Maximilien Kolbe, pour conduire à Dieu tous mes frères et sœurs par l'intermédiaire de ton cœur immaculé. Ô Marie conçue sans péché, prie pour nous qui avons recours à toi et pour ceux qui n'ont pas recours à toi. Que par l'intercession de la très sainte Vierge Marie, Mère de Dieu et notre Mère, le Dieu Tout-Puissant vous bénisse, le Père, le Fils et le Saint-Esprit.

0: Vierge Marie, femme et mère, toute disponible à la volonté de Dieu, communiquez-moi la force de votre foi et de votre amour. Je viens à vous aujourd'hui, le cœur chargé de douleur, pleurer dans les bras de la mère qui toujours nous écoute, supporte tout, croit tout. Je vous demande seulement de m'écouter. Marie, ma mère, présentez mes supplications à votre Fils bien-aimé. Intercédez pour moi. Pour que je puisse dire à mon tour, Seigneur, que votre volonté soit faite. Rendez-moi capable d'accueillir le projet de Dieu pour ma vie. Chaque jour, je trébuche dans les filets de mon orgueil, de mon manque d'amour. Libérez-moi des faits sénueux qui m'empêchent d'être heureux, de me rapprocher de vous et de votre Fils. Changez mon cœur de pierre et faites de moi l'artisan d'un monde meilleur et plus généreux. Marie, écoutez ma prière.
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0: Pour votre salut, il est 20h.
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Toi qui m'as donné la force, Jésus-Christ, notre Seigneur. Toi qui m'as jugé assez fidèle, Seigneur, pour m'appeler à ton service. Mon âme te glorifie.

Seigneur, je veux te bénir parce que tu m'as comblé. Tu fais des choses, Seigneur, au-delà de ce que nous pouvons penser. Gloire à toi, Seigneur.

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1: Bonjour auditeurs de la Radio Maria. Nous sommes à l'émission Le Consommateur, l'émission que la Radio Maria vous permet d'avoir grâce au partenariat qui la lie à l'Office d'aide à la commercialisation des produits viviers en Côte d'Ivoire. Émission qui vous permet d'avoir des informations du marché agricole des produits viviers de la ville de Yamoussoukro, ainsi que des informations d'ordre général et d'ordre diététique chaque semaine. Votre émission est animée par votre fidèle présentatrice, Miss Laetitia Adjacet, agent à l'antenne régionale au CPV de Yamoussoukro. Cette semaine, dernière semaine du mois de mai, les prix qui vous seront communiqués sont ceux du grand marché de Yamoussoukro. Comme vous aurez tous à le constater, nous sommes dans une période stable pour tous les produits viviers. Alors, les prix auront tendance à changer. Notre émission se déroulera dans les rubriques habituelles, la lecture des prix et la question de la diététique. Et cette semaine, nous avons choisi de vous parler des bienfaits du clou de girofle sur la santé. Sans plus tarder, nous passons à notre première rubrique du jour qui est la lecture des prix. Nous commençons par la famille des céréales. Nous avons une disponibilité moyenne dans l'ensemble et nous commençons par le maïs grain blanc. 272 francs le kilo au prix de gros et 500 francs le kilo au prix de détail. Le mil non pilé, 400 francs le kilo au prix de gros et 500 francs le kilo au prix de détail. Le riz importé de grande consommation, long grain papillon, 440 francs le kilo au prix de gros et 500 francs le kilo au prix de détail. Le riz importé de grande consommation, Bella, 650 francs le kilo au prix de gros et 700 francs le kilo au prix de détail. Le riz local blanchi tout venant, 470 francs le kilo au prix de gros et 500 francs le kilo au prix de détail. Nous passons maintenant à la famille des féculents. Alors, concernant les féculents, nous avons une faible disponibilité sur le marché concernant la famille des bananes plantains, une faible disponibilité concernant l'igname bete-bete, l'igname clinclé et la pomme de terre, mais une disponibilité moyenne pour les autres spéculations. Alors, nous commençons par la banane plantain à photo mûre. 249 francs le kilo au prix de gros et 682 francs le kilo au prix de détail. La banane plantain à photo verte, 251 francs le kilo au prix de gros et 661 francs le kilo au prix de détail. La banane plantain à Agnelin mûre, 253 francs le kilo au prix de gros et 667 francs le kilo au prix de détail. La banane plantain à Agnelin verte, 240 francs le kilo au prix de gros et 685 francs le kilo au prix de détail. L'igname bete-bete, 350 francs le kilo au prix de gros et 400 francs le kilo au prix de détail. L'igname clinglé, 500 francs le kilo au prix de gros et 600 francs le kilo au prix de détail. Le manioc doux, 120 francs le kilo au prix de gros et 361 francs le kilo au prix de détail. La pomme de terre, 400 francs le kilo au prix de gros et 500 francs le kilo au prix de détail. Nous passons maintenant à la famille des fruits. Alors, concernant les fruits, nous avons une bonne disponibilité en majorité concernant les fruits, sauf le citron jaune et le gingembre, qui présentent une disponibilité faible sur le marché. L'ananas, 380 francs le kilo au prix de gros et 508 francs le kilo au prix de détail. L'avocat beurre, 100 francs le kilo au prix de gros et 241 francs le kilo au prix de détail. L'avocat ordinaire, 100 francs le kilo au prix de gros et 264 francs le kilo au prix de détail. La banane pollo verte, 130 francs le kilo au prix de gros et 264 francs le kilo au prix de détail. Le citron jaune, 310 francs le kilo au prix de gros et 1080 francs le kilo au prix de détail. Le gingembre blanc, 2300 francs le kilo au prix de gros et 2500 francs le kilo au prix de détail. La mangue greffée quinte, 216 francs le kilo au prix de gros et 381 francs le kilo au prix de détail. L'orange, 144 francs le kilo au prix de gros et 252 francs le kilo au prix de détail. La papaye ordinaire, 60 francs le kilo au prix de gros et 373 francs le kilo au prix de détail. Nous passons maintenant à la famille des légumes. Alors, concernant les légumes, nous avons une disponibilité moyenne dans l'ensemble, sauf pour le gombo, le piment frais
2: ordinaire, le piment frais sent bon, le poivron et la tomate sont des fèves qui présentent une disponibilité plus ou moins faible sur le marché. Alors, nous commençons par l'ail. 1500 francs le kilo prix de gros et 1800 francs le kilo prix de détail. L'aubergine Ngroa, 466 francs le kilo prix de gros et 698 francs le kilo au prix de détail. L'aubergine Violette, 370 francs le kilo au prix de gros et 673 francs le kilo au prix de détail. La carotte, 1033 francs le kilo au prix de gros et 1260 francs le kilo au prix de détail. Le chou vert, 466 francs le kilo au prix de gros et 782 francs le kilo au prix de détail. Le concombre, 380 francs le kilo au prix de gros et 517 francs le kilo au prix de détail. La courgette, 299 francs le kilo au prix de gros et 535 francs le kilo au prix de détail. Le gombo du lafrais, 547 francs le kilo au prix de gros et 1017 francs le kilo au prix de détail. L'haricot vert, 3000 francs le kilo au prix de gros et 3780 francs le kilo au prix de détail. L'oignon violet du Burkina, 463 francs le kilo au prix de gros et 540 francs le kilo au prix de détail. L'oignon Hollande, 400 francs le

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0: Pour votre salut, il est 21h.
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0: Pour votre salut, il est 22h.
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que nous célébrons au travers de cette louange que nous faisons monter vers vos lits. 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
0: Pour votre salut, il est 23h.

Du livre de l'Apocalypse. Les serviteurs de Dieu verront son visage et son nom sera écrit sur leur front. La nuit n'existera plus, ils n'auront plus besoin de la lumière d'une lampe ni de la lumière du soleil, parce que le Seigneur Dieu les illuminera et ils régneront pour les siècles des siècles.

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0: La parole de Dieu se manifeste efficacement à travers la création. Elle se manifeste aussi à travers son agir vis-à-vis, par exemple, de Noé, d'Abraham et d'Isaac. Dieu dit son intention de donner la vie à ce peuple. Et cette parole de Dieu, progressivement, prend corps à travers des personnes qui acceptent non seulement d'accueillir cette parole, mais aussi d'être les porte-parole de Dieu. Ce sont, par exemple, dans l'Ancien Testament, les juges, les rois et les prophètes qui viennent et qui accueillent la parole de Dieu et la disent à la communauté ou la vivent au sein de la communauté. Ils sont, en quelque sorte, des hommes et des femmes qui donnent corps à la parole de Dieu. Ils agissent, ils parlent et agissent au nom de Dieu et annoncent ainsi déjà l'incarnation de la parole de Dieu, Jésus-Christ. Jésus-Christ est le Fils éternel, la parole de Dieu, parole intérieure qui est devenue un homme. Et si Jésus-Christ est la parole vivante de Dieu en humanité, c'est parce que dans le mystère de la communauté de Dieu, la communauté trinitaire, il est celui qui s'accueille de Dieu et qui accueille Dieu et la vie que Dieu lui offre totalement. On comprendra pourquoi, dans son humanité, il ne dit que « je ne fais que la volonté de mon Père ». Il est celui qui, constamment, en toutes choses, accueille la parole du Père et devient l'expression vivante de la parole du Père. Qui m'a vu ? A vu le Père. En lui, la parole de Dieu devient vie et vie humaine. Il est la transcription, la traduction humaine de ce que Dieu dit, de ce que Dieu pense, de ce qui est vie et amour en Dieu. On pourrait dire qu'il est le modèle de l'homme, de la femme qui accueille Dieu et sa parole, et qui laisse la parole de Dieu devenir sa chair, sa vie, son existence. Jésus-Christ est le modèle de l'homme qui accueille la parole de Dieu et qui en tout, dans tout son être et dans toute sa vie, la met en pratique. Il est la parole de Dieu faite chair, traduite en vie humaine. Et nous pourrions lire ici ou relire le prologue, le commencement de l'évangile de Jean. Au commencement était la parole, et la parole était auprès de Dieu, et la parole était Dieu. Le verset 1. Et le Verbe s'est fait chair, et il a habité parmi nous. Si la loi nous a été donnée par Moïse, la grâce et la vérité nous sont venues par le Christ Jésus. Dieu, personne ne l'a jamais vu. Mais le Fils qui repose dans le sein du Père nous l'a fait connaître. Dans son être homme, en qui la parole de Dieu trouve assise. Dans son être homme qui est totalement accueil de Dieu, de sa parole, mise en pratique de la parole de Dieu, nous avons contemplé le visage de Dieu. Et nous avons entendu en écho l'être de Dieu, mais nous avons aussi vu et contemplé ce qu'est l'homme, la femme qui accueille Dieu et sa parole. L'effet de la parole de Dieu dépend également de notre capacité d'accueil. Pourquoi la parole de Dieu ne produit-elle pas du tout ou produit-elle si peu de fruits en nous, dans notre Église, dans nos CEB, dans notre vie professionnelle, dans nos foyers parfois, dans la gestion religieuse ou politique de nos pays. Pourquoi la parole de Dieu ne produit pas son effet? La question n'est pas à poser aux autres de manière vague et lointaine, mais la question est à poser à chacun et à chacune d'entre nous. Quelle est mon attitude vis-à-vis de la parole de Dieu que j'entends, que j'écoute depuis tant d'années? Quels en sont les fruits concrets au niveau de ma vie personnelle avec Dieu, au niveau de ma vie avec les membres de ma famille, avec ceux qui me sont proches, au foyer, en famille, avec ceux que le Seigneur met sur mon chemin au quotidien? Si nous voulons que la parole de Dieu devienne source de vie pour nous, pour nos foyers et familles et pour nos pays, nous sommes certainement appelés à changer notre manière de l'accueillir et notre manière de la mettre en pratique. Accueillir et vivre la parole de Dieu au quotidien. C'est la troisième étape de notre méditation. Accueillir et vivre la parole de Dieu au quotidien. Dieu en son Fils Jésus et dans l'Esprit Saint sera à demeure chez nous en Afrique et transformera ce continent en terre de bonheur quand les Africains eux-mêmes, les Africaines elles-mêmes, cesseront de jouer avec sa parole, la prendront au sérieux et en feront la lumière qui partout guide leurs pas, éclaire et détermine leurs choix fondamentaux, leurs décisions et conditionne toute leur action. Le drame du sort de la parole en nous-mêmes, dans nos milieux de vie et dans nos pays, c'est sans doute le fait qu'il y a souvent un fossé entre la parole de Dieu que nous entendons et la vie concrète que nous menons, comme si la parole entendue à l'église ou au fond de notre chambre devant notre petit sanctuaire n'avait rien à voir avec ce qui se passe au quotidien, avec le devenir de nos communautés. C'est ce fossé sans doute où nous mettons Dieu, ce fossé entre la foi en Dieu, la parole entendue et la vie vécue au quotidien qui ne permet peut-être pas à la parole de Dieu de faire son effet. Laissez Dieu et sa parole entrer totalement en nous, dans nos cœurs, nos mentalités, nos coutumes, nos cultures, nos traditions. Et tout changer, c'est un choix de vie. C'est un choix de vie qui implique autrement ce que nous appelons en langage chrétien choisir la sainteté. Quand nous oserons être totalement saints, pas la sainteté morale, quand nous déciderons que Dieu soit celui qui gère, qui conduit nos sentiments, nos comportements, et que nous soyons ainsi le reflet de ce que Dieu est dans les moindres détails de notre vie, alors notre quotidien sera lumineux de la présence de Dieu. Quand dans l'engagement conjugal, dans l'encadrement des enfants dans la famille, dans la réalisation ou la prise en compte de nos responsabilités, qu'elles soient simplement professionnelles ou politiques, nous deviendrons chacun pour sa part la traduction de la parole de Dieu, des exigences de son amour. Nos familles, nos foyers et nos pays auront un autre visage, plus humain et plus divin. Laissez Dieu et sa parole entrer totalement en nous, dans nos cœurs, nos mentalités, nos coutumes, nos habitudes et tout changer. Mettre fin en nous à tout ce qui est mauvais, améliorer ce qui est assez bon, rendre parfait ce qui est bon. Il n'y a pas de demi-mesure. Ou bien on accepte la parole de Dieu et on la vit entièrement, ou on ne la vit pas du tout. Il n'y a pas de demi-mesure sur le chemin de la sainteté. Je ne veux pas dire qu'on est saint un seul jour, mais l'option d'accueillir la parole de Dieu et d'être vrai est une option quotidienne progressive. C'est au quotidien qu'on choisit de laisser Dieu être Dieu dans nos vies et de conduire toute notre vie au-delà de nos faiblesses, faire ce choix. Et à ce niveau-là, l'exemple de ceux qui sont porteurs du transcendant dans nos communautés traditionnelles peut nous aider. Un commiant ou une commiant est commiant à vie, totalement livré à son esprit. Un prêtre traditionnel est totalement donné à ses fétiches. Un véritable chrétien, qu'il soit laïque ou consacré, pour l'être réellement et devenir signe, trace de Dieu, devra aussi être totalement livré à Dieu, à sa parole. Laisser Dieu être seulement et seulement Dieu en nous, dans notre vie, et faire de sa parole notre unique nourriture spirituelle, ce qui construit notre cœur, éclaire notre pensée et donne qualité et goût divin et humain à toutes nos actions. C'est à ce prix et à cette condition seulement que l'Afrique sera chrétienne, sauvée. C'est à ce prix de ce don radical à nous et à Dieu et à sa parole que l'Afrique sera terre des fils et des filles de Dieu et qui deviendront ainsi, en se retrouvant à cause et autour de la parole de Dieu, ils deviendront frères et sœurs, bénédiction et porte-bonheur les uns pour les autres de la part de Dieu. Cela implique que nous prenions des résolutions pratiques et fermes, et j'en suggère 7. Pour vivre cette radicalité, accueillir la parole de Dieu comme le Fils l'a accueillie, pour la vivre et pour la transcrire, non seulement pour la transcrire, pour en devenir les signes concrets, cela implique que nous prenions des résolutions pratiques, notamment 7 que je suggère. Premièrement, mettre définitivement Dieu au centre de notre vie et ne bâtir notre vie que sur lui. Mettre définitivement Dieu au centre de notre vie et ne bâtir notre vie que sur lui. C'est le choix radical de Dieu. Et lorsque d'ailleurs vous parcourez l'Écriture, que ce soit dans l'Ancien Testament ou dans le Nouveau Testament, c'est ce que Dieu exige de son peuple. En dehors de moi, vous n'aurez pas d'autre Dieu. Et dans le Nouveau Testament, le Christ déclare « Qui n'est pas avec moi est contre moi, qui n'amasse pas avec moi disperse. » Deuxième résolution, mettre la parole de Dieu au cœur de notre vie, la lire, l'écouter et la mettre en pratique au quotidien. La laisser nous guider en tout, nous interpeller en tout et nous conduire au quotidien à la conversion, à des ruptures. La laisser nous guider en tout, nous interpeller en tout et nous conduire au quotidien à la conversion, à des ruptures, si cela est nécessaire. Et cela aboutit donc à la sainteté existentielle quotidienne. Pour cela, faire nôtre et vivre radicalement le Shema Israël. C'est Deutéronome au chapitre 6, versets 4 à 9. Écoute Israël. Vivre au quotidien le Shema Israël, c'est-à-dire écoute Israël. Deutéronome 6, versets 4 à 9. Écoute Israël, le Seigneur notre Dieu est ton Seigneur. Il est l'unique. Tu l'aimeras de tout ton cœur, de tout ton être, de toute ta force. Et ensuite vient la mise en pratique de sa parole qui sera accrochés donc sur le front, accrochés à la main, accrochés au fronton de la maison et puis au portail de la ville. Que la parole de Dieu traverse notre vie de part en part. Et la structure. Troisième point, apprendre à connaître la parole de Dieu. Apprendre pour cela à connaître la parole de Dieu. S'adonner à la formation chrétienne et surtout à la formation biblique pour connaître la parole de Dieu. Ne lis pas et ne comprends pas la parole de Dieu qui veut. Il est sûr que l'Esprit inspire, mais l'Esprit inspire et donne la parole de Dieu dans une communauté. Quatrième point, lis la parole de Dieu de manière systématique, c'est-à-dire lire toute la Bible plusieurs fois dans notre vie. Prendre une ou l'autre fois la résolution de lire la Bible, depuis la Genèse jusqu'à l'Apocalypse, chapitre par chapitre, pas à pas. Cinquième point, lis la parole de Dieu au quotidien. Et là, compagnon de prière, vous y aide. Non seulement la lire et invoquer l'Esprit Saint avant de la lire, puisque c'est lui qui inspire la parole, donne son sens et donne également l'application possible. Donc, lire la parole de Dieu au quotidien, en tirer le message à vivre concrètement, en tirer le message à vivre concrètement, et apprendre à prier personnellement à partir du message central qui a été retenu. Lis la parole de Dieu au quotidien, après avoir invoqué l'Esprit Saint, en tirer le message à vivre concrètement et apprendre à prier personnellement à partir du message central retenu des textes que nous avons lus. Sixième point, ce que nous avons dit, ça c'est vraiment de façon individuelle, mais il y a une pratique, une relation à la parole de Dieu qui est aussi communautaire. Lire la parole de Dieu et prier avec elle, prendre des orientations de vie pour le couple, pour la famille, c'est-à-dire avec les enfants, et pour la CEB. Le sixième point, lire la parole de Dieu et prier avec elle, prendre des orientations de vie pour le couple, pour ceux qui sont mariés, pour la famille, c'est-à-dire avec les enfants, les parents et les enfants, et pour la CEB. Et le septième point possible, faire régulièrement son examen de conscience et sa confession, si possible. Faire régulièrement son examen de conscience et sa confession, si possible, pour ceux qui en ont la possibilité, à partir de la parole de Dieu lue, à partir de la parole de Dieu qui a été lue, écoutée, et à partir des résolutions prises à l'occasion de cette parole entendue. Et c'est ainsi que, comme Abraham et tous les saints, d'étape en étape, on grandit en sainteté. Pour suspendre cette méditation, devenir des paroles vivantes de Dieu. Nous sommes appelés à devenir des hommes et des femmes qui accueillent la parole de Dieu en vérité, l'assimilent, et en l'assimilant, deviennent eux-mêmes des paroles vivantes de Dieu en acte. La parole de Dieu nous situe dans la logique de ce que Dieu est lui-même. Dieu est vie. Sa parole qu'il profère donne toujours des effets. Et nous sommes, par exemple, l'effet de sa parole. Cette parole en acte doit aussi produire des paroles en acte. C'est le défi de la sainteté pratique aujourd'hui. Ceux et celles qui lisent la parole soulignent avec du feutre ou autre chose, ceux qui sont devant le Saint-Sacrement, devant la grotte, il y en a beaucoup et c'est important. Mais que devient toute cette pratique au quotidien, en acte, en vie concrète? C'est là le véritable défi. Les prières, la contemplation du Saint-Sacrement, la lecture de la parole de Dieu, formes de rencontres avec Dieu sont importantes. Mais tout cela doit se traduire et se concrétiser et devenir vie concrète qui apporte Dieu et qui apporte l'humanité évangélisée au monde. Éduquer, transformer par la parole de Dieu, lu, médité, intériorisé, devenir des hommes et des femmes, des jeunes et des adultes, témoins de Dieu, témoins de l'humain, témoins de la vie, à l'instar de Jésus-Christ et à la suite de Marie la Vierge. Éduquer, transformer par la parole de Dieu, la parole lue, écoutée, méditée et intériorisée. Devenir, nous, des hommes et des femmes qui soient des témoins de Dieu, qui soient des témoins de l'humain, l'humain touché par Dieu et qui est l'humain divinisé et évangélisé. Chacun ainsi imbibé de la présence de la vie de Dieu deviendra bonne nouvelle. Porteur de Dieu à la suite de Marie la Vierge au cœur de l'Afrique et du monde. Notre monde quotidien a besoin de témoins puissants de l'action et de l'efficacité de la parole de Dieu en l'homme. Des hommes et des femmes qui, comme Christ, parole divine incarnée, rayonnent la vie, la joie de vivre, rayonnent le pardon, la miséricorde et le cœur humain de Dieu, et qui, par leur humanité habitée par Dieu, guérissent tous ceux qui les approchent et les touchent par la puissance divine qui sort d'eux. Luc 6, versets 17 à 19. En faisant ainsi, comme dit l'apôtre Paul à son collaborateur Timothée, en faisant ainsi, nous nous sauverons et nous-mêmes et ceux qui nous écoutent et qui nous voient vivre. C'est cette grâce que je nous souhaite à nous tous dans notre marche.
1: 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Que le Seigneur vous bénisse.

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0: Pour votre salut, il est 0h.
2: Le chapelet des larmes de sang de Marie. Ce chapelet a été révélé à une sœur brésilienne en 1930 comme une arme puissante pour mettre en fuite le démon et obtenir la conversion des pécheurs avec une efficacité particulière dans les cas de possession. Ce chapelet fait pleuvoir les grâces et tout au long de cette prière, sûr que le Seigneur va accomplir sa promesse. Amen. Au nom du Père, du Fils et du Saint-Esprit. Amen. Je crois en Dieu, le Père Tout-Puissant, Créateur du ciel et de la terre, et en Jésus-Christ, son Fils unique, notre Seigneur, qui a été conçu du Saint-Esprit, est né de la Vierge Marie, a souffert sous Ponce Pilate, a été crucifié, est mort, a été enseveli, est descendu aux enfers, le troisième jour est ressuscité des morts, est monté aux cieux, est assis à la droite de Dieu, le Père Tout-Puissant, d'où il viendra juger les vivants et les morts. Je crois en l'Esprit Saint, à la Sainte Église catholique, à la communion des saints, à la rémission des péchés, à la résurrection de la chair et à la vie éternelle. Amen. Notre Père qui es aux cieux, que ton nom soit sanctifié, que ton règne vienne, que ta volonté soit faite, sur la terre comme au ciel. Donne-nous aujourd'hui notre pain de ce jour. Pardonne-nous nos offenses, comme nous pardonnons aussi à ceux qui nous ont offensés. Et ne nous laisse pas entrer en tentation, mais délivre-nous du mal. Amen. Je vous salue, Marie, pleine de grâce. Le Seigneur est avec vous. Vous êtes bénie entre toutes les femmes. Et Jésus, le fruit de vos entrailles, est béni. Sainte Marie, Mère de Dieu, priez pour nous pauvres pécheurs, maintenant et à l'heure de notre mort. Amen. Gloire soit au Père, au Fils et au Saint-Esprit, comme il était au commencement, maintenant et toujours, et dans les siècles des siècles. Amen. Récitons maintenant la prière introductive de ce chapelet. Jésus crucifié, prosterné à tes pieds, je t'offre les larmes de sang, de celle qui t'a accompagné pendant toute ta vie et pendant ton si douloureux chemin de croix avec un tendre et compatissant amour. Fais, ô bon Maître, que je prenne à cœur les enseignements des larmes de sang de la très sainte Mère pour qu'en accomplissant ta sainte volonté sur terre, je puisse te louer et te glorifier au ciel et pour toute l'éternité. Amen. Premier mystère, les larmes versées par la Vierge Marie, suite à la prophétie de Siméon pendant la présentation de Jésus au Temple. Ô Jésus, regarde les larmes de celle qui t'a le plus aimé sur terre et qui t'aime au ciel le plus intensément. Ô Jésus, écoute nos prières à cause des larmes de sang de ta très sainte Mère. Ô Jésus, écoute nos prières à cause des larmes de sang de ta très sainte Mère. Ô Jésus, écoute nos prières à cause des larmes de sang